0: soupire et déclare « Mon problème principal, c'est que j'arrive plus à m'acacasser. » « À vous quoi ?» qu'elle lui rebique, perplexe. « Ben, à me mettre à cacasser, pardi. » Et là, notre kiné reste planté, croyant qu'il parlait d'un nouveau mouvement de yoga, alors qu'en fait, bien sûr, il voulait juste s'accroupir. Deuxième séance de la matinée, deuxième quiproquo. Une patiente entre en se tenant le dos et lui dit « Ma sciatique, elle m'a fait kiné !» La jeune praticienne la regarde, ébahie. « Ah, vous vous êtes découvert une vocation ?» Mais la patiente ne voulait pas dire kiné au sens de kinésithérapeute, mais bien kiné, Q-U-I-N-E-R, qui veut dire gémir, pleurer, couiner. La jeune femme s'imaginait qu'à peine arrivée, la patiente voulait lui faire de la concurrence. Troisième épisode, un monsieur arrive, pas très en forme, et déclare « J'ai du mal à me concentrer sur les exercices, j'ai le bas beau depuis quelques jours. » Et la kiné de rebiquer « Mais si vous avez le bas du corps qui est beau, c'est plutôt positif, non ?»« Mais non, kiné, ma blette, avoir le bas beau, c'est ne pas avoir le moral. » Et pour finir, la palme de la consultation la plus confuse, une dame entre et lui dit « J'ai une consulte. » 5 minutes d'incompréhension plus tard, la jeune kiné découvre que « consulte », ici, ça veut dire « ordonnance ». La tatin, elle est allée la voir, la jeune kiné. Elle m'a dit qu'elle avait bien progressé parce que, après 2 mois à synthé, la kiné lui a dit, allez, on s'acacasse doucement, tâchez moyen d'y aller doucement pour pas kiné. Moi, je suis été la voir, la kiné, pour lui remettre le diplôme du Goya lauréat.
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1: Alicia Maglio a 33 ans, elle est employée dans les ressources humaines au Luxembourg. Elle a remporté en octobre dernier un concours qui vise à valoriser des femmes aux formes généreuses, le concours de Miss Curvrie. Bonjour Alicia.
2: Bonjour Jérémy.
1: Que vous a apporté cette participation finalement à ce concours de Miss Curvrie ?
2: Cette participation était très importante pour moi. J'ai longtemps eu du mal à accepter mes formes. Pendant des années, je voulais absolument perdre du poids pour m'accepter, être plus heureuse. Et cette aventure a vraiment permis de changer mon regard et d'oser m'accepter telle que je suis aujourd'hui.
1: S'accepter et faire de ses complexes une force, c'est vraiment le but de cette participation ?
2: Exactement. C'est bien plus qu'un concours de beauté. Finalement, c'est vraiment une aventure humaine à travers laquelle on évolue, on se développe. Il y a beaucoup d'ateliers de développement personnel qui sont mis en place par les bénévoles de l'association, parce que je tiens aussi à souligner que c'est une association qui met tout ceci en place, et tout ça permet de faire un vrai travail sur le regard qu'on porte sur soi.
1: Vous parlez beaucoup d'acceptation de soi. À quel moment de votre vie le sujet est devenu un peu central ?
2: Je pense qu'après être devenue maman, ça a été central, puisque c'était aussi l'exemple que je voulais montrer à mon fils, de pouvoir s'accepter tel qu'on est, et qu'importe les diversités qu'on peut avoir, s'accepter tous les jours à différents niveaux de sa vie, c'est vraiment quelque chose d'important, et c'est vraiment quelque chose que je voulais montrer en exemple à mon fils, et je pense que la maternité a été un peu un déclic pour moi.
1: De nombreuses personnes sont victimes de grossophobie sur les réseaux sociaux, ça touche aussi bien les anonymes que les célébrités. Pour vous, c'est un facteur de pression, ces réseaux sociaux, ou plutôt un allié pour participer à ce concours ?
2: Je pense que les réseaux sociaux, aujourd'hui, on y trouve beaucoup de choses, mais on y trouve aussi une façon et une forme de visibilité. Ça permet de porter ces messages un peu plus haut, un peu plus fort, et de toucher des gens qui peut-être aussi ont du mal à s'accepter. Et donc pour moi, c'est vraiment un vecteur de partager des messages d'acceptation de soi et de confiance.
1: Quel message vous aimeriez justement transmettre aux femmes qui n'osent pas encore s'assumer pleinement ?
2: J'aimerais vraiment qu'on puisse en tout cas se voir tel qu'on est, vraiment au-delà d'un chiffre, d'une taille. On est tellement beaucoup de choses, on a énormément de valeur, et c'est vraiment de se regarder avec beaucoup plus de douceur et de bienveillance, et qu'on mérite toutes, chacune, toutes et tous aussi, puisque ça peut toucher aussi plus largement, de se voir autrement et de porter un regard vraiment bienveillant et respectueux envers son corps.
1: La finale de Miss Curvrie France se déroule dans les Landes le 11 avril prochain. Vous y allez avec l'envie de remporter le titre. Quelles sont les différences finalement avec un concours classique comme Miss France ?
2: Les différences, c'est vraiment un concours qui va porter sur la beauté des cours. Donc déjà, on se retrouve ici sur une différence. Mais c'est aussi vraiment, comme je le disais, un chemin d'acceptation. Et donc, c'est un peu la concrétisation de pouvoir aller porter ces belles valeurs sur une scène nationale, et aussi de pouvoir faire briller la région par la même occasion. Et c'est en tout cas avec tout ça que je vais porter les couleurs de la Lorraine aux France, avec l'envie de pouvoir faire évoluer les regards justement sur les courbes et sur l'acceptation de soi d'une façon générale.
1: Merci Alicia, à bientôt.
2: Avec plaisir, merci beaucoup Jérémy.
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3: Bonjour à toutes et tous, bienvenue dans Affaires Classées, le podcast. Je vous emmène faire un petit tour deux siècles en arrière. Nous sommes dans la soirée du 1er mai 1827. Un paysan de Barcus rentre de la célèbre foire d'Oloron. Il est abattu par un inconnu. Question, qui lui en voulait donc ? Réponse dans un instant.
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3: Chaque année, le 1er mai, la ville d'Oloron-Sainte-Marie organise sa traditionnelle foire au bétail. Un rendez-vous inspiré des grandes foires d'antan et qui attire plusieurs milliers de visiteurs depuis le XIVe siècle. Ce lundi 1er mai 1827, Dominique, un habitant de Barcus, l'a passé, comme beaucoup, dans la capitale du Haut-Béarn. Rentrant seul, à pied, il est 22h lorsqu'il parvient à l'entrée d'un petit pont dit de Choco, à une courte distance de sa maison d'habitation. À peine pose-t-il le pied sur l'ouvrage qu'une soudaine lueur déchire la nuit. Une lueur doublée d'une détonation. Pas de doute, Dominique vient d'essuyer un coup de fusil. Blessé, le fermier tombe en criant « À l'aide ! À l'aide !» Au loin, il y a un homme qui court le long du ruisseau, enjambant une barrière. Pas de doute, c'est l'agresseur. Marianne, une jeune servante occupée à ses prières, entend les hurlements plaintifs de cet homme qui appelle au secours. La bonne dame s'empresse d'alerter le maître de maison, l'instituteur et quelques paysans qui accourent afin de porter assistance au malheureux, blessé à la poitrine et au bras gauche. Dominique Etchegoyenne est transporté à son domicile où le médecin vient lui prodiguer les soins que son état grave nécessite. Au petit matin, le maire de Barcus se rend à son chevet. Il lui demande de décrire en détail ce qui s'est passé. Dominique est formel. L'obscurité l'a empêché de reconnaître l'agresseur qui semblait posté au loin en embuscade. Les gendarmes de Mauléon rappliquent. À leurs yeux, c'est une vraie tentative d'assassinat. Les blessures de Dominique sont graves. Il aurait bien pu y passer.
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3: L'enquête criminelle débute. Dominique jure qu'il ne se connaît aucun ennemi. Ses affaires sont saines et il est, dit-on à l'époque, de bonne mœurs. Les soins appliqués du docteur Alcat et sa constitution robuste lui vaudront une incapacité totale de travail de 20 jours. Mais il se rétablira de ses plaies, fort heureusement. À Barcus, l'affaire jette un émoi certain dans la population, à tel point que les rumeurs les plus folles circulent. Certains disent Dominique Etchegoyenne décédé, quand d'autres désignent déjà le nom de l'assassin présumé. Dans leur procès-verbal, les gendarmes rapportent en effet que des soupçons insistants circulent sur la personne du premier voisin de la victime, un certain Etcheoun, du nom de la maison basque qu'il occupe ici, identifié comme étant Pierre Topet, né au village en 1786. Les gendarmes vérifient. Topet traîne la réputation d'être un mauvais sujet, un repris de justice aussi. À peine quadragénaire, il sort de la prison d'Eis où il a purgé 5 années de prison pour des violences graves sur l'ex-amant de sa femme. Et selon la rumeur, il ne rêvait que d'une chose, se faire justice lui-même et expédier en enfer celui qui l'a envoyé derrière les barreaux, un certain Egiafal, qui a passé lui aussi la journée du 1er mai à la foire d'Oloron. À Barcus, la clameur publique ne parle que de lui. C'est Topet, alias Etcheoun, le suspect, point final. Certains habitants affirment qu'il a guetté le retour de son rival en se postant aux aguets. Trompé par l'obscurité régnant dans ce chemin creux et sinistre, il se serait trompé de cible, tirant par erreur sur Etchegoyenne. Le scénario est séduisant, en apparence.
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3: Les gendarmes ne voient pas qui en voulait au malheureux Etchegoyenne. En revanche, la piste menant à Etcheoun semble beaucoup plus fructueuse. Ces derniers temps, par jalousie ou par haine, toutes les occasions étaient bonnes pour chercher querelle à son rival. Une voisine affirme qu'Etcheoun lui a demandé si Egiafal avait bien l'intention de se rendre à la foire d'Oloron. Étonnante curiosité sur l'emploi du temps de son ennemi juré. Mieux encore, le métayer d'Etcheoun affirme qu'il était bizarrement absent de sa maison la nuit du drame. Et ses enfants, ses propres enfants, le confirment. D'ailleurs, personne ne l'a revu depuis. Pour les gendarmes, Les soupçons s'accumulent. Plusieurs villageois rapportent qu'Etcheoun se cacherait dans les bois, sur les sommets de la Roue. Pourquoi diable pareille fuite s'il n'a rien de se reprocher ? Bizarre. Au tribunal de Saint-Palais, le procureur du roi, M. de la Régoyenne, discerne dans cette cavale comme un aveu de culpabilité. Il délivre donc un mandat d'arrêt contre le fugitif dont tout le monde parle, mais que personne ne voit. Il faut dire qu'en Soule, la personnalité de Pierre Topé, alias Etcheoun, laisse peu indifférent. Doué d'une âme ardente, d'une susceptibilité que beaucoup disent excessive, l'homme a connu une jeunesse orageuse. Fâché avec ses parents, sa jalousie l'a conduit à suspecter l'infidélité de son épouse et à asséner un coup de hache au visage de son amant supposé, le fameux Egiafal. À l'époque, nombre de paysans basques s'expriment dans leur langue natale. Peu d'entre eux ont eu la chance d'aller à l'école. À la différence d'Etcheoun qui, lui, a appris le français qu'il parle à la perfection.
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3: Au Pays Basque, Etcheoun passe pour être un poète. Né en pleine période romantique, il est l'auteur de nombreux chants dramatiques, des poèmes émouvants, dont les vers racontent les principaux événements de sa vie, souvent tragiques, comme son mariage avec une fille de niveau social inférieur. Une union qui a déshonoré sa famille alors qu'il n'avait que 20 ans. Vexé, son père l'avait menacé de le déshériter. Couchant ses malheurs sur le papier, le jeune homme devint poète et écrivain. Quand son épouse le trompa, Etcheoun se mit à écrire sur le thème de l'amour trahi. Un sujet cher aux auteurs romantiques, mais ses écrits vont aussi se retourner contre lui. Alors qu'il est en cavale après les coups de feu tirés le 1er mai contre son voisin Etcheoun, le poète se console en écrivant quelques vers. Planqué dans une cabane de berger, il compose un chant qui deviendra célèbre et dont voici le dernier couplet. Dans le village de Barcus, ne cherchez pas Etcheoun. Vous qui, désirant l'arrêter, êtes à sa poursuite, il compose des chants à Igelou, désignant ainsi le lieu de sa cache. Il n'y a pas de plus beau pâturage en Soule, conclut-il. Mais quand les gendarmes mettront la main sur ce poème, ils vont l'utiliser contre lui comme une pièce à conviction, à charge. Etcheoun est en effet interpellé 4 mois plus tard chez un notaire de Tardets alors qu'il s'apprêtait à signer un acte de vente par lequel il tentait de mettre sa propriété de campagne à l'abri de ses créanciers. Redoutait-il que la justice la confisque au cas où il serait reconnu coupable de la tentative d'assassinat sur Etcheoun, son voisin, la nuit du 1er mai 1827 ?

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1: Son procès aux assises s'ouvre le 18 août 1828 dans les murs du Parlement de Navarre, à deux pas du château palois. Vu la personnalité de l'accusé, l'audience défraie la chronique judiciaire. Ce n'est pas tous les jours, en effet, qu'on juge un poète écrivain. Face aux 12 hommes tirés au sort comme jurés, l'accusé a préféré s'habiller avec de misérables haillons. Lui qui est propriétaire de sa ferme, un luxe rare pour l'époque, il joue le pauvre. Une foule de dames élégantes se masse dans les rangs du public. Face à l'exposé de l'avocat général, M. Lamothe Duncan, Etcheoun ne varie pas. Il est innocent, voire persécuté. Ses malheurs datent de son mariage, clame-t-il dans un français excellent. Et tandis qu'il purgeait une peine de prison, sa femme a, dit-il, continué à le tromper avec son rival, le sieur Egiafal. Une fois libéré de la prison d'Eis, Etcheoun trouva l'amant de son épouse installé dans son propre lit, régnant en maître chez lui. Il le mit certes à la porte, mais l'accusé poète peinait à calmer sa peine. « Scélérat, tu buvais mon vin, tu mangeais mes jambons, tu devrais être à ma place » lance-t-il plein de haine à Egiafal, qui est cité comme témoin à la barre de la cour d'assises. Pour l'accusation, ce récit de souffrance, de haine, illustre à merveille le mobile du crime. Le soir du 1er mai 1827, selon l'avocat général, Etcheoun voulait faire la peau à Egiafal, et il l'a patiemment attendu, en guet-apens. Et c'est par erreur, parce qu'il faisait nuit, qu'il s'est trompé, faisant feu sur Dominique Etchegoyen, qu'il faillit bien tuer. En leur intime conviction, les jurés vont pourtant absoudre le poète sultan aux mille malheurs. Etcheoun est acquitté. Il rentre à Barcus le soir même.
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1: 1er mai, jour de foire, c'était ce rendez-vous avec l'histoire en 1827 du côté de Barcus. Je vous retrouve dans un prochain numéro à la rencontre de la Deuxième Guerre. La Deuxième Guerre mondiale et un épisode qui s'intitulera « Mort aux traîtres ». Nous sommes en février 45, les Allemands ont quitté le Béarn, le Pays Basque, et pourtant, on juge à Pau un traître qui a livré aux Allemands les deux frères du célèbre cancérologue Léon Schwarzenberg. De quoi s'agit-il ? Réponse dans un prochain numéro. À bientôt.
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3: Itinéraire bis à Chablis cette semaine, et aujourd'hui je me suis arrêtée à l'obédiencerie du domaine La Roche, ici à Chablis. Margot Meunier, bonjour.
4: Bonjour.
3: Vous êtes responsable marketing, communication, domaine La Roche. Une obédiencerie, Margot, c'est quoi ?
4: Alors, une obédiencerie, c'est un ancien monastère qui recueillait les chanoines de l'ordre de Saint-Martin de Tours, et donc qui louait obédience au Seigneur, donc un lieu de prière et également un haut lieu de vin.
3: Ici, on est à l'origine des vins de Chablis, c'est ça ?
4: Exactement, l'obédiencerie est le berceau des vins de Chablis. Il faut imaginer que les chanoines sont arrivés à Chablis, ont cultivé la vigne et ont vinifié les vins ici à l'intérieur de nos caves pour la première fois.
3: On est dans une cave très très ancienne ici.
4: Tout à fait, la partie la plus historique est datée du 9e siècle.
3: Et ici, on entrepose quel type de vin de Chablis ?
4: Au domaine La Roche, on est fiers de continuer de vinifier, d'élever l'intégralité de nos premiers grands crus dans ces caves, qui nous permet de perpétuer cet héritage de plus de 1000 ans et d'avoir une qualité exceptionnelle au niveau des vins.
3: Cette obédiencerie, elle est ouverte à la visite et au public.
4: Tout à fait, on a à cœur de faire vivre et de partager cet héritage et ces monuments. Donc nous accueillons le grand public sur des créneaux fixes deux fois par jour tout au long de l'année. Et nous disposons aussi également de différentes prestations qui peuvent être sur mesure ou à la demande.
3: Qu'est-ce qu'on explique ? Quelle est l'histoire que l'on raconte aux visiteurs ?
4: Lorsqu'on reçoit des visiteurs, on leur fait partager l'histoire de l'obédiencerie et du domaine La Roche. C'est un voyage de plus de 1000 ans d'histoire à travers l'héritage culturel et vinicole que l'on détient.
3: Et puis, on peut voir et peut-être toucher quelques grandes bouteilles.
4: Tout à fait, on a la chance d'avoir une vinothèque assez exceptionnelle, aussi bien en qualité qu'en démonstration. Donc c'est possible de découvrir des flacons aussi bien en format que des vieux millésimes que vous ne pouvez pas trouver partout.
3: Et puis un magnifique, exceptionnel pressoir.
4: Exactement, lors de la visite, vous êtes amené à découvrir un pressoir authentique du XIIIe siècle à l'intérieur de nos caves. C'est vraiment une découverte grandiose et qui retrace des siècles d'héritage vinicole en Bourgogne et particulièrement à Chablis.
3: Ici donc le berceau de ce vin exceptionnel qui est le Chablis, et puis c'est un endroit qui vit toujours.
4: Exactement, donc toutes les équipes se rendent quotidiennement dans les caves, que ce soit pour faire visiter au grand public ou que ce soit pour veiller sur le bon déroulement des vinifications et des élevages de nos vins.
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3: Itinéraire bis à Chablis, et aujourd'hui on ne va pas parler de vin à Chablis, on va parler de bière. Alexis Madelin, bonjour.
5: Bonjour.
3: Nous sommes aux bières Madame. Ces bières Madame, Alexis, elles sont nées comment et quand ?
5: Eh bien, elles sont nées il y a bientôt 10 ans, donc c'était en octobre 2016, la fondation des bières Madame, avec une première bière qui s'appelait la Porte Romane.
3: C'est plutôt étonnant de voir une entreprise, une microbrasserie comme ça, dans une des capitales du vin français.
5: Oui, aussi, bien sûr, mais moi j'ai des origines viticoles, vigneronne, et du coup ça me semblait absolument normal pour moi de créer une brasserie ici. Et on retrouve beaucoup de similitudes entre la bière et le vin. On parle de fermentation, de mise en bouteille, de refermentation en bouteille, de méthode champenoise, donc on a beaucoup de similitudes, d'accord, mes boissons, donc mes bières, dans le cas concret, et puis bien sûr ça reste des produits plaisir qu'on peut consommer entre amis, en famille, sans problème.
3: Et qu'on consomme bien sûr avec modération. Les caractéristiques des bières Madame, quelles sont-elles, Alexis ?
5: Alors les caractéristiques principales, c'est bière avec une bulle très fine, une aromatique, une belle longueur en bouche, parce que justement pour faire le parallèle avec le monde du vin, on fait un élevage sur lit, donc en bouteille, et ce qui permet d'avoir des bières très aromatiques avec de la matière.
3: Et une belle gamme.
5: Et une gamme maintenant qui s'est bien densifiée depuis le démarrage il y a 10 ans, puisqu'on a aujourd'hui une dizaine, voire un petit peu plus de bières qui étudient un peu tous les styles, les grands styles des bières françaises et internationales, et aussi des bières un peu plus impactantes sur le territoire, puisqu'on a des bières qui sont élevées en fût de chêne, donc des fûts de Chablis, des fûts de Bourgogne Rouge, qu'on élève à la manière d'un vin. 10, 12, 15 mois d'élevage en fût. Voilà.
3: Je voudrais qu'on parle ici de l'établissement où on se situe. C'est un établissement qui est presque neuf.
5: Oui, au début, on a recherché pour s'installer en centre-ville, dans un bâtiment ancien, mais c'est compliqué à trouver quand même. Donc, on s'est installé là où on a trouvé, donc un petit bâtiment au début, et en 2016. Et ensuite, on a agrandi en 2020-2021 pour avoir aujourd'hui une belle surface et de production et de vente, puisqu'on a aussi un bar maintenant avec de quoi accueillir également des séminaires d'entreprise.
3: Voilà, les bières pression, des tables où on peut déguster et quelquefois même manger. Dîner.
5: Eh oui, on peut faire un petit peu tout ce qu'on veut, puisqu'on a même de la musique, des soirées musicales, des concerts de rock, de musique celtique, avec de la bière, ça se marie très très bien.
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3: Itinéraire bis, toujours à Chablis cette semaine, et aujourd'hui j'ai décidé de m'arrêter au musée Vinéa Passion. Alexandre Gautrin, bonjour.
6: Bonjour à tous.
3: Ce musée, Alexandre, il porte bien son nom, puisque vous avez réuni ici le fruit d'une vraie passion, le vin.
6: Oui, exactement. J'ai commencé de collectionner les outils de la vigne et du vin dès mon plus jeune âge, à l'âge de 16-17 ans, jusqu'à aujourd'hui, et j'ai 48 ans.
3: Alors, on va parler de ce musée. Il est sur deux étages, c'est ça ?
6: Il est sur deux niveaux. Et le musée Vinéa Passion retrace l'évolution de la vigne et du vin depuis le 19e jusqu'à nos jours. On a environ 3000 objets, à peu près. Il faudrait les recompter, ce qu'on en rajoute toujours. Hein. Quand on trouve de nouvelles pièces, on les rajoute. Mais bon, ça fait déjà une collection assez conséquente.
3: Des pièces qui sont les vôtres, vous l'avez dit, mais qui vous sont donnés, que vous achetez, que vous trouvez où ?
6: Toute ma collection, c'est dû à 30 ans de Chine, sur les brocantes, les vigreniers, les foires aux outils spécialisés. En fait, un vrai métier d'outil de la vigne et du vin.
3: Et c'est important pour vous d'ouvrir ce musée pour les montrer au grand public et pour expliquer ce qu'était le travail de la vigne.
6: Ben oui, c'est très important de déjà, premièrement, de mettre en valeur les outils d'autrefois que les anciens utilisaient pour faire voir l'évolution en laquelle nous en sommes arrivés au jour d'aujourd'hui avec des outils ultra modernes par rapport à il y a 150 ou 200 ans. Hein.
3: On peut donner des exemples là autour de nous. On a un gros pressoir qui date du début du XXe siècle, c'est ça ?
6: Oui, ben ça c'est une particularité, c'est peut-être l'outil le plus vieux du musée. On peut pas le dater parce que ce sont des outils qui étaient fabriqués artisanalement. Des visseries faites à la forge, vraiment des belles choses.
3: Combien de mètres carrés vous avez ici, Alexandre ?
6: Environ 800 mètres carrés.
3: Et une salle de projection également.
6: Oui, effectivement, une salle de cinéma sur un grand écran. Pour y parler du vignoble de Chablis, on a une vidéo autre sur les gelées de printemps, la nuit.
3: Et puis ici, il y a également un petit train touristique, Alexandre.
6: Alors oui, c'est une activité qu'on propose depuis 2 ans. Découvrir le vignoble de Chablis en petit train touristique et le village de Chablis. Tout ça, c'est une balade qui dure environ 1 heure. 30 minutes dans les vignes, 30 minutes dans Chablis. Et tous les édifices où on passe dans Chablis sont commentés.
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3: Itinéraire bis à Chablis. Aujourd'hui, on va parler de patrimoine. Je suis en compagnie de Joël Bouchard. Joël, bonjour.
7: Bonjour.
3: Ça s'entend peut-être. Nous sommes à la Collégiale Saint-Martin et avec vous, on va parler de l'association Chablis Terre d'Histoire. Cette association, quels sont ses buts, ses missions ?
7: Je dois déjà commencer par le commencement, c'est-à-dire elle a été créée en 2019, ce qui n'est pas si ancien. Et ça n'a l'air de rien, mais à l'heure actuelle, nous voilà rendus à 70 adhérents. Et c'était notre objectif de parler patrimoine, de parler histoire et de parler richesse et intérêt de notre histoire.
3: Parce que Chablis, ce n'est pas que le vin.
7: Alors, Chablis, ça n'est pas que le vin, mais c'est quand même principalement le vin. On tourne autour du vin dans les recherches que nous faisons, dans les découvertes que nous faisons.
3: Alors ici, on est dans la Collégiale, Joël, et eh bien, il y a eu des recherches de fait et des choses extraordinaires de découvertes. On peut le dire.
7: Quand on dit découverte, c'est en fait des choses qui étaient au vu et au su de tout le monde depuis quasiment le 19e siècle, à savoir des toiles, des tableaux de grands noms de la peinture française, déjà comme Pierre Mignat, ensuite Philippe de Champaigne, qui était le portraitiste officiel du roi Louis XIII, et une toile attribuée au peintre Bassano, qui est une référence de la Renaissance italienne.
3: Joël, lorsque j'ai poussé les portes de cette collégiale Saint-Martin ici à Chablis, je me suis aperçu que ce très beau monument, je pouvais le visiter grâce à mon téléphone.
7: Alors ça, ça a été un de nos... Ouf ! Une belle victoire de l'année 2024, au cours de laquelle nous avons réussi à faire référencer par le site Belles Églises, qui est d'envergure nationale, notre collégiale Saint-Martin. Donc nous avons fourni à Belles Églises toute la documentation technique, architecturale, historique, etc., qui est actuellement, maintenant, à disposition du visiteur, numérique, entièrement gratuit.
3: Et puis en parlant de cette association, moi je suis allée faire un petit tour sur votre site internet, et là, il est magnifique. Avant de venir visiter Chablis, regardez-le.
7: Je vous ai parlé de 2019, la création de notre association, ça a été notre tout premier objectif, première réalisation. On trouve sur ce site toute la documentation, l'explication, la vitrine de ce qu'est l'histoire de Chablis, avec des éléments documentaires qui n'ont jusqu'alors jamais été publiés, donc d'un intérêt majeur.
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3: Itinéraire bis à Chablis cette semaine, et vous l'attendez tous, c'est la partie gourmande de ma balade. Ici à Chablis, je suis à la boulangerie-pâtisserie, le pilier de Chablis dans la famille Boucher. Je voudrais Amandine. Amandine, bonjour.
8: Bonjour.
3: Présentez-vous à nos auditeurs. Ici, on est dans une affaire totalement familiale.
8: Oui, je suis du coup la fille de la maison. Ma maman est la chef pâtissière de l'entreprise et mon papa, chef boulanger.
3: C'est pour ça, dites-moi, qu'ils vous ont prénommé Amandine.
8: Je pense que ça vient un peu de là. C'était soit Amandine, soit Charlotte.
3: On va parler des spécialités de la maison. Alors ici, quand on rentre, on a envie de tout manger. On va commencer par les spécialités de pain, là, qui sont juste à côté de nous, si vous le voulez bien, Amandine.
8: Oui, alors en spécialité de pain, donc, on peut retrouver chez nous donc, la tradition. Après, on a tout ce qui est pain spéciaux, donc le pain au maïs, le bûcheron, qui est un petit peu plus prononcé en goût, le 7 céréales, et plein d'autres variétés.
3: On passe à la pâtisserie. Je suis dans mon élément, moi, ici. Hein.
8: Moi aussi. Alors, la pâtisserie, on fait tout ce qui est pâtisserie classique, on va dire pâte à choux, tartelettes, et puis gâteaux un petit peu plus travaillés.
3: Et c'est la maman qui les fait.
8: Exactement.
3: Et puis, les chocolats, avec un chocolat qui a donné son nom à cette boulangerie-pâtisserie, c'est le pilier de Chablis.
8: Oui, c'est ça. Alors, le pilier de Chablis, c'est vraiment notre spécialité ici. C'est une marque qui est déposée, donc qui existe déjà depuis plus de 30 ans maintenant. Donc, c'est un bonbon de chocolat, donc avec un enrobage chocolat noir, lait ou blanc. Et à l'intérieur, on retrouve une ganache pralinée au marc de Bourgogne avec des raisins macérés au ratafia.
3: C'est une recette qui existe depuis plus de 30 ans et c'est une recette qui a été transmise à votre maman, votre papa ?
8: Exactement. On a repris la recette avec la boulangerie.
3: Il y a d'autres spécialités gourmandes comme ça ? On m'a dit qu'on se déplaçait le dimanche pour la gougère de la boulangerie-pâtisserie, le pilier de Chablis ici.
8: C'est vrai que le dimanche, c'est le jour du marché ici à Chablis. Et la gougère, c'est quelque chose qui accompagne parfaitement le Chablis. Donc le dimanche, oui, c'est une grosse journée gougère. Et en période estivale, on la détourne aussi avec des lardons, de l'andouillette, de l'escargot, tout ce qu'il faut.
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1: Nous sommes de retour dans la famille. En ce moment, il fait beau, il fait froid. Ben, on est dans le nord, hein. Il y avait un indice. Hein. Et en plus, il y a un vent de voleur. C'est une situation que j'aime peu parce qu'en général, quand on dit « oh, il fait froid », on nous répond « ben non, fait pas froid, c'est le vent qui est froid ». Je pourrais la taper, la personne qui me dit ça. Parce que la conséquence directe du vent froid, c'est qu'il fait froid. Du coup, avance et ferme de gif. Donc je résume, il fait froid, mais il fait beau. Il y a quelqu'un qui a allumé la lumière et d'un coup, vous voyez votre cousine enlever son manteau, tirer sur son col et pousser un soupir. Je sais pas ce que j'ai, étouffe d'un coup. Et son mari répond, qu'est-ce que t'as tes vapeurs de belle-mère? Ne paniquez pas, Wikizef est là pour vous aider. Je vous comprends, ça surprend. Bon, ce n'est pas très 21e siècle comme expression. Mais c'est celle qu'utilisait ma grand-mère quand elle avait une bouffée de chaleur. Ou quand elle remarquait que quelqu'un avait anormalement chaud. Cocteau, tête rouge, t'as des vapeurs de belle-mère ou quoi?
2: Définition.
1: Les vapeurs de belle-mère sont originellement les bouffées de chaleur dont souffre la majorité de la gente féminine lors du dérèglement hormonal conséquent de l'arrivée de la ménopause. Quand je parle des filles et de leurs soucis, en général, je préfère partir dans le médical par les temps qui courent, c'est plus sûr. Et puis c'est imagé, parce que dans l'esprit de ma grand-mère, que je rappelle est enterrée au cimetière de l'Est depuis les années 80, je replace dans le contexte. Hein. La ménopause atteignait essentiellement les belles-mères. Ou si vous préférez, si t'es belle-mère, t'es forcément ménopausée. Et je tiens à préciser qu'elle disait ça aussi aux hommes. Mais quand est-ce que ça peut vous arriver d'avoir des vapeurs de belle-mère, par exemple?
2: Exemple.
1: En écoutant le discours de Vladimir Poutine, en s'apercevant que son match Tinder, ben, c'est sa sœur, avec leur nouvelle mode de pas mettre la photo en plus. Et alternative à vapeur de belle-mère, il y a « j'ai chaud, je crois que je viens de buer ».
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1: On doit faire un reportage avec les R3, Moggio Carnon, mais je ne sais pas sur quel terrain ils sont.
2: Ils vont venir là ou là-bas?
3: Là, le terrain ici, il est allumé
1: 24 sur 24.
4: Virginie et vous.
1: Il y a quelques jours, le monde du football héraultais a vécu un moment historique. Quatre clubs étaient en effet en 7e tour de la Coupe de France.
5: Le numéro que vous demandez n'est pas attribué.
1: Point P foot pour ceux qui n'y voient pas très clair. En gros, on part des professionnels de la Ligue 1, 2, 3, ensuite les semi-pros avec les nationales 1, 2, 3, et les amateurs avec les régionales et départementales 1, 2, 3. La Coupe de France a cette particularité qui permet aux équipes de toutes les divisions de s'inscrire et de se rencontrer entre elles. Avoir quatre clubs à ce niveau de la compétition est donc dingue. Quelques jours avant leur élimination, je suis allée à l'entraînement des R3 de l'Union Sportive Moggio Carnon. Rendez-vous à la Plaine des Sports de Moggio, un mercredi soir, 19h. Il fait déjà bien nuit. Tous les terrains sont allumés, ça joue dans tous les sens. Arrivé sur le bord du terrain avec Mathis, le technicien du son, on tombe sur Mehdi, le directeur sportif du club. Posté juste à la sortie du vestiaire, il voit tous les joueurs arriver.
6: Bonsoir.
7: Bonsoir.
6: Bonsoir, vous allez bien?
7: Bonsoir, aussi, merci.
8: Je trouve super bien, le jeune, il dispose de
9: bonsoir. Ah, moi, il le sent bien.
8: Ouais.
9: Ce que je leur dis souvent, il y a des gens qui préparent la buvette, qui préparent ceux. Quand vous finissez le match, première chose que vous faites, vous allez leur dire bonjour, vous mangez un morceau, vous dites bonjour à tout le monde. Là, c'est le respect, c'est.
1: Tout en regardant les joueurs faire des jongles et des passes en attendant le coach, je demande à Mehdi depuis combien de temps il est au club.
9: Moi, je suis resté pendant 30 ans à Van Dargues.
1: Ah!
9: Après, je suis parti dans un gros club à Palavas, R1, tout ça là. J'ai fait 2 ans, puis après, ceux qui sont venus me chercher ici. Et la politique d'ici m'a pas plu, je suis reparti. Après, ils sont revenus me rechercher.
1: La politique a changé ou quoi?
9: Ouais.
1: Ah oui, d'accord. Et c'est quoi le boulot d'un directeur sportif?
9: Toute la coordination des éducateurs, des joueurs. Quand il y a un problème, au lieu de se prendre le chou avec l'entraîneur, de venir me rencontrer, discuter.
1: D'accord.
9: Faire les planifications des matchs à l'extérieur quand on se déplace, tout gérer, tout.
1: Ah oui, c'est un sacré boulot.
9: Ah oui.
1: Et ça, c'est du bénévolat?
9: On me paye mes frais d'essence.
1: Oui, d'accord. Oui,
9: mais après, je j'attends pas ça pour vivre.
1: Oui, d'accord.
9: Moi, j'ai un boulot.
1: Vous faites quoi dans la vie?
9: Je suis responsable de maintenance dans une grosse société, Van Dargues.
1: Et donc, le foot, ça a toujours été votre truc?
9: Ah, toujours. Toujours.
1: Vous avez toujours fait deux métiers tout le temps?
9: Ah oui, moi, le foot, c'était. J'y jouais, j'entraînais.
1: Il n'y a jamais eu de truc de quand je serai grand, je serai Zidane?
9: Bon, les Zidane, il y en a. On croit tout le monde les Zidane, mais il n'y en a pas beaucoup. Hein. Oui. Après, il y a de regrets, bien sûr, parce que nous, quand on, à notre époque, on avait les copains et. Et quand tu avais tes copains, tu restais avec tes copains. J'aurais pu partir ailleurs. Hein. Je dis la vérité, j'aurais pu partir ailleurs. Mais quand les copains du village et tout. Bon, après, c'est des choix qu'on a fait de la vie. Hein. Bon.
1: Et les copains, ils sont toujours là?
9: Oui, oui, je les vois toujours. Les
1: ah, bah alors, ça valait la peine peut-être.
9: Alors, mon collègue, c'est.
1: On ne sait pas si Mehdi aurait été un grand joueur pro, mais comme directeur sportif du club amateur de Moggio Carnon, il fait l'unanimité.
9: Bonsoir.
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10: Philippe et Jean-Noël de Paris sont les frangins les plus connus de Savoie et de Haute-Savoie. Ils parcourent la région avec leurs caméras, nous racontent chaque jour leurs rencontres les plus marquantes dans la place du village. Aujourd'hui, Philippe, rencontre et dégustation au programme en Haute-Savoie à Balaison.
11: Balaison, dans le Bas-Chablais, on domine le lac Léman. Et là, nous rencontrons Henri Déturche. Il est viticulteur, producteur d'un vin tout à fait exceptionnel. Un vin qui est déjà appellation depuis 1948. C'est le fameux Crépy, ah, évidemment. Oui. Aujourd'hui, on le connaît sous le nom de l'AOP, appellation d'origine protégée. Vin de Savoie Crépy aujourd'hui. Et Henri nous rappelle que le Crépy a été un temps la seule appellation d'origine contrôlée en Pays de Savoie avec un autre vignoble très connu, Laurent.
10: La Roussette.
11: La Roussette de Frangy, bravo.
10: Eh oui. Alors, c'est quoi le Crépy?
11: Alors le Crépy, c'est d'abord un cépage Chasselas. On l'a déjà dit, mais un cépage qui se plaît énormément sur les bords du Léman, vu les conditions climatiques. Et Henri nous explique qu'il s'agit d'un cépage de première époque, qui a un cycle de végétation très court. Et comme on est à 500 mètres d'altitude, il lui faut beaucoup de soleil, qu'il soit bien exposé, contrairement au cépage Chardonnay, Laurent, que vous connaissez aussi. Et là, on trouve le Crépy uniquement sur 3 communes, Douvaine, Balaison et commune d'à côté, Laurent, peut-être.
10: Ça doit être Loisin.
11: C'est bravo. C'est Loisin à côté, 3 communes. Et en tout, il y a 85 hectares de production de ce bon Crépy. Henri nous explique qu'il y a aussi des contraintes de production. Ils doivent produire pas plus de 72 hectolitres à l'hectare. En gros, 85 hectares, 62 hectolitres, faites le calcul, c'est 4000 à 4500 hectolitres crépis par année, c'est le calcul.
10: J'ai jamais été bon dans ce genre de calcul. Hein. Quelles sont les qualités du crépi?
11: Je vous vois dire, Laurent, c'est un vin tranquille. C'est un vin blanc qui comme n'est moi. Pas pétillant, comme vous. C'est un vin à boire rapidement. Attention, un vin frais, comme on dit. Il faut le boire dans les 2 ans qui suivent la mise en bouteille. Ah. Parfois, il se boit encore un peu plus vite.
10: C'est pas un vin de garde, alors?
11: C'est pas un vin de garde, pas du tout. Il ne faut pas attendre pour le boire, nous dit-il. C'est un vin léger qui a un goût, tenez-vous bien, de pierre à fusil. On aime ces expressions-là. Ou de violette, selon les années. Et parfois même, Laurent, il sent l'aubépine, l'abricot, ou même la brioche. Imaginez.
10: On peut le prendre au petit déjeuner, c'est ça.
11: Au petit déjeuner ce matin pour votre matinale. Ouais. C'est un vin extrêmement agréable qui se boit facilement. Et c'est surtout pas un vin gras, nous dit-il. Un vin gras, ça nous fatigue, nous dit Henri. Et il s'accompagne merveilleusement bien des poissons du lac, des filets de perche, des fondus, des raclettes. Et aujourd'hui, ce domaine continue, domaine de Sénoche, famille d'Étourges. Ils sont en agriculture bio. Voilà, tout sur le vin. Crépi, le bon vin à consommer avec
10: modération.
11: Évidemment.
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2: Bienvenue dans Décibels, Joachim. Je suis trop contente et qu'on se retrouve ce soir.
3: Je suis content d'être ici. Chez toi, c'est tellement bien ici.
2: C'est vrai, t'es bien.
3: Alors, bon. Comme à la maison.
2: Tant mieux. Ah bah voilà, on va faire ça. Surtout que, comme dans une excellente soirée à la maison, quand tout le monde est très détendu et commence à raconter sa vie, son œuvre.
3: Oui, c'est vrai.
2: Eh bah, c'est ce qu'on vit dans ton bouquin.
3: Oui.
2: I love my DJ life. Et je le dis vraiment, je ne te connaissais pas aussi bon conteur.
3: Ouais.
2: Vraiment, en lisant ce bouquin, on fait, alors évidemment, ton parcours, mais du coup, le parcours des musiques électroniques en France depuis 40 ans.
3: Voilà, l'idée, c'était ça, de regrouper dans un album 40 ans de passion de musique électronique et puis expliquer comment notre métier de DJ a évolué, tu vois.
2: Ouais.
3: Et comme je suis un archiviste et que j'avais la chance d'avoir conservé tous les enregistrements, les premières photos, les premières vidéos,
2: ouais.
3: Eh bien, j'ai dit, ce serait quand même bien de faire un livre un peu interactif et de regrouper ça au sein d'un livre où tu as le temps d'écrire, parce que c'est aussi ce que j'ai adoré dans le fait de se livrer et de prendre le temps d'écrire, c'est qu'on a une langue française qui est magnifique, qui nous permet de choisir vraiment des mots sur mesure, tu vois, vraiment. Et j'ai pris le temps de m'exprimer, parce que bien souvent, on est dans une société où on n'a que 17 secondes pour s'exprimer, 13 secondes, 12 secondes. Et donc là, je me suis dit, mais là, je peux raconter à fond une histoire, et puis en plus je peux rendre cette histoire en plus interactive avec un petit QR code que tu vas scanner, et puis avec ton smartphone tu vas aller voir la vidéo qui correspond à la page que je suis en train de raconter.
2: C'est ça, la vidéo, le son.
3: L'audio, ouais, bien sûr.
2: C'est pour ça que c'est vraiment un livre, alors qui se regarde aussi parce qu'il est très richement illustré,
3: oui.
2: Beaucoup de photos, et donc oui, il s'écoute puisque voilà, grâce au QR code vous allez trouver des trésors.
3: Ouais,
2: tu dis au tout début du bouquin, en aidant mon père à fabriquer ma première régie DJ il y a 40 ans, j'étais loin de m'imaginer que j'aurais un jour, donc 528 pages de souvenirs et d'anecdotes liées à une vie guidée par la musique. Tes parents, ils sont là au début du bouquin.
3: Oui, c'est
2: Alain,
3: sûr.
2: Marie-Christine.
3: C'est vrai.
2: C'est pour ça, c'est évidemment, oui, une vie, une carrière, beaucoup de musique, beaucoup de technique, mais il y a aussi beaucoup de cœur, beaucoup d'émotions.
3: Ouais, passion, hein. C'est une passion. J'ai eu vraiment la chance d'avoir des... Enfin, pour moi, on tombe amoureux de la musique. Tu sais, on dit souvent, on peut tomber amoureux d'une musique. Il y a un vrai rapport affectif, mais passionnel à la musique.
2: Oui, hein.
3: Et c'est vrai que quand j'ai les premières lignes qui ouvrent ce livre, ça explique effectivement que j'étais bien loin de penser que je pourrais en faire toute ma vie, parce que pour moi, la musique était vraiment une passion qui, au tout début, quand tu es bénévole, c'était. Ça me coûtait de l'argent, parce que juste pour acheter des disques, acheter du matériel, te déplacer, faire des soirées, il était hors de question pour moi de faire payer les gens, parce que c'est ce que j'aimais le plus. Et puis un jour, on te donne la possibilité d'avoir ton hobby, ta passion, et en plus t'es payé. Tu te dis, mais c'est incroyable, c'est-à-dire que non seulement je peux faire un truc que j'aime tous les jours, et en plus je vais toucher de l'argent. Et puis, la chance fait que tu en fais de plus en plus, tu commences à acquérir de l'expérience, tu rencontres les bonnes personnes au bon endroit, avoir une bonne étoile qui te suit, et puis un jour, tu te retrouves, tu es passé du garage de chez tes parents, enfin des garages de chez mes parents où je fais une fête pour mes 10 copains, et puis 20 ans après, tu te retrouves dans un stade au Mexique pour 80 000 personnes et tu fais danser 80 000 personnes. Tu te dis, mais tu vois le parcours en 20 ans, c'est juste incroyable. Je voulais raconter ça au sein d'un bel objet, d'un beau livre.
2: I love my DJ life. Et c'est vrai que la DJ life de Joachim Garraud, elle n'est pas banale, ne serait-ce que par ton éclectisme. Joachim Garraud and Friends, sorti en 2024.
3: Techno, c'est parti.
2: Voilà. Complètement techno.
3: Ah oui, c'est sûr. Ça fait danser, hein.
2: Direct.

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1: Alors, je suis tellement content que tu fasses ça. Parce que quand j'ai écrit cet album, je me suis dit, il faut que je fasse 14 titres qui sont imprononçables pour quelqu'un à la radio.
0: Parce qu'il a démarré à la radio, Joachim. Donc il se dit, tiens, les animateurs, je vais les faire galérer un peu.
1: Parce que je disais, attends, pourquoi je vais chercher un titre facile? On va donner que des titres. Et tu regardes les 14 titres, c'est
0: l'enfer.
1: Même si t'es polonais, c'est que des consonnes. Il y a une voyelle.
0: Une voyelle de temps en temps. Donc Joachim Garraud, c'est ça, c'est techno. Mais c'est aussi des remixes de Kylie.
2: Ah oui, l'Australienne.
0: Et c'est évidemment une collaboration dingue, et t'en parles beaucoup dans le livre, avec David Guetta. Ouais. C'est un truc qui caractérise beaucoup ta carrière, l'éclectisme, et de ne pas être snob. C'est-à-dire que tout ce que tu aimes, tu n'as pas de plaisir caché, tu n'as pas de guilty pleasure en musique. Toi, tu assumes tout ce que tu aimes.
1: Oui, je suis très naïf.
0: Ouais, mais je trouve que c'est hyper rafraîchissant. Et quand on voit tes débuts, on comprend. Te voit dans une boîte de nuit à 30 km de Nantes, ça s'appelle Les Mille et Une Nuits. Alors quand il vous dit qu'il est archiveur et qu'il a tout gardé, je vais même vous dire, il est zinzin. Il y a le flyer de la soirée, Joachim, votre nouveau DJ.
1: Oui, mais parce que je pense que c'est important de raconter la vérité.
0: Oui.
1: Et puis la vérité, c'est un parcours. Il y a des fois, tu fais des... Je vais même pas dire des fautes de parcours, parce que ça fait partie de ton expérience. Et je veux te dire, le flyer, j'étais super fier d'avoir mon nom sur un flyer.
0: Ben oui.
1: Alors c'est marqué votre nouveau DJ, c'est un peu ringard. Oui, c'est vrai. Mais
0: c'est une étape.
1: C'est une étape importante de se dire, pour aller, pour monter en haut d'un escalier, t'as plein de marches.
0: Ouais.
1: Et ben t'as des marches qui sont différentes, qui sont mal taillées, mais qu'importe. Mais là, c'est vrai que pour te dire, les mille une nuits, d'avoir mis le QR code où on m'entend en train d'animer, on dirait un peu la fête foraine, il faut bien dire les choses, il y a un peu d'écho sur la voix et tout ça. Oui, j'assume ça. Parce que c'est ce qui m'a donné l'expérience et qui m'a permis un jour de faire de la musique pour Jean-Michel Jarre, de faire des titres pour Bob Sinclair, mais aussi
0: Et puis d'être dans les plus grands festivals du monde.
1: De faire Coachella. Je suis très fier d'être un artiste qui a joué deux fois à Coachella. Il n'y a pas beaucoup d'artistes qui ont fait deux fois à Coachella dans leur, dans leur carrière. Moi, je suis très fier d'avoir fait deux fois. Mais c'est un peu grâce aux Mille et Nuits, grâce au Luxor.
0: À ta première saison d'été à Pornic, où tous les soirs tu jouais Madonna, U2 et Prince.
1: C'est vrai.
0: Parce qu'il fallait jouer tous les soirs les même chanson pour faire plaisir aux gens. Je trouve ça hyper rafraîchissant, en fait, parce que t'es une star mondiale de l'électro, Joachim, et pour autant, tu nous racontes tes tout débuts.
1: Parcours,
0: même chose, et alors là, est-ce qu'on peut parler d'erreur de parcours? Je ne sais pas, tu vas me dire, mais tout ce qui est stylisme et coiffure, à tes tout débuts.
1: Non, mais quand tu gardes les photos, il faut les publier.
0: Je trouve ça canon.
1: Non, mais c'est vrai. Et alors, on a retouché aucune photo, bien évidemment, et c'est pour ça aussi j'ai mis un petit disclaimer au début du livre, en disant qu'il n'y a aucune photo dans ce livre qui a été produite par l'intelligence artificielle, parce que c'est tellement facile aujourd'hui de produire des faux documents que j'ai voulu dire ce livre est authentique. Alors même s'il y a des photos qui sont un peu floues, un peu loupées, un peu sales, un peu petites, qu'importe, elles sont vraies, tu vois. Et je voulais vraiment que ce livre-là soit vrai, avec des choses qui sont moins reluisantes que d'autres, parce que c'est sûr que c'est mieux de dire j'ai fait de la musique avec Beyoncé. Oui, je suis fier de dire ça, mais je suis aussi fier de dire que j'ai joué dans un club à côté de Angers qui s'appelait le Soupirail, et je peux te dire que la soirée au Soupirail, qu'est-ce que je voyais quand j'étais au Soupirail? J'étais dans la cave et je voyais... Pourquoi ça s'appelait Soupirail? Parce que je voyais la piste de danse via un Soupirail de 20 cm sur 5 cm, et je ne voyais que les pieds des gens.
0: Incroyable.
1: Mais tu vois, et après, c'est vrai que tu te retrouves sur la scène à Coachella ou dans des festivals de dingue devant 50 000 personnes. Mais j'ai aussi joué dans un club ou pour 30 personnes, quoi. Voilà.
0: Les musiques électroniques françaises viennent d'entrer au patrimoine immatériel de l'UNESCO. On parlait de fierté tout à l'heure. Forcément, tu as participé à ça. Et forcément, il y a 40 ans, il n'y avait pas de modèle à suivre. Vous avez, vous les défricheurs, vous avez inventé ce truc-là. Patrimoine immatériel. immatériel culturel de l'UNESCO. Oui. Qu'est-ce que ça te fait?
1: Je suis très fier parce qu'en plus, j'ai participé réellement au dossier parce qu'on m'a interviewé assez longuement la personne qui a déposé le dossier officiel. Et il était très content parce que j'avais beaucoup, justement, de choses à raconter sur l'évolution de notre métier dans la musique électronique avec des choses très précises, des dates.
0: Oui.
1: Et heureusement, parce que comme quand il m'a posé cette question, c'était, je pense, durant l'été dernier.
0: Ouais.
1: J'étais justement dans l'écriture de mon livre et donc j'avais ce qu'on appelle un ours.
0: C'est
1: ce qu'on avait, j'avais déjà mon sommaire.
0: Ouais.
1: Et donc pour lui, c'était super parce que j'ai dit en 95 est arrivé ça, en 2000 on a fait ça, et en 2001 la French Touch c'était ça. Et donc il était super. Il m'a dit t'as les dates précises. Oui, alors j'ai le 23 septembre. Et donc j'ai dit que la première technoparade en France et tout ça, j'ai expliqué un peu la montée en puissance de la musique électronique. Et donc j'étais très content de participer à ce dossier et j'étais encore plus heureux d'avoir le résultat de voir que on était considéré et je veux te dire quel parcours, parce que quand dans les premières pages du livre et que j'ai commencé à jouer de la techno, on était les petits diables, on était des gens drogués,
0: et
1: c'était surtout pas de la musique. Et se dire qu'un jour on se retrouve au patrimoine de l'UNESCO, c'est pour nous dingue. Tu vois, le parcours passé. C'est-à-dire que je raconte justement dans le livre des soirées où moi, je me suis retrouvé interdit de jouer, où les gens venaient subtiliser le matériel, où on avait la gendarmerie qui venait parce qu'on était des pirates, tu vois. Alors que j'avais une très bonne éducation, j'ai fait le conservatoire de musique, je pense avoir lu quelques livres quand j'étais jeune. Et donc, on était considérés comme des dépravés parce qu'on était dans la musique électronique, tu vois.
0: Et voilà.
1: Donc, le parcours est immense, c'est vrai.
0: I love my DJ life, comme Joachim Garraud a toujours un peu fonctionné en marge pour sa musique. Et bien pour les maisons d'édition, c'est la même. C'est en marge que ça se passe. Le bouquin, il est donc une édition limitée à 500 exemplaires.
1: Oui.
0: Donc c'est sur ton site
1: joachimgarraud.com. Voilà.
0: C'est là que ça se trouve. T'aimes bien être en marge?
1: Indépendant.
0: Indépendant artisan.
1: La liberté, tu sais, la liberté de faire ce que tu veux. J'ai jamais réellement, j'ai travaillé avec des maisons de disques ou des labels ou des équipes, mais j'aime bien être, j'aime bien piloter les choses, faire des choses, faire des expériences, perdre du temps sur certaines choses, quelquefois faire des albums un peu expérimentaux. Tu vois, voilà. Je pense que c'est une de mes plus grandes chances dans la vie, c'est d'être libre. Et cette liberté-là, elle fait que t'as pas forcément un éditeur, mais bon, je suis responsable du livre. Bon, voilà, on fait cette petite édition. C'est pas un livre qui a vendu à énormément d'exemplaires. 500, c'est vraiment pas grand chose, mais je voulais vraiment faire un truc spécial, ultra qualité, prendre mon temps et puis être responsable de tout, quoi. J'aime bien le côté artisan un peu, tu vois.
0: Tu parles d'album expérimental, je saute sur l'occasion pour parler de OVP, oscillation, vibration, pulsation. Le volume 2, c'était comme ça.
1: Plus de la musique de film, tu vois un peu, toi.
0: Ah ouais, de film de l'espace.
1: Voilà. Ah bah, forcément.
0: Oui.
1: Pourquoi il y a des films qui font pas. Y a pas
0: je sais pas, c'est pas la vérité si je mens, quoi. Ah tu vois, tu sens que c'est quand même un film un peu. Non, mais c'est vrai. Tu vois ce que je veux dire? C'est quand même un style de film un peu spécial.
1: Voilà. Le choix.
0: Je sais pas, j'ai pensé à la musique.
1: C'est pas Rabbi Jacob, ton truc.
0: Non, et c'est pas, non mais tu vois, c'est pas toutes ces musiques de films, ou même, même les BO de Tarantino qui seraient avec des chansons qui existent déjà.
1: Vrai,
0: là,
1: vrai,
0: on est quand même sur un truc planant.
1: Oui.
0: Donc, OVP 3.
1: Et sorti. Voilà. Exactement. Voilà.
0: Exactement. Donc ça aussi, c'est sur joachimgarraud.com.
1: Voilà. Et je l'ai fait en vinyle. Et puis, les gens qui commandent le vinyle, ils ont un lien pour écouter les fichiers digitaux parce que c'est un album qui s'écoute en 3D, bien souvent au casque, globalement, que j'ai fait en collaboration avec Hervé Desjardins qui travaille dans la maison de Radio France, ici.
0: Radio France, la qualité, la confiance.
1: Voilà. Qui est le responsable du pôle développement, un petit peu.
0: Innovation.
1: Tout ce qui est recherche et innovation, tu vois. Et donc, on a mixé cet album-là ensemble en 3D. C'est un nouveau système qui permet d'avoir un très grand confort d'écoute. Voilà. Et donc, je suis très fier de cet album OVP 3. Et donc, voilà.
0: Il est là.
1: Il est là. Tu vois, j'en ai ramené un.
0: Voilà. Moi, j'en ai un, les amis. Et vous, si vous le voulez, pareil. C'est comme pour le bouquin, c'est joachimgarraud.com.
1: Voilà.
0: Alors, le livre, donc, on le disait, richement illustré de photos d'époque, pas d'IA, que des vraies photos, que des vraies anecdotes et des QR codes qui vous permettent d'aller chercher la musique et les vidéos dont Joachim vous parle. Mais il y a un moment qui a l'air assez fou. Et t'as des photos vraiment qui sont impressionnantes. C'est le festival Burning Man aux États-Unis. Est-ce que tu peux raconter un petit peu ce que c'est?
1: C'est un festival. Pour moi, c'est le plus gros festival de déjanté sur Terre. C'est-à-dire, c'est aux États-Unis, c'est dans le désert du Nevada, c'est à 2 heures de route de la plus petite ville. Donc, il faut imaginer, tu quittes une ville et tu te retrouves sur un chemin de goudronné qui après devient un chemin de terre, qui après devient du sable. Et là, tu roules et ça dure 2 heures. Et au bout de 2 heures, t'as des coordonnées GPS qui t'emmènent dans une espèce de village qui est reconstruit, qui ressemble un petit peu à Star Wars, quoi. Ouais. C'est entre Star Wars et Mad Max, tu vois, cet univers-là, parce qu'on est, au cœur de ce qu'on appelle les BLM, Bureau Land of Management, qui sont toutes les terres qui sont gérées, qui sont des déserts, si tu veux. Ça dure une semaine, et donc ce festival-là, c'est un festival de multi-art, c'est-à-dire que tu as des structures qui sont montées et qui sont de l'art éphémère, qui dure une semaine. Alors, quand c'est en bois, il est brûlé, d'où le nom Burning Man, puisque certaines œuvres éphémères sont brûlées durant le festival ou le dernier jour. Et ça regroupe 70 000 personnes qui sont dans un état de folie absolue. C'est un des festivals où tous les spectateurs sont acteurs. C'est-à-dire que tu n'as personne qui vient voir le festival.
0: Non, on participe.
1: Tout le monde participe. Tu as 70 000 participants qui font le festival. Tout le monde est artiste dans sa tête. Et donc, toi, Émilie, tu vas préparer ton joli costume de girafe, parce que je sais que tu aimes bien les girafes.
0: Oui, j'adore les girafes, bien sûr.
1: Donc, toi, tu vas préparer ton costume de girafe. Et donc, pendant un an, tu prépares un costume de girafe dingue. Et après, tu arrives sur la playa, donc l'endroit où il y a Burning Man. Et pendant une semaine, tu es une girafe.
0: Ouais.
1: Et donc, tu vas te balader.
0: Et tu vis ta vie de girafe.
1: Tu vis ta vie de girafe. Et tu rencontres des gens, tu fais des câlins avec des gens, parce que les gens, ils adorent les girafes. Et objectivement, c'est un festival de dingue, parce que les gens se lâchent. Je dirais, c'est nos limites, mais c'est quand même très respectueux quand même des gens. C'est-à-dire que t'as pas d'agressivité. C'est un retour festival Love and Peace. On dirait un truc d'amour. Je sais pas comment te dire. C'est bizarre. C'est les gens, ils sont revenus dans les années 70 et pendant une semaine, bien sûr, il y a des concerts parce qu'il y a 200 discothèques à peu près. Enfin, 200 discothèques. Alors, ça va du petit ghetto blaster pour 20 personnes à la grosse sono pour 5000 personnes. Et tout ça, c'est jour et nuit. C'est du non-stop. Et donc, pendant 7 jours et 7 nuits, tu es sur une autre planète avec des gens qui sont carrément ailleurs. Donc, Burning Man, il fallait vraiment que je mette un chapitre important.
0: Ah ouais, hein.
1: Alors, si vous scannez les QR codes, vous allez voir qu'il y a des gens qui...
0: Il y a des girafes.
1: Il y a des girafes. même des requins, enfin, tu verras. Et il y a des gens qui ont pris un 747, donc un avion 747, et ils l'ont fait cabriolet. Ils ont coupé le toit. Non, mais quand je vous dis ça, je vous jure, j'ai rien fumé.
0: Allez voir ça. Vous verrez aussi. Réveillon de l'an 2000 aux pyramides avec
1: super,
0: Jean-Michel Jarre. Vous apprendrez aussi que Joachim Garraud a failli mettre un boxon pas possible dans le syndicat des ingé-sons américains quand il est allé bosser pour Will.i.am. Et que du coup, ça l'a un peu mis dans la merda pour Beyoncé, mais que voilà. Non mais en fait, partout où il passe, il se passe des trucs complètement fous. Il raconte tout ça dans le livre. Mais le truc le plus fou, et ça... Pardon, nous les franco-français, on est très fiers quand c'est une anecdote qui nous concerne.
1: Une anecdote, ouais.
0: Je coupe le son et je remets le son.
1: Ah oui, c'est
0: Luxor,
1: vrai.
0: J'adore, Philippe, Catherine. C'est toi.
1: Non, alors je pense être un peu responsable, oui.
0: Mais c'est complètement ta faute, puisque tu étais le DJ de la boîte, le Luxor, j'adore.
1: C'est ça. Donc j'étais DJ à 17 ans, oui, j'étais au Luxor. Et si tu veux, à l'époque, pour faire crier les gens, j'avais une façon pour faire crier les gens. J'arrêtais la musique, je coupais le son, et j'attendais que les gens crient jusqu'à ce que je remette le son. Donc je faisais, je coupe le son, et je dis attention, tu as un micro comme ça, je dis attention, et je remettais le son comme ça. Bon. Et puis, ça, on est en 1986. Et en 2006, donc 20 ans après, je reçois un mail de Barclay, une maison de disques Barclay, qui me dit « Oh, il y a un titre d'un artiste français qui s'appelle Philippe Catherine. Il a fait un titre dont je pense qu'il a demandé à ce que tu le remixes, toi. » Je dis « Mais pourquoi moi ?» J'écoute le titre et j'entends « Attention !» et je remets le son. Je dis « Mais attends, je regarde la pochette, Luxor, j'adore. » Je dis « Est-ce qu'il y a un truc ?» Et là, oui, ben, il faut qu'on te dise, il était client de Luxor, il venait à tes soirées. Ah, je dis ben, « Voilà, un bel hommage, tu vois. » Et donc, quand le titre est sorti, à chaque fois que j'écoute ce titre, ça me rappelle quand j'avais 16 ans et que je faisais crier les gens en arrêtant le son, et je me dis ben, « Au moins, quelqu'un l'a mis en son d'une façon intelligente et puis d'une façon tellement magnifique avec Philippe Catherine, c'était parfait. » Donc,
0: évidemment.
1: Merci Philippe Catherine d'être venu danser sur mes sets quand il doit avoir 20 ans, 18 ans, il est un petit peu plus âgé que moi, je crois, 2, 3 ans de plus que moi, mais voilà.
0: Quand on s'inscrit à la SACEM, on peut être auteur, compositeur, interprète, musicien, producteur, plein de choses à la SACEM. Vous savez, c'est ce grand organisme français, d'ailleurs, que le monde entier nous envie et qui rémunère tous les gens qui participent à la création d'un morceau de musique pour leur travail. Sauf que quand le jeune Joachim Garraud appelle la SACEM en disant « Dites donc, j'ai fait un remix ». Alors, c'est quoi un remix ? Vous, maintenant, vous savez. Un remix, c'est prendre une chanson que vous connaissez, par exemple celle d'Indochine, et puis lui remettre un petit coup de...
2: Oui.
1: Un été français, j'adore.
0: Français.
1: J'adore ces titres.
0: Ça marchait avec tout, hein, avec les tubes Eurodance des années 90 aussi.
1: Ah ouais, super, mais t'as tout trouvé.
0: J'ai
1: alors.
0: Tout, moi.
1: Tu es limité. Ah oui, c'est vrai.
0: Et la musique de La Vérité, si je mens.
1: Allez, du bain.
0: C'est pour ça que je disais tout à l'heure.
1: Merci. Oui, c'est vrai, j'avais fait ça aussi, ouais, t'as raison. Ouais.
0: À la Bina.
1: À la Bina, ouais, c'est ça.
0: Donc voilà, on prend un morceau qui existe, on lui donne un coup de frais, de jeune, de
1: un
0: puissance,
1: remix,
0: etc. On remixe. Sauf que toi, quand t'appelles la SACEM pour dire, bah voilà, j'appelle pour déclarer mes remixes, ils sont bien embêtés parce que ça n'existe pas.
1: Oui, ils me disent un quoi ? Je dis, ben un remix. Ils disent, ah, vous avez fait un... vous êtes arrangeur, vous avez fait une nouvelle version. Je dis, non, alors j'ai gardé que la voix et j'ai refait donc toute la musique. Je dis, attendez, ne quittez pas.
0: Musique d'attente.
1: Bienvenue à la SACEM.
0: Ne quittez pas.
1: Et au bout de 2-3 minutes, j'ai une personne qui me repose les mêmes questions, en fin de compte. Et en fin de compte, je me rends compte qu'effectivement, ma demande fait que le mot n'existe pas dans le vocabulaire de la SACEM, puisqu'on est en 1991. Et le mot remixeur n'existe pas. Donc, ils disent, ben non, ça n'existe pas. Il faut que vous soyez arrangeur. Et en fin de compte, j'avais posé une question qui avait un peu 10 ans d'avance, globalement, enfin, sur, pour le déclaratif, quoi, tu vois.
0: Bien sûr.
1: Et donc, du coup, bon, moi, ça m'a, ils m'ont dit, ben non, faut être arrangeur. Donc, j'ai passé le concours d'arrangeur. Je suis allé à la SACEM, devant le piano, j'ai fait mes trucs d'arrangeur. Mais, quelques années après, en 97, le concours que j'ai passé à la SACEM d'arrangeur a été supprimé parce que tout le monde pouvait être mixeur, parce que c'est de rentrer dans le vocabulaire un peu commun. Mais c'est vrai que, ce livre-là raconte tous les territoires qu'on a défrichés, pardon.
0: Mais bien sûr.
1: Parce que ça n'existait pas.
0: Il n'y a que des premières fois.
1: Voilà, il n'y a que des premières fois. Créer un instrument de musique parce que tu ne trouves pas ce dont tu as besoin.
0: Donc tu fabriques.
1: Tu fabriques, tu essaies de trouver des outils que tu n'as pas. Et donc là, c'est vrai que la SACEM, ce petit coup de fil était assez amusant. Je voulais vraiment en parler parce que la SACEM est partenaire, m'a aidé aussi à être professionnel. Sans
0: bien
1: la SACEM, je n'aurais pas pu être professionnel et vivre de la musique, en tout cas. Et donc, du coup, c'est important de raconter un petit peu cette évolution de ce métier, parce que au sein du les gens connaissent les DJ sous David Guetta, Bob Sinclair, mais c'était pas comme ça au départ, et je voulais expliquer d'où on est parti et où on est arrivé. Mais ce qui était le plus important, c'est le voyage. Globalement, c'est pas forcément la destination, tu vois. Ce qui m'a plu, c'était beaucoup ce voyage. Et donc voilà.
0: Et le voyage, évidemment, ne se fait pas en solitaire. Un de mes chapitres préférés, oh, c'est un tout petit chapitre à la fin. Merci Annabelle,
1: ah oui.
0: I love my DJ life ne pouvait se terminer sans que je remercie celle qui a vécu cette vie dans l'ombre, en acceptant certains sacrifices, des périodes d'absence répétées, un mari égocentrique et des changements de dernière minute dans l'organisation de vacances, forcément calquées sur mes tournées.
1: Oui.
0: Ça, c'est pour Annabelle, donc, qui a éduqué vos enfants, qui a géré la vie de famille et qui, en plus, est professeur des écoles.
1: C'est vrai. Je la remercie énormément, parce que sans elle, j'aurais pas pu faire cette carrière-là, parce que voilà, elle fait pas vraiment partie intégrante du fait de m'avoir donné cette liberté, d'avoir assuré beaucoup plus que moi, parce qu'elle était capable de faire une carrière professionnelle en même temps que la famille. Enfin, elle a géré beaucoup plus de choses. Moi, j'ai eu la chance de trouver la perle rare.
0: Ouais.
1: Et donc voilà, c'était important pour moi de pouvoir la remercier justement dans le livre. Parce qu'on ne dit pas assez souvent merci aux gens qu'on aime. Et c'est vrai que, tu vois, ce soir, c'est moi qui est derrière le micro. Je prends toute la lumière, je parle de mon livre et tout ça. Mais ce livre-là, il existe parce que, justement, parce que j'ai une femme, parce qu'on a aussi un équilibre de vie.
0: Bien sûr.
1: Et c'est aussi, je voulais marquer le fait que qu'on pouvait être DJ et avoir une vie de famille, avoir des enfants.
0: Mais...
1: c'était pas incompatible,
0: mieux,
1: tu vois.
0: Mais et c'est même indispensable parce que on parle de temps en temps et c'est hyper triste de jeunes DJ ou moins jeunes d'ailleurs,
1: seuls,
0: des gens qui sont dans la musique électronique et puis il y en a qui disparaissent, il y en a qui meurent,
1: oui,
0: y en a qui, et voilà, qui sont très malheureux.
1: Moi j'ai eu la chance d'avoir les deux, c'est ça. Donc c'est ce que je disais à Annabelle, j'ai gagné sur tous les tableaux.
0: Mais le fait que tu démarres ton livre par tes parents et que tu le termines par ta femme, je trouve que ça dit beaucoup de choses. Et puis dedans il y a tes enfants aussi dans le livre. Et voilà, c'est
1: un parcours. Quoi.
0: Bah
1: voilà.
0: Mais c'est vrai que c'était important. Joachim.
1: Donc je suis contente de cette page-là, effectivement. Je suis très heureux que t'aies choisi ce petit paragraphe, parce que d'abord, ma femme va écouter cette émission de
0: Salut
1: radio.
0: Salut Annabelle, bravo, t'es ma star.
1: Et donc voilà, donc, je pense que voilà, ça va lui faire très plaisir. Mais voilà, ça me fait très plaisir.
0: Joachim Garraud était dans Décibel, les gars, vous l'avez entendu,
1: merci,
0: on était
1: Billy.
0: Très très contents. Merci. Ah,
1: merci, merci vraiment du fond du cœur.
0: OVP 3 disponible, joachimgarraud.com pour le livre I Love My DJ Life. Joachim reverse 100% des bénéfices à l'association Arthur, dédiée à la recherche contre le cancer du rein, en hommage à ton ami Fred Rister.
1: Tout à fait, merci. Ben, c'est parfait. Écoute, je te remercie encore de m'avoir accueilli.
0: Tu sais où on habite, émission. Tu reviens quand tu veux.
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5: Bonjour, bonsoir, pardon.
0: Mais oui, bah, comme tu veux.
5: Et bienjour. Bonjour.
0: Benabar, aujourd'hui, c'est jour de sortie de cet album, Le Soleil des Absents. Comment tu te sens?
5: Raisonnablement traqueur. C'est-à-dire pas serein, parce que bien sûr c'est normal, hein, c'est quand même un pincement à chaque fois, mais joyeux quand même de pouvoir sortir un album, parce que je reste quand même conscient que c'est inespéré pouvoir sortir 11 disques, pouvoir m'exprimer, pouvoir faire de la musique, pouvoir en vivre. Donc j'ai quand même aussi cette grande reconnaissance, puis je sais bien à qui je le dois, hein, c'est bien sûr au public, et ça m'a jamais quitté. Donc il y a un peu un mélange de tout ça. La sortie d'un album, c'est pas très confortable sentimentalement.
0: Je faisais une blague parce que voilà, nous avons vieilli, c'est normal, depuis le siècle dernier. En vrai, au siècle dernier, et même sur tes
5: malheureusement,
0: premiers
5: c'est pas
0: albums
5: une blague.
0: Du 21e
5: siècle,
0: c'est une réalité,
5: c'est vrai.
0: Tu devais attendre les concerts pour avoir les retours du public. Là, avec les réseaux sociaux, est-ce que tu vas chercher les commentaires des uns et des autres, des gens qui te suivent depuis des années sur le disque ou pas?
5: Non, parce que à chaud, c'est pas, enfin pour moi, c'est pas recevable, parce que c'est ou bien je vais te foutre joie sur un truc et complètement désespéré sur l'autre, ça fait des montagnes russes émotionnelles ingérables. C'est plus sur la longueur, ou en tout cas il y a les premiers retours, bah notamment les interviews, les trucs comme ça, qui donnent un peu un début de tendance, mais c'est vraiment trop tôt pour le savoir. Après, il faut vraiment que ça revienne des personnes qui veulent bien l'écouter, quoi.
0: Et vous allez l'écouter, et vous allez l'aimer, je pense, ce nouvel album de Benabar, Le Soleil des Absents. Alors, il faut parler d'un endroit absolument incroyable qui rentre dans la conception de cet album pour toi. Mais ça tombe bien, t'en parles très bien dans le disque.
6: Saint-Pierre et Miquelon, quand t'atterris là-bas, tu te poses plein de questions, enfin surtout qu'est-ce que je fous là. Ils repèrent sur le champ que t'arrives d'Europe, c'est pas pour ton accent, mais parce que t'as pas de pick-up.
0: Effectivement, qu'est-ce que je fous là à Saint-Pierre et Miquelon? Est-ce que tu peux nous raconter comment tu t'es retrouvé là-bas? Comment, pourquoi, enfin toutes les questions en fait.
5: Là, c'était une envie que j'avais depuis longtemps, qui faisait un peu partie de ces envies qu'on n'est pas sûr de réaliser. Pour certains, c'est je sais pas, traverser l'Atlantique, monter faire le Mont Ventoux pour tous les cyclistes de France. Enfin voilà, chacun a des trucs comme ça qu'on fait plus ou moins, et il se trouve que là j'avais un peu de temps devant moi, et c'est mon épouse Stéphanie qui a dit bon bah viens, on y va
0: à Saint-Pierre et Miquelon.
5: À Saint-Pierre et Miquelon.
0: Ça vient d'où, parce que c'est pas commun.
5: Oui, j'ai pas su trop le dire, à vrai dire. Je sais que Michel Delpech m'en avait parlé il y a longtemps, ça m'avait marqué. Ouais. Puis je crois qu'à ce côté un peu hors du temps, déjà c'est en France, je voulais aller en France, au bout de la France un petit peu.
0: Oui.
5: J'avais la chance d'avoir déjà été dans les Antilles.
0: Ouais, la Polynésie aussi déjà.
5: Non, pas la Polynésie, pas encore.
0: Ah, faut faire un concert à Tahiti.
5: Ouais. me plaisait bien le côté le nord entre le Canada et Terre-Neuve, le fait qu'il faille 2-3 jours pour y aller en passant par Halifax, tous les noms m'inspiraient.
0: Ça fait très aventurier.
5: Ça fait un petit côté 19e, ouais, voyage périple du 19e, ça m'attirait beaucoup, ça me fait un truc de gosse un peu.
0: Alors on embrasse d'ailleurs parce que je le sais, il nous envoie de temps en temps des messages, Saint-Pierre et Miquelon la première qui écoute Décibel. Voilà, c'est la radio là-bas.
5: Oui, c'est la même boutique.
0: C'est la même boutique.
5: Oui, j'ai eu la chance d'y aller là-bas.
0: C'est génial.
5: Ah oui, c'était super. Je suis tombé amoureux de l'archipel, hein, franchement. Je ne vais pas tourner autour du pot.
0: T'as pas fait que le touriste ? T'as fait de la musique à Saint-Pierre-et-Miquelon.
5: Oui, j'ai écrit beaucoup. J'étais parti pour écrire et puis j'ai joué. Donc j'ai joué dans la salle, le club de Saint-Pierre. J'ai joué à l'école pour les gosses. J'ai joué dans la prison où il y avait 4 détenus. Et c'était un bonheur de rencontrer tous ces gens-là. Alors bien sûr, il y a l'endroit, il y a la géographie étonnante de cet endroit-là qui a vraiment un décor d'un film de Tim Burton, ouais. Saint-Pierre-et-Miquelon. Et puis bien sûr les habitants qui sont un peu comme les Corses. Ils m'ont vraiment fait penser aux Corses. Voilà, les Mayous, c'est nous. C'est les métropolitains.
0: D'accord.
5: Et Mayou, d'ailleurs, c'est pas méchant, c'est même plutôt tendre. Ce qu'il faut pas, c'est être un maudicon de Mayou.
0: Ah oui. Là, c'est chaud. Là, t'as dépassé.
5: Là, faut reprendre l'avion dans l'autre sens.
0: Retourne à Halifax, même en trottinette, mais va-t'en.
5: Faut se casser.
0: C'est un album qui s'est fait en plein d'étapes. Tu l'expliques finalement, et je trouve ça très rafraîchissant et très honnête de ta part. C'est pas facile de faire un album. Parfois, on écrit une première salve de chansons, puis finalement, on n'est pas content et on recommence. Toi, c'est ce qui t'est arrivé sur Le Soleil des Absents. Il a fallu plusieurs fois, plusieurs essais pour arriver à ce que tu voulais. Pourquoi ?
5: Au début, surtout parce que c'est parti tout ça d'un drame amical, puisque mon plus vieux musicien s'est suicidé. Au moment où je préparais l'album, et on a commencé ensemble avec Denis, on a vraiment commencé en 95. Donc ça a été bien sûr une tragédie, notamment pour ses filles à qui je pense, bien sûr.
0: Et un choc
5: complet. Et puis ça a remis en cause, on était très amis, donc bien sûr le côté sentimental, mais un peu toute la façon de faire de la musique. Est-ce qu'il faut faire de la musique? Est-ce que ça sert à quelque chose? Je suis jamais monté sur scène sans Denis encore. Ça sera la première fois là, dans la prochaine tournée. Enfin, ça m'a évidemment complètement tourneboulé, si le terme existe.
0: Oui.
5: Et plutôt que de... les deuils comme ça, les crises comme ça majeures qu'on peut croiser dans notre vie, tous malheureusement, à mon avis, faut se questionner sur le deuil. Il faut se demander qu'est-ce qu'on va faire de ce deuil-là. Voilà, est-ce qu'on va plonger dans le chagrin définitif, ce qui est une option, ou est-ce qu'on va essayer d'en faire quelque chose, ou est-ce qu'on le contourne, enfin à chacun de vivre ça comme il le peut. Et moi, je me suis dit, on va faire un album, mais par contre, avec évidemment la présence de Denis permanente, mais joyeux, parce que sinon ça allait être un album trop triste.
0: Donc c'est son souvenir qui est dans le disque plutôt que son départ.
5: Oui, exactement, tout à fait. Ouais. C'est ça. J'avais pas exprimé comme ça, mais c'est exactement ça. Et puis on avait tellement la trouille de faire un album triste qui parle un peu que du chagrin, que de la perte, que de l'absence, qu'on sait tous, même dans les chansons. C'est pour ça que j'ai réécrit des chansons. Il y a des chansons joyeuses, des chansons rigolotes. Il y a des chansons plus tristes, mais qui sont pas du tout des chansons plombantes, je crois. Et d'où le titre, Le Soleil des Absents, qui s'est imposé. Quoi, les absents sont très présents, sans faire une formule un peu facile.
0: Ouais, Le Soleil des Absents sort aujourd'hui. Dessus, vous retrouverez des chansons, et ça c'est une partie de ton travail que j'aime beaucoup, à l'intérieur des maisons. Je ne sais pas si vous voyez ce que je veux dire, mais Benabar, c'est quand même... Non, mais c'est vrai, c'est une de tes caractéristiques, c'est que tu écris des scènes de vie dans les maisons, dans les familles, dans l'intimité, et forcément, on s'y retrouve. Vous pouvez choisir de changer de rôle, hein, c'est à vous de voir. Mais par exemple, il y a une chanson dingue qui s'appelle « 3 jours, 3 nuits », où la femme a disparu pendant 3 jours, 3 nuits. On imagine bien qu'elle s'est taillée avec un autre mec, mais elle est revenue.
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0: parentalité, ça aussi, c'est un de tes thèmes de prédilection. Ben. Il y en a beaucoup, hein, là, sur le soleil des absents. Les enfants sont là.
1: Oui, les enfants sont là. Et puis là, dans cette chanson, typiquement, elle est un peu vicieuse parce qu'il y a le côté, le chagrin d'amour du mari. Bon, mais ça, bon, c'est les adultes. Mais ouais. Il y a en plus, je lui ai rajouté une difficulté de plus, c'est de gérer les gosses qui se doutent de tout, comme on le sait tous, qui sentent tout. Et il ne sait pas si la maman va revenir, s'il faut faire une annonce, qu'est-ce qu'il faut faire. Et c'est un peu ça qui m'amusait. Alors, le terme est un peu bizarre, mais en fait, quand on écrit une chanson, même triste, il y a quelque chose d'amusant, essayer de trouver qu'est-ce qui va se passer, dans quelle situation.
0: Mais c'est des petits films.
1: Celui-là, ouais, celle-là, vraiment.
0: Oui. Bah oui. Parce qu'en plus, c'est vrai que tu peux faire une comédie française, alors, soit terriblement dramatique, soit romantique, soit comique, sur maman part 3 jours et on ne sait pas si elle va revenir.
1: Exactement. C'est ça.
0: Je vous rappelle que Benabar est aussi acteur, donc ami producteur qui nous écoutait. Là, il y a quelque chose dans cette chanson. Elle danse. Bah, évidemment, les enfants sont là.
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0: Chanson, elle danse, et sur celle qu'on va écouter maintenant, une playlist de Daron. C'est drôle parce que tu joues très très bien sur ce décalage très tendre et à la fois un peu vexant qu'on a, nous les adultes, quand nos enfants grandissent et qu'on réalise qu'ils nous trouvent un peu plouques en fait.
1: Ben oui, il y a un peu de ça, et puis ça les amuse beaucoup. Même si souvent j'ai noté qu'il y a un retour aussi grâce au réseau.
0: Ouais.
1: Enfin, j'étais enchanté d'apprendre que les mômes ont découvert la chanson La Maritza de.
0: Oui, c'est ça.
1: Sylvie Vartan, une chanson que je vénère, et les mômes l'ont découvert
0: sur
1: via TikTok. Donc il y a aussi ce côté très vertueux des réseaux sociaux qui est assez troublant. Mais c'est vrai, le jeu des playlists de Daron. Alors ce qui est dur, c'est surtout quand les enfants disent blagues de Daron. Parce que playlist de Daron, il y a un côté sympa et tout ça, un peu taquinage, mais bon, ce qui est sympa. Mais blague de Daron, ça veut dire vraiment blague pourrie, quoi.
0: C'est dur. Mais Daron, c'est tendre. C'est quand ils nous appellent les boomers, où là, on est foutus.
1: En plus, nous ne sommes pas des boomers.
0: Pas du tout.
1: On était
0: cool il y a encore. Quoi,
1: et oui.
0: 10 ans.
1: Et puis boomer, c'est la génération avant nous deux.
0: Bien sûr.
1: Alors ne vieillissez pas, bordel.
0: Bien sûr. Calmez-vous, les enfants.
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0: Daronne, daron de France, et d'ailleurs, révoltons-nous, levons-nous, ne nous laissons pas humilier par nos ados et nos enfants. Elle est super, vraiment, cette chanson, une playlist de daron sur le nouvel album de Benabar, on fait ça ensemble. Comment tu fais la sortie d'un album, tiens, toi?
1: Je le fais pas forcément.
0: Pas un petit rituel?
1: Non, pas un petit rituel. Il y a les copains qui envoient des petits textos, ouais, des trucs comme ça, mais c'est surtout souvent une journée consacrée à pas mal de promos. Ouais. Donc en fait, c'est mieux d'ailleurs, parce que c'est une journée, on est très occupé, ça évite de ruminer chez soi, de flipper, ouais, tout seul dans son coin. Ouais.
0: Le son de cet album est étonnant, et c'est un compliment de ma part, parce que je t'écoute depuis longtemps, et c'est toujours du Benabar, on se dit pas, tiens, qui est cette personne? On te reconnaît. Mais je trouve qu'il y a un travail qui a été fait sur le son que tu n'avais pas forcément fait avant. On va vous faire écouter quelques extraits pour que vous vous rendiez compte. Il y a par exemple cette chanson, La Gravité.
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0: La gravité, ça fait comme une production un peu, tu sais, de la belle chanson des années 70.
1: Oui, un peu de
0: ça. Tu vois, du Yves Simon, des trucs comme ça. Oui, d'où ça vient, cette idée, cette envie?
1: C'est François Delabrière, qui est un grand producteur et mixeur, avec qui j'ai vachement travaillé, et en tant que producteur et en tant que mixeur. Je crois qu'il a quasiment mixé tous mes albums.
0: D'accord.
1: Et qui a fait des milliards de trucs, de Florent Pagny à Marc Lavoine, enfin, je pourrais pas tous les citer. Et puis, on s'entend très bien, on est bien copains. Et puis là, sur cet album-là, je l'ai laissé faire, en fait, les chansons, et puis c'est lui qui a apporté tout ce son-là, qui est très affirmé, en fait, quand on a fait une chanson un peu country, comme
0: oui,
1: les
0: là,
1: darons,
0: le son des darons,
1: on l'a fait volontiers.
0: Ouais, voilà.
1: Et en effet, ce côté un peu 70, un peu organique, avec des nappes, mais pas forcément tout de suite électro, en gardant aussi c'est un peu ces références, une certaine nostalgie dans les chansons, comme Les Coups, qui a un petit côté film érotique des années 70. Quoi. Non, mais maintenant que je te le dis, tu vas l'entendre.
0: Vous aussi, vous allez l'entendre. Mais avant de basculer dans le film érotique, avant qu'Emmanuel fasse son entrée, je pense aussi, alors, dis-moi si je me trompe, si je surinterprète, mais justement, tu disais tout à l'heure, quand tu commences cet album, t'es malheureux comme les pierres parce que ton meilleur copain est mort. Tu veux pas faire des paroles tristes, donc tu t'interdis les paroles tristes, et du coup, dans la production, dans le son, il y a quand même une certaine mélancolie. Tu disais nostalgie pour les années 70, mais quand on écoute Fuck la peine.
2: La radio.

0: pas encore plus sur ma banlieue vue de drone. Pour moi, c'est vraiment, si vous pouvez en écouter qu'une là sur l'album, parce que vous n'avez pas le temps, vous avez des vies de dingue, écoutez-la celle-là.
1: C'est pas les cités qu'on cite, à tout va dans le journal, ni ces consoeurs de l'Ouest que câline la capitale, de commune en commune, sans se rendre compte, on dirait qu'il n'y en a qu'une, et si encore on monte.
0: Ces chansons, elles ont quand même ces ambiances-là.
2: Oui, et d'ailleurs, je dois remercier aussi et féliciter Jean-François Berger, qui a fait les pré-prod, qui est un pianiste, et qui a fait les pré-prod, parce que j'y ai pensé sur ce son-là, ce son qui est super beau quand il l'a envoyé.
0: Hyper beau, mais t'as vu, très mélancolique, très poignant.
2: Ouais, ils ont fait vraiment un super boulot. Et je m'en rends vachement compte, d'ailleurs, là, depuis la promo, en le réécoutant comme ça, je m'aperçois qu'ils ont fait un bon boulot. Mais revenons à moi.
0: Oui, c'est vrai. Ça va bien deux secondes, les producteurs.
2: On va pas parler des techniciens, des musiciens et tout ça. Non, arrêtons.
0: S'ils étaient méritants, ils seraient sur scène.
2: Je les embrasse. Et Bertrand Lamblot aussi, qui a été DA sur l'album.
0: Bisous Bertrand Lamblot. Reste-t-il du bonheur? Ça, c'est une bonne question que tu as posée avec Pascal Obispo. Ça vous a fait un joli duo. À l'époque, je connaissais pas exactement l'histoire du disque. Donc, la question, elle résonnait pas pareil. Maintenant que tu nous as raconté dans quel état d'esprit t'étais, tout ce que t'as fait justement pour essayer de retrouver la lumière, alors reste-t-il du bonheur ?
2: Oui, j'en suis convaincu. Autant je suis pas le plus optimiste des hommes, mais j'ai plus du tout. C'est peut-être une question d'âge. J'ai plus du tout envie d'être pessimiste. Je me suis rendu. Enfin, je le pense. C'est un peu fumeux, quand même. Mais que c'est aussi idiot d'être optimiste que d'être pessimiste. C'est-à-dire qu'il faut être lucide. Et puis après, on choisit de quel côté on veut aller. Et évidemment, il y a des drames plus graves que d'autres. Hein, donc bien sûr, chacun vit comme il veut. Mais voilà, moi, j'ai plus envie d'être pessimiste, parce qu'il y a un peu une facilité, un peu une habitude aussi des fois. Donc de lutter contre ça un petit peu. Bah, d'où Foc la peine, par exemple. Ouais. C'est à un moment, il y en a marre d'être triste, quoi.
0: Tout à l'heure, quand on s'est dit bonjour et que je t'ai demandé comment t'allais, tu m'as dit que oui, ça allait, mais que quand même, tu te rappelais que c'était inespéré d'avoir une carrière comme la tienne, de sortir 11 albums. En fait, depuis tout à l'heure, ça trotte dans ma tête. Je me dis, mais c'est fou, c'est quoi, t'as un syndrome de l'imposteur?
2: Oui, c'est vrai, je l'ai. Je crois que ça part jamais. Bon, on vit très bien avec, hein, mais c'est.
0: On vit angoissé quand même un peu.
2: Ouais, il y a cette angoisse-là. Ouais. Alors c'est aussi assez sain, parce que dans ce genre de boulot, c'est bien aussi d'avoir un peu de recul sur soi-même, de voir le recul sur le succès quand on en a, ce qui permet aussi d'avoir du recul sur l'insuccès ou un peu de distance du public quand ça arrive. Mais le syndrome de l'imposteur, c'est quelque chose qu'on a. Une fois pour toutes, quoi. C'est-à-dire, mais ça vient pas forcément, c'est pas forcément méchant d'ailleurs, ça vient petit à petit. C'est pas un gros dossier qu'on vous livre, c'est plutôt plein de petits post-it qu'on met au fur et à mesure de votre vie.
0: Mais rien n'arrache les petits post-it, pas des compliments d'artistes que tu admirerais, pas les chiffres quand tu vends 3 millions de disques.
2: C'est très passager, mais en effet, ça, parce que ça m'arrive d'avoir le melon, mais c'est hyper furtif. Mais par contre, c'est très fort. Je me dis, je suis un génie, quoi. Attention, c'est Jacques Brel. Et puis, ça retombe tellement hyper vite que j'arrive pas à me tenir là-dessus.
0: J'aime bien l'idée du melon furtif.
2: Ah ouais.
0: C'est excellent. Alors, il y a une chanson qui parle du fait de... il faut assurer dans la vie du mieux qu'on peut, et parce que voilà, on n'est quand même pas là que pour jouer à la belote sur Terre. C'est une chanson qui s'appelle « Quoi qu'on dise ».
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0: au clin d'œil à Higelin, mais qui fait plaisir, qui fait chaud au cœur. Et ce que tu dis dans cette chanson, quand j'essaye de me mettre à ta place, je me dis oui, c'est vrai que toi, que tu réussisses ou que tu te plantes, toi tu le fais devant tout le monde. Oui. Tout un chacun le fait, voilà, chez lui ou éventuellement devant sa femme, devant son patron, mais ça reste très réduit. Toi, c'est oui à grande échelle, c'est peut-être aussi pour ça que c'est angoissant.
1: Il y a cette angoisse là, mais qui fait partie du jeu, parce que et je crois qu'on se plante surtout quand on se moque des gens, c'est-à-dire quand on est insincère. C'est moi, je me suis rendu compte, pour moi ou pour des camarades, rater une chanson, bon, déjà ça arrive, et puis. Et les gens sont très indulgents tant qu'on est à fond, parce que c'est à nous de mériter l'écoute des gens. Ils ont pas que ça à faire. Ils sont sollicités toutes les deux secondes. Pour les concerts, n'en parlons pas. Donc la moindre des choses, c'est au moins d'être content d'être là et puis d'être parfaitement sincère et engagé. Moi, j'aime bien l'engagement, pas du tout en termes. Faut voter pour un tel, ça, on s'en fout. Mais engagé, là, comme on dit, on s'engage dans une histoire d'amour, par exemple.
0: Ouais, ouais.
1: C'est être vraiment présent. Ça une carrière. Je trouve c'est un engagement, quoi. De mon point de vue.
0: Et c'est pas un long fleuve tranquille.
1: Ah non.
0: Mais c'est important de le dire, je trouve. Mmh. Ouais, encore une fois, oui, c'est de l'honnêteté, mais je trouve qu'elle est salvatrice. Et elle transpire de ce soleil des absents. Alors, évidemment, on te souhaite le meilleur, une excellente
1: Merci.
0: Tournée. Et nous allons donc écouter une musique que tu avais d'abord envisagée pour un film érotique.
1: Oui, enfin, je voulais être acteur de film érotique dès les années 70.
0: Ah!
1: Voilà. Parce que
0: Mince.
1: après non.
0: Après,
1: mais
0: c'est
1: mais
0: moins
1: le
0: bien.
1: Charme des années 70, voilà, ça m'intéressait. Mais j'ai raté ma carrière, alors de Guerlas, je suis devenu chanteur, malheureusement.
0: Les coups, un des grands et bons moments du soleil des absents. Et c'est là aussi où on entend de manière très très évidente ton goût pour les mots qui, ça pour le coup, depuis le siècle dernier, n'a absolument pas bougé.
1: Ah oui, ça c'est intact, oui, ça, c'est définitif.
0: Benabar dans Décibel. Faites entrer les danseuses. À la prochaine.
1: Là, on commence à imaginer.
0: Ah oui.
1: Les cheveux dans le vent, une femme un peu dénudée, érotique
0: oui.
1: encore
0: érotique.
1: Une fois.
0: Hein.
1: C'est juste
0: un voile.
1: Suggéré. Voilà,
0: ouais,
1: c'est suggéré.
0: C'est ça. Ouais. Merci Benabar.
1: Merci à toi une fois de plus. Merci à tous. Écoute, allumette.

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3: Bonjour à toutes et à tous. J'espère que vous allez bien en cette fin de semaine. Une pensée pour vous qui subissez les feux cet été, qui avez peut-être dû évacuer. Nous ferons le point sur la situation, notamment en Gironde, dans les Landes, tout à l'heure à 13h avec le journal. Bon courage si vous êtes sur la route Bison Futé, voie rouge dans le quart nord-est et le quart sud-ouest dans le sens des départs. Ça va bouchonner. De notre côté, ça va plutôt rigoler avec Valérie Damido, Éric Bastien et les meilleurs moments d'Au Taquet. Aujourd'hui, nous serons avec Patrick, l'homme parfait, Linda qui discute avec des gens sans savoir qui c'est, Magali qui aime les monuments historiques, il y aura aussi Christophe et sa rencontre au bal des pompiers et bien d'autres histoires sur votre radio ici.
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3: Et pour la musique, nous choisissons Michel Berger pour commencer. D'ailleurs, vous pouvez monter le son et chanter à tue-tête avec lui sur votre radio ici.

0: celui qui chante, Michel Berger, sur votre radio ici. Et ceux qui rigolent maintenant, ce sont Valérie Damido et Éric Bastien, qui sont avec Anne-Sophie d'ici Sud-Lorraine, qui a un talent très particulier, alors qu'il ne sert pas à grand-chose, il faut bien l'avouer. Et Stéphane, d'ici Paris-Île-de-France, qui jouait à Hautaquet, alors qu'il était dans un train. Et ça passait très bien sur votre radio ici.
1: Alors, on va parler d'un truc qui m'a fait crever de rire, parce que c'est arrivé à moult amis à moi. Anne-Sophie, c'est ma petite chèvre de la semaine. Parce que elle rencontre le fils d'un patient avec qui elle sympathise. Voilà, et puis elle le voit à l'extérieur, et là, elle se rend compte que le gars, il est assez imbu de sa personne. Il dit toujours, ah, moi, je, ta, ta, ta. Et là, qu'est-ce qui se passe? Ta copine t'envoie un texto pour te dire ça s'est passé comment?
2: Et là. Et là, je réponds à ma copine, enfin, je pense répondre à ma copine en disant, oh la cata, laisse tomber, j'ai une fille, t'as papa qui se la pète, vraiment un trou du cul. Et je reçois la réponse, en fait, eh ben, c'était lui. Et je lui avais envoyé à lui le message.

0: Ah, et il a répondu quoi, lui?
1: Il a répondu, oh, bah, c'est bien, maintenant je sais ce qu'il en est. À jamais.
0: Oh mon Dieu. Ah, oui.
1: Quand j'ai raconté ça à ma copine, puisqu'on a ri, après, à ce moment, j'étais pas.
0: Bah oui.
1: Et après, j'ai dit, oh, pis après tout, bon, pas trop pis, hein, c'est fait.
0: Bon, tu l'as jamais revu ou pas?
1: Non, je l'ai jamais revu.
0: Non, bah oui, tu m'étonnes. Oh mon Dieu. Bah oui, c'est vrai que c'est vraiment un fils à papa qui se la pète.
1: Oui. Oh ouais, ouais. J'aime pas les gens qui se la racontent comme ça. Non, moi j'aime bien les gens simples.
0: Eh bah t'as bien raison, ma chérie. Moi non plus, j'aime pas les gens qui se la pètent. Alors.
1: Voilà, exactement.
0: Par contre, là, excuse-moi, mais avec ma réalisatrice Céline, on a eu un petit moment de.
2: De fraîcheur.
0: Non, d'angoisse. Parce que figure-toi que ma petite Anne-Sophie, elle a un talent inutile.
2: Ah.
0: Elle tord ses bras à 90 degrés à l'envers. C'est-à-dire, tu peux m'expliquer comment tu fais?
1: En fait, si tu veux, par exemple, si je pose mes mains à plat sur une table, la partie de devant le coude, en fait, et le coude vont se tordre et repartir de l'autre côté.
0: Oh my God.
1: C'est une malformation de naissance.
2: Ah. On a essayé, mais...
1: Quand je fais ça à la maison, mon mari, il est dégoûté. Mes enfants aussi, elles partent en courant. C'est dégoûté ce que tu fais, maman.
0: En régie, il y a Roxane qui a la technique, qui fait, moi aussi, ça, c'est mon truc. Bah, tu nous montreras comment c'est, Roxane, qu'on puisse voir en vrai. Voilà.
1: C'est bizarre, hein, ça fait bizarre.
0: Ok, ça fait bizarre.
2: On travaille avec des gens strange un peu. Hein.
0: Ouais, mais moi, j'adore. Ouais. Alors, ma chérie, écoute bien. Là, t'as 6 points, t'es en tête. Je vais te donner l'opportunité d'en marquer 5 de plus. Grâce à la question cash et cette petite musique. Argent, trop cher, trop grand, la vie n'a pas de prix. Argent, téléphone, on aime, c'est bon.
2: Ça a fait à Stéphane qui adore Robert.
0: Ah, j'adore. Alors, ma petite Anne-Sophie, quel est le surnom du ministère français de l'économie et des finances? Quel est le surnom du ministère? Écoute bien, le ministère français de l'économie et des finances. On lui donne un nom plus court. Top chrono, 10 secondes. On dit...
1: Oh,
0: ah si. Si, chérie. On sait bien...
1: Les impôts?
0: Ah non, on n'appelle pas ça les impôts. On appelle ça...
1: Les finances?
0: On appelle ça...
1: publiques?
0: Bercy. On appelle ça Bercy, parce que leurs bureaux sont à Bercy.
2: Et merci beaucoup, hein.
0: Oh là là, bon allez, je te...
2: Ta femme travaille à Bercy, je la suis parfaitement.
0: Bon, tu restes en tête avec 6 points.
2: Faites attention, ma femme travaille à Bercy, faites attention à les dossiers.
0: Faites attention à...
2: Ah, excusez-moi, nous repartons en direct, retrouver notre reporter depuis la Grande Couronne en direction de Paris. Stéphane, comment ça va dans le train?
3: Ça va super bien, en plus il y a la clim, alors c'est bien.
2: Parfait, on est où là? Parce qu'on sera... Alors, pour ceux qui nous rejoignent, on s'approche de la Tour Eiffel, c'est là que tu vas.
3: Oui,
2: on en est où,
3: et là je suis à Rosa Parks, qui est juste avant Magenta.
0: Ah bah ça va, t'as encore un petit 20 minutes quand même.
2: Ça parle pas grand monde tout ça, mais t'es pas loin. En gros,
0: t'arrives.
2: On y croit, il nous reste quelques minutes avant d'arriver au pied de la Tour Eiffel. Hein. Oula.
3: Oui.
2: Je sens le coup de frein.
0: Ah bah c'est le métro là.
2: Bon Stéphane, alors bougeons avec toi depuis tout à l'heure. Stéphane, des petits soucis quand même, un petit gaffeur aussi, hein, Stéphane.
0: Ah oui.
2: Stéphane est dans une grande surface, il y a un monsieur qui propose de déguster du nougat. Qu'est-ce qu'il dit Stéphane?
3: Non merci, je suis pas très fromage.
0: Voilà. Ah bah oui, bien sûr.
2: Oui, le gars ne sait pas reconnaître du nougat du fromage. Bon voilà, non mais ça s'arrête pas là. Au cinéma, bon, Stéphane, il voudrait bien entrer dans une salle hein, si le film a commencé, mais qu'est-ce qu'on t'a dit?
3: Je travaille pas ici, monsieur.
2: Voilà, parce qu'il demande. Il dit, est-ce que je peux rentrer? Est-ce que je peux aller là? Le film doit. Non, je ne travaille pas. Voilà, puis c'est comme ça, tout le temps comme ça. C'est pas fini. Il mange une galette des rois au boulot, alors qu'il a un plombage. Bah. Le plombage, il saute.
0: Ah, t'as croqué la fève.
2: Eh oui, alors du coup, il y a du sang un petit peu partout, il a fallu aller chez le dentiste, et après tu travaillais. Le patron, il a pas aimé. Hein.
3: En plus, devant le directeur qui faisait un discours la nouvelle année.
2: Bon, je crois que je vais arrêter là parce qu'on a bien senti que. Voilà, du bon Pierre Richard quand même. Hein.
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0: Cardin qui sera à la Foire au vin d'Alsace à Colmar le 5 août. Tant pis pour elle dans la playlist de votre radio ici. Valérie Damido et Eric Bastien sont à présent avec Christophe d'ici Dromardèche qui lui aussi raconte comment il a rencontré sa femme. Et Linda d'ici Saint-Étienne-Loire qui fait tout pour récupérer des points, que ce soit les siens ou ceux de Christophe. Vous êtes top, Linda.
1: Alors, tu as rencontré ta chérie dans un bal, c'est ça?
2: Au bal masqué, ohé, ohé.
1: Alors, c'était pas au bal masqué, c'était au bal des pompiers, c'est ça?
2: C'est ça.
1: Ton père était pompier ou son père était pompier?
2: Non, son père était pompier. Donc c'était le passage obligé.
1: Oh my God. Et alors, comment ça s'est passé?
2: Eh bien, écoute, ça s'est passé très bien, ça s'est passé comme ça devait se passer.
1: L'alcool faisant, tu l'as invité à danser, c'est ça? J'adore le alcool faisant. Bon, j'étais à 3 grammes, je me suis dit, tiens, je vais l'inviter à danser une rumba.
3: Excuse-moi, Christophe, là, y a le quota de mots est dépassé. Ça suffit, Christophe.
2: Histoire de vaincre un peu sa timidité.
3: Voilà.
1: Un scorpion timide, fait croire ça à qui?
3: Et alcoolique.
1: Alors, tu l'invites à danser sur quoi?
3: Le bal masqué.
2: Non. Mais à l'époque, on en fait les slow.
1: Ah oui, d'accord. Bah, alors, c'était quoi le slow?
3: Le bal masqué.
1: Comment ça, tu ne sais plus?
2: Je ne sais plus quel slow c'était. Je sais pas si c'était pas Scorpion.
1: Oh my God, Scorpion.
3: Scorpion. Il aurait été Balance qu'on aurait inventé le groupe. C'est fort. Scorpion, le signe, le groupe. Voilà.
1: C'est ça, t'as dansé là-dessus avec elle?
2: Pardon?
1: Tu as dansé sur ce slow de Scorpion là?
3: Oui, je crois qu'on a perdu le gars là.
1: Lui c'est ça.
2: Non, mais je l'entendais très mal. Donc oui.
1: On oublie que nos candidats sont au téléphone, ils sont parfois loin, donc des fois c'est pas facile. Alors, tu t'es marié en 93, donc c'est l'amour fou. On va tout de suite passer à la question qui va te faire gagner 5 points de plus. Écoute bien. Quel créateur est devenu célèbre grâce à ses semelles rouges? Quel créateur est devenu célèbre grâce à ses semelles rouges? Très facile, top chrono, 10 secondes.
2: Créateur, ses semelles rouges?
1: Ouais, les semelles rouges. Les semelles rouges. Attends. Linda, tu sais ce que c'est le créateur des semelles rouges?
4: Grave, le Boutin.
1: Et voilà! C'était Christian Louboutin. Toutes ses chaussures ont une semelle rouge. Et truc. Donc, pas de point, mais t'es cool.
3: Bah, je sais pas, on donne le point à Linda, puis on repose une question à Christophe.
4: Ouais, j'ai répondu bien.
3: Bon, c'est pas la règle du jeu, mais si vous voulez, on peut.
1: Alors, je sais qu'on est très libre de notre radio. Je sais que nous sommes, toi et moi, responsables de l'édito, des règles.
3: Tout à fait. Écoute, Linda, j'ai tout tenté. Non, mais j'ai tenté, j'ai tout essayé.
4: Ça veut pas les 4 points, ça veut pas faire des travaux.
3: Mais t'as compris que t'avais rien à faire dans sa team, t'es avec moi, reste donc. Regarde, je te mets en plus en avant, en parlant de ta maladresse qu'on adore. Et ça a commencé très jeune, je vais vous dire, Valérie, parce qu'à 13 ans, avec son frère, ils vont chez leur oncle pour aller chercher les cousines. Ils arrivent, il y a plein de monde dans l'appart, ils se posent dans le canapé, vas-y que je te pose les chaussures, vas-y que je te grignote les trucs. Tiens, c'est sympa, il y a la télé, puis à bout d'un moment, ils regardent. Bah, c'était l'appartement au-dessus, c'était juste chez des gens que personne ne connaissait.
1: Mais comment ils sont rentrés?
3: Je sais pas, c'était ouvert.
1: Comment vous êtes rentrés?
4: La porte était ouverte, on est rentrés.
3: Voilà.
4: Okay.
3: Ils se sont retrouvés chez les Durand alors qu'il fallait chez les Dupont, 3 étages au-dessus. Ça, c'était quand elle avait 13 ans. Oh non, mais ça s'arrête pas là. Vous savez, des fois, elle croise des gens, elle fait la bise, elle papote, mais elle sait pas qui c'est. T'as passé plus d'une demi-heure, il paraît, dans la rue à discuter avec un type sans savoir qui c'était.
4: Ouais, ça arrive, ouais. Mais il s'était rasé la tête, hein. Il m'avait dit qu'il s'était rasé la tête.
3: Mais tu sais toujours pas qui c'est. Non, mais tu sais pas qui c'est aujourd'hui non plus. Linda, je ne peux plus rien faire pour toi à part te poser une ultime question.
1: Tu peux les marquer, les 5 points, la question, peut-être que tu vas la trouver.
3: Oui,
1: hein.
3: Évidemment. Allez, on part au Japon. On y va, Linda.
1: Oh là là, t'es fort en musique japonaise.
3: Oui, vous avez vu, hein.
1: J'aime bien ce petit instrument que t'as acheté, là.
3: Exactement.
1: Allez, voilà. Mets tes lunettes, va.
3: Je suis inquiet, ça fait longtemps que j'ai pas entendu Christophe. J'espère qu'il va bien. Quel condiment est utilisé sous forme d'une pâte verte comme condiment dans la cuisine japonaise? condiment, top chrono, forme d'une pâte verte. Dans la cuisine japonaise. On y va là, hein. Linda.
4: C'est le wasabi.
3: Oui.

Écoutez ici, Bill Medley, Jennifer Warnes, The Time of My Life. Des idées de sortie, d'activité ou de détente près de chez vous, c'est ce que vous propose tous les jours votre agenda de l'été qui arrive maintenant. Ensuite, retour de la musique avec Les Innocents et les meilleurs moments d'Otaquet avec Valérie Damido et Éric Bastien jusqu'à 13h sur votre radio ici.

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2: Musique comme Les Innocents en concert le 31 juillet à Ilion dans les Côtes d'Armor dans le cadre du festival Folie en Baie, ou encore à Paris et à Calais en octobre, l'autre Finistère.

0: Les Innocents sur votre radio ici à l'autre Finistère. Faisons maintenant connaissance avec Patrick, d'ici Provence. Un homme parfait, ce n'est pas moi qui le dis mais lui. Et Magali d'ici Garlozère qui aime beaucoup les monuments historiques. Ce qui a inspiré Éric Bastien, il a essayé de faire des compliments à Valérie Damido tout en maladresse. C'est donc tombé à plat et à côté comme d'habitude.
1: Il paraît, Patrick, que tu es l'homme parfait, oui. Que tu n'as pas de défaut.
2: Je n'ai aucun défaut.
3: Oui, bien sûr.
2: Non.
1: Aucun.
2: Aucun. Je bois pas, je fume pas, je drague pas. Ah non, draguer, c'est peut-être pas un défaut, ça.
1: Mais non, mais tu n'es pas. Alors, tu n'es pas râleur. Tu n'es pas.
2: Je suis pas râleur. Non.
1: Tu n'es pas de mauvaise foi.
2: Non, mais je dois bien avoir, mais il faut demander peut-être à d'autres personnes, pas à moi.
1: Ouais, peut-être à tes enfants. Mm-hmm. Tu n'es
2: peut-être
1: jamais.
2: À mes enfants, oui.
1: Ouais, tu te mets jamais en colère pour rien. Tu n'es pas de mauvaise foi.
2: Non, je suis pas de mauvaise foi. En colère, ça m'est peut-être arrivé quelquefois, mais très peu.
1: Tu es l'homme parfait. D'accord, ok.
2: Voilà, je suis l'homme parfait.
1: L'homme parfait, et bien sachez mesdames que l'homme parfait habite à Digne-les-Bains et qu'il s'appelle Patrick. Voilà, allez, on va marquer 3 points de plus tout de suite Patrick, avec la question à choix multiples. Je vais te poser la question, je vais te proposer des réponses, et à mon top chrono tu auras 10 secondes pour me donner ta réponse. Quel est le titre du film avec Didier Bourdon, Camille Lou, Thierry Lhermitte, Maxime Gasteuil et Chantal Latsou, qui sort aujourd'hui au cinéma? Alors, Le jour J, Permis de rire, Chasse gardée 2, Chonchon des bois.
3: Très bon film.
1: Je répète, qu'est-ce qui sort aujourd'hui avec Didier Bourdon, Camille Lou, Thierry Lhermitte, Chantal Latsou, Le jour J, Permis de rire, Chasse gardée 2, Chonchon des bois. Top chrono, 10 secondes.
2: Je crois que c'est Permis de rire.
3: Chanson des bois, gros blockbuster. Très très bon.
1: Très bon. Et c'est une mauvaise réponse. Tu n'as pas écouté ce que j'ai dit au début de l'émission.
3: Ah, puis depuis le début de la semaine, vous le dites,
1: Valérie. Mais oui, ce qui sort aujourd'hui, c'est le film dont votre radio ici est partenaire, c'est Chasse gardée 2. D'ailleurs, on offre des places, 4 places pour aller le voir. Bon, bah, si tu n'es pas sélectionné pour la finale, tu pourras aller le voir. Et donc, c'est avec Didier Bourdon. Donc, eh bien, pas de points pour toi, mon chaton.
3: Eh oui, Magali avec ici. Garlozère, combien elle a Magali? Elle a qu'un point pour l'instant,
1: c'est
3: ça?
1: Un point.
3: Magali, on se laisse pas aller. Oui, elle habite à Aubord dans le Gard et s'est bricolée. Elle est vendeuse en épicerie fine, elle nous l'a dit. Alors dis-moi Magali, pareil. Et d'ailleurs tout à l'heure tu as évidemment parlé de ton soutien à Valérie Damido en disant que tu l'adorais. C'est aussi pour ça que tu aimes les monuments historiques. Bah, vous êtes un monument Valérie. Et vous êtes rentrée dans l'histoire. Ne le prenez pas mal, c'est un compliment. C'est quoi les monuments historiques que tu aimes bien? Elle dit rien, Valérie.
1: La violence n'est pas une solution.
3: Ah non, se prenez comme un compliment.
1: La violence n'est pas une solution.
3: Bon allez, c'est quoi ton monument historique préféré? Ça lui a fait du bien, elle a crié, elle va mieux. Elle arrive encore.
4: Alors moi, j'aime énormément le pont du Gard. Je trouve qu'il est magnifique.
3: Et oui, c'est vrai, le pont du Gard, bien sûr.
1: C'est beau le pont du Gard.
3: Oui.
4: Voilà.
3: Et puis?
4: Et puis j'aime également la Tourmagne sur Nîmes, je la trouve aussi fabuleuse.
3: Ok. Mmh. Tu collectionnes les parfums, les bouteilles depuis que tu es jeune, les grosses bouteilles et les miniatures. Voilà, t'en as une cinquantaine à la maison. Il paraît que tout est bien rangé, un peu maniaque hein, aussi.
4: Très maniaque.
1: Et ça doit pas être simple à nettoyer toutes ces petites bouteilles. Ça me fascine toujours. J'adorerais pouvoir collectionner les bouteilles, mais ça doit être dur à nettoyer quand même.
4: Alors c'est pour ça que à chaque anniversaire j'avais droit à une petite vitrine où je pouvais mettre mes petites miniatures à l'intérieur.
3: Non mais à mon avis, ça elle nettoie bien parce que je vous l'ai dit, elle est maniaque. Elle regarde 100 fois si elle a bien fermé la porte d'entrée, 100 fois. Hein. Les fenêtres, elle éteint les lumières. C'est une stressée, hein. T'es une stressée toi Magali.
1: Bah elle éteint les lumières, c'est pas Versailles ici.
3: Non,
1: hein.
3: mais quand même, bon voilà.
1: Tu sais combien ça coûte de laisser les lumières allumées? Ça coûte un PEL. Bah, voilà.
3: Regardez, je vous ai laissé allumer depuis longtemps, puisque vous êtes ma lumière. Mais vous êtes une lumière. Vous savez, je vous fais que des compliments, vous prenez tout mal. Hein.
1: Mon monument historique. Allez, dépêche-toi de poser ta question.
3: Vous savez, je vais vous réconcilier avec moi en vous mettant votre extrait préféré, Valérie. Ah ben, je vous le mettrai en vérif, parce que sinon, ça va nous donner la réponse.
1: Ah, d'accord.
3: Que collectionne un lépidoptérophile? Je répète, un lépidoptérophile. Est-ce qu'il collectionne des pattes de lapin? Des laptops sont des ordinateurs portables, des papillons ou des chutes de papier peint marouflées avec amour par notre monument historique Valérie Damidot. 10 secondes. Top chrono. Allez vite.
4: Je dirais les papillons.
3: Les papillons, hein. Ce que collectionne un lépidoptérophile. Et on va l'écouter cette chanson parce qu'elle adore. C'est les papillons.
5: 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Ouh.

0: Quatre enfants plus loin, Gauvin Cerce, qui est en tournée à partir du mois de septembre. Première date à Montrouge, Grenoble, Château-Renard et ailleurs. Et il y en a forcément une près de chez vous. Valérie D'Amido et Éric Bastien sont maintenant avec Laurent d'ici Provence et Clotilde d'ici Pays de Savoie. Clotilde qui a un petit peu peur de l'eau pour une bonne raison qu'elle nous raconte sur votre radio ici.
1: Alors, Laurent, alors il paraît que, donc à Aubagne, là, pas, enfin en tout cas, c'est pas loin d'Aubagne, tu fais partie du comité des fêtes de Baudinard.
2: Alors, c'est dans Aubagne,
1: hein, c'est un quartier, c'est un hameau d'Aubagne, d'accord.
2: Un hameau agricole qu'on a tendance à appeler principauté d'ailleurs de Baudinard.
1: Ouais.
2: Et qui met en avant tout ce qui est, toutes les traditions agricoles, le travail de la terre. Par les agriculteurs à l'âge des chevaux. Voilà, donc on essaie de continuer à faire vivre ça et avec des repas, avec des cavalcades, donc des défilés de chevaux et de chars. Voilà, c'est 10 jours par an.
1: Oh bah c'est bien ça, il paraît qu'il y a même des enfants qui mettent des petits costumes et
2: absolument,
1: tout.
2: Absolument, ils sont tous habillés en provençaux.
1: Ouais. Et
2: c'est juste magique à voir. Hein.
1: Bah oui, ça doit être très très beau.
3: Bah, les traditions, c'est beau.
1: Bah moi, de toute façon, j'adore. Alors, mon chat, attention, c'est la question qui peut te rapporter 3 points de plus. C'est la question à choix multiples. Je te pose la question, je te fais des propositions. T'as 10 secondes à mon top chrono pour me dire quel est ton choix. Alors, je te mets un petit sketch.
4: Avec ma femme, en Bretagne, au restaurant, à Cancale, moi je demande toujours des huîtres de Bourgogne.
5: Vous avez bien raison.
4: Ah, pour ces affaires, non ?
1: Et voilà.
4: Comment les gars du coin et les gars de Cancale ?
1: Alors, les huîtres de Bourgogne de Chevalier-Laspalès, on va parler d'huîtres, Laurent. Combien de temps vit en moyenne une huître avant d'être consommée ? Combien de temps vit en moyenne une huître avant d'être consommée ? 1 an, 3 ans, 5 ans, jusqu'à ce que Éric Bastien tombe dessus.
3: Bien sûr.
1: Voilà, combien de temps ça vit une huître avant d'être mangée ? 1 an, 3 ans, 5 ans, jusqu'à ce qu'Éric Bastien la ramasse.
3: Ça va vite.
1: Top chrono, 10 secondes.
2: Alors, je vais dire 3 ans, mais il me semble qu'elles peuvent être mangées à 1, 3, 5. J'avais vu un reportage. Je vais dire 3 ans.
1: Eh bien, c'est totalement 3 ans. Et pendant 3 ans, elle est dans les parcs ostréicoles. Elle est déplacée, affinée. Et puis, au bout de 3 ans, bim, bam, boum, on la mange. 3 points de plus, tu as 7.
3: Eh, hey, Laurent ?
2: Oui ?
3: Laurent ? Eh ! T'es content ? Hein ?
2: Ah, j'adore.
1: Hein, voilà,
3: c'est pour le déstabiliser, comme ça il va penser à autre chose.
1: Oui, bien sûr, mais il n'a pas l'air déstabilisable. Hein. Je me rappelle qu'il était dans l'armée. Mais voilà, non, allez.
3: Clotilde est dans sa grotte, toujours. Elle a. Oui, Fabien Clotilde avec ici Pays de Savoie. Alors en parlant de. Tout à l'heure, tu nous as dit que tu avais appris à nager le crawl. Mais il paraît que. T'es vraiment traumatisé quand même. À cause du film ?
6: Non, les mamans à la piscine.
3: Ah, c'est pas les dents de la mer, t'es traumatisé par les mamans à la piscine, c'est-à-dire ?
6: Ouais. Non, quand j'ai appris à nager à 20 ans, la première chose que m'a dit le maître nageur, de ta génération, c'est ou les mamans à la piscine, ou le film Les Dents de la Mer. Alors je l'ai regardé avec des yeux, me dire, mais qu'est-ce qu'il me raconte ? Et en fait, en expliquant, et il me dit de ma génération, il y a beaucoup de personnes qui ont peur de l'eau, parce que soit ils ont vu le film Les Dents de la Mer.
3: Bah oui.
6: Peut faire peur, effectivement,
3: ouais.
6: Ou soit c'est la période où les mamans accompagnaient les enfants de maternelle, enfin de primaire,
3: ouais,
6: à la piscine et s'occupaient pas forcément des enfants quand ils étaient dans la piscine.
3: D'accord. Donc,
6: et donc, effectivement, moi, j'ai vu la tasse et j'ai eu l'impression que ça a duré.
3: Bien sûr.
6: Est-ce que quelqu'un finisse par me récupérer ?
3: T'inquiète pas, Claudine, on va pas aller sous l'eau. Et là, on va relever la tête de l'eau, justement. Et on va aller au plus haut plongeoir, aux 10 mètres. On y va, avec cette question qui vaut 3 points. En 2023, un supermarché breton a dû être évacué. Mais à cause de quoi ? D'un client déguisé en dinosaure, une invasion de mouettes affamées, un robot aspirateur incontrôlable, une fuite de camembert trop affiné, déclarée arme chimique par les pompiers. Top chrono, 10 secondes. Ah, 10, oui, c'est
1: général. Oh là là.
3: L'invasion, le client, le robot, la fuite de camembert. Allez.
6: Je crois qu'il y a des mouettes, on va dire.
3: L'invasion de mouettes affamées, oui ! Supermarché breton qui a dû être évacué il y a 2 ans, c'est arrivé à Concarneau. complètement fou cette histoire. C'est joli qu'on carde voir. Des mouettes qui ont pris l'assaut dans un magasin, voilà, après qu'une porte automatique est restée ouverte. Non mais c'est fou, hein, c'est ça. Et résultat, bah, poissonnerie dévalisée, cri dans le rayon, client en panique, remake breton des oiseaux d'Hitchcock.
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0: Breakfast in America, Super Tramp. Dans une minute, Valérie Damidot et Eric Bastien sont à nouveau avec Laurent d'ici Provence, qui a un souvenir particulier d'un concert de Big Flo et Oli, et Clotilde d'ici Pays de Savoie, qui aurait aimé avoir les questions de Laurent. Et ça, Clotilde, si vous saviez le nombre de candidats qui nous ont dit la même chose pendant ces deux années d'au taquet sur votre radio ici.
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2: J'aurais refait la chanson, Valérie, elle est jolie, elle est...
3: Bon, je vous la ferai demain. Oui, fais-la moi demain. Allez, Laurent, il a 7, Clotilde, elle a 4. Laurent, il adore, tiens, il adore ce, ces chanteurs.
4: Il aurait dû y aller, il aurait dû le faire.
3: Peut-être la dernière fois. Oh, bah voilà. Alors, tu as été, donc tu adores Big Flo et Oli, tu as été les voir au concert à Toulon, et avec des amis, et vous aviez le maillot du Toulouse Football Club.
5: Oui, parce que moi je suis originaire de Toulouse, et autant je parlais de l'OM avec Eric, autant mon club de cœur c'est le TFC.
2: Et
5: club qui est particulièrement qui plaît beaucoup à Big Flo et Oli parce qu'ils sont de Toulouse.
2: Ils sont là-bas.
5: Voilà. Donc j'ai dit on va leur faire honneur et j'ai habillé tout le monde en maillot du TFC.
3: Ouais, sauf que qu'est-ce que t'as fait toi?
5: Sauf qu'arrivé sur place, on vient de gagner la Coupe de France, il y a une interaction dans le concert qui se fait, parce que forcément on est à Toulon et on est 5 à être habillés en maillot du TFC. Et à un moment Florian me regarde, il regarde mon maillot. Je le prends, j'envoie et je me retrouve du coup en Marseille à Toulon un 15 novembre.
3: Et voilà, parce que Oli, il a pris le maillot, il l'a gardé pendant le reste du concert et toi, tu t'es caillé les miches, en gros.
5: Voilà, alors c'est pas Oli, c'est Florian, son frère.
3: Ah, c'est
5: frère.
3: Bon, d'accord,
5: voilà.
3: Donc, ok.
5: Si, mais écoute, j'ai eu froid, je regrette pas mon cadeau. Mais j'ai eu froid.
3: Alors, écoute bien, c'est la question qui peut te faire gagner 5 points de plus. Ça serait un sans faute. Hein. C'est la question K. Je pose la question à mon top chrono. Tu as 10 secondes pour me donner la réponse. Quel est le tube qui a fait exploser la carrière de Clara Luciani en 2019? Quel est le tube qui a fait exploser la carrière de Clara Luciani en 2019? Top chrono, 10 secondes.
5: Alors, sur Clara Luciani, il n'y a qu'un titre qui me vient, c'est La Grenade.
3: Alors, est-ce que c'est La Grenade? Eh bien, nous allons immédiatement vérifier en musique. Eh bien, pour Lolo...
5: C'est la seule que je connaissais.
3: Eh bien, c'est un sans faute, mon chat. Tu as 12.
2: Oh là là. 12. Comment il fait pour avoir 12 celui-là?
3: Bah c'est un sans faute, il a répondu à tout, il a 12.
2: Clara Luciani en live ce soir à 20h. Bien sûr.
3: Bien sûr.
2: L'ICI live ce soir, 20h au micro d'Émilie Mazoyer, le concert live à retrouver sur ICI. Voilà, j'essaie de m'occuper comme je peux parce que Clotilde, j'ai peur quand même un petit peu là. Hein.
6: Clotilde, j'aurais préféré ces questions.
3: Alors, sache que ça fait 18 mois qu'on fait cette émission.
2: On nous le dit tous les jours.
3: Et ça fait 18 mois que... c'est toujours, bien sûr, bah oui.
2: Ça fait déjà 18 mois qu'on se voit tous les deux, tous les jours. Voilà. On vient de se rendre compte avec Valérie que c'était plus possible, ça peut pas durer. Voici la chèvre. Je parle pas de Valérie, bien sûr. Valérie, elle est sous la table. Quand Clotilde avait 7-8 ans...
3: Mais arrête de l'appeler Clotilde.
2: Clotilde 2, ouais, parce qu'il y a Clotilde 1 et Clotilde 2, bien sûr, c'est comme Jean-Paul, n'importe quoi, bref. Il pouvait être le truc de la vanne.
3: Ouais, d'accord, allez.
2: Bon, vous savez ce qu'elle a fait? Elle a poussé son frère qui était dans la poussette. Oui, elle a lâché la poussette du petit dernier dans la porte du chemin.
3: Quoi?
2: Mais ça va pas.
3: Mais tu es Belzébuth, comme le chat de Laurent.
2: Non mais il s'est retrouvé les quatre roues en l'air. Il va bien le petit frère ou
6: Il va très bien. Moi je crois qu'il a peut-être quelques séquelles, mais je suis pas sûr.
2: Bien sûr. Vous voyez, mais le mec des Goonies, c'est le mec aujourd'hui, c'est le même.
3: Ah, c'est Choco.
2: C'est Choco, ouais. Non, Sinoc.
3: Sinoc, ah oui.
2: Voilà. Alors. Clotilde, nous allons jouer. Et merci pour ton rire parce que c'est très communicatif et ça fait du bien. Comment s'appelle le petit singe pour 5 points meilleur ami d'Aladin? Avec un petit extrait, bien sûr.
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2: Et voilà, comment s'appelle le petit singe meilleur ami d'Aladin dans le dessin animé de Disney? Top chrono, 10 secondes.
6: Abu, non? Quelque chose comme ça.
2: Abu? Abus ou à pas bu?
3: Ah ben,
2: elle va boire la tasse ou à pas boire la tasse celle-là? Oui, c'est abus, abus.
3: Non, c'est abus. Alors on te le prend parce que. Voilà, mais il s'appelle abus quand même.
2: Oui, c'est abus, oui.

Juliette Armanet. C'est la fin des meilleurs moments d'Au Taquet pour aujourd'hui. Mais on recommence lundi avec Valérie Damido et Eric Bastien. Il sera question de serpents dans les toilettes, de rencontres insolites et de quiz musical, entre autres, sur votre radio ici. Au Taquet avec Valérie Damido, Eric Bastien et nos super candidats, c'est tous les jours pour bien commencer la journée et aussi à midi avec les meilleurs moments de la saison. Restez avec nous à suivre Johan Rock pour Ici dès 5h sur votre radio ici.

0: très tôt le matin à 4h58. Merci d'être des nôtres, vous êtes bien ici.
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0: Et bonjour à vous qui nous écoutez de l'autre côté. Vendredi 31 juillet, si vous êtes haussien, a priori ça commence à sentir bon. Et si vous êtes juilletiste, les prochaines grandes vacances, a priori, c'est jamais que dans 11 mois. On va en profiter de cette journée pleinement et en chanson avec le Loir-et-Cher. Michel Delpech arrive dans un instant. Et puis ici, dès 5h, on vous informe au plus près de l'actualité avec le journal et les reportages des 44 locales d'ici. Bonjour Valentine Lottès.
2: Bonjour Johan, bonjour à tous.
0: Dans l'actualité ce matin, des sourires et des cendres.
2: Les deux tiers des évacués de Gironde sont désormais rentrés chez eux puisque l'accalmie du mégafeu se confirme. On en parle dans un instant. Nous sommes aussi aux côtés des habitants de retour chez eux face à ces paysages désolés. C'est l'info du jour dans une demi-heure.
0: Et puis le glanage, c'est un procédé qui consiste à ramasser les restes des récoltes dans les champs. C'est le bon plan de Par ici les économies ce vendredi. 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
0: C'est vendredi, le dernier jour du mois de juillet. Il est 5h. Le journal Valentine Lottès est à la une. Ce cap franchi en Gironde dans la lutte contre le mégafeu.
2: Après 8 jours de combat contre le plus grave incendie en France depuis 1949, le feu est toujours stable et la préfète de Gironde, Sophie Brocas, optimiste.
4: C'est la première journée un peu optimiste parce qu'on a l'impression qu'on est en train de revenir sur le chemin d'une vie normale et que les choses commencent à se...

0: aux 160 km de voies qui composent le réseau toujours fermé à la circulation au sud de Bordeaux. Aucun dégât notable à déplorer après inspection. Alors la SNCF a bon espoir de faire recirculer des trains sur la ligne Bordeaux-Hendaye d'ici dimanche. En attendant, la SNCF a mis en place 9000 places supplémentaires dans les trains vers le sud-ouest, dont les trois quarts sur l'axe Paris-Tarbes, à raison d'un TGV aller-retour supplémentaire par jour et au prix d'un contournement de la zone des incendies et un rallongement du trajet. En renforçant aussi le nombre de places dans les intercités et les TER depuis Toulouse vers Bayonne et Hendaye, en adaptant également le plan de transport des trains régionaux pour augmenter le nombre de gares desservies. N'empêche que certains TER vers le Pays Basque et les Landes sont annulés, avec le remboursement du billet comme seule alternative proposée. La SNCF le concède.
1: Et la prudence reste de mise, des reprises sont possibles et les incendies s'enchaînent. La preuve dans le Var, où à peine le feu de Pontévès fixé, un autre a démarré avant-hier à Brignoles. Et dans le sillage de ces flammes, Sarah Kélifi, reste des vacanciers complètement désarmés.
2: En début de semaine, Michel est parti se balader, mais depuis, les feux successifs l'empêchent de retourner dans sa location. Alors il fouille dans son petit sac à dos et tente par tous les moyens de préserver un peu les vacances de sa petite fille.
3: Je peux vous demander ce que vous faites ?
4: C'est assez curieux.
5: Un petit jeu pour ma petite fille.
6: Un jeu de perles. C'est la seule chose qu'on ait. On n'a pas pu rentrer dans notre location. C'est très difficile à vivre.
2: Guillaume, lui, est venu en vacances avec ses amis.
7: Nous, ça fait 30 ans qu'on vit ici régulièrement. C'est la première fois qu'on a des incendies aussi importants autour de Brignoles. Ça crée de l'inquiétude. Et on s'interroge sur les vacances. Dans quelle zone on va être le mieux pour les prochaines?
2: Car les flammes sont passées à quelques mètres de sa résidence secondaire, sous les yeux de ses enfants.
7: Eux-mêmes, je pense, vont s'interroger et nous interroger beaucoup dans les jours qui suivent sur les conséquences, le pourquoi c'est produit, comment les moyens se mettent en œuvre et est-ce que ça peut se reproduire ou pas.
2: Des interrogations qui occupe l'esprit de tous les Brignolais.
8: Je suis en colère depuis un moment, parce qu'entre Bestillon, Corinthe, Montfort, Brignoles, c'est trop récurrent, il y a un problème quelque part.
9: Le problème est sur la prévention et sur la vision du pas d'après. Comment on va pouvoir réagir?
2: Il suggère de replanter des arbres qui n'accélèrent pas la propagation du feu, quitte à repenser le paysage de Brignoles.
1: L'incendie de Brignoles, désormais fixé comme celui de Couchet, près de Dijon, depuis hier. Un professeur de Dordogne soupçonné d'agression sexuelle sur trois de ses étudiantes. Placé sous contrôle judiciaire, l'enseignant de 61 ans a l'interdiction d'exercer jusqu'à son procès en novembre.
10: Ici, 5h04, ce vendredi, les championnats d'Europe de natation commencent en France.
1: Une première depuis près de 40 ans. C'est l'occasion aussi de revoir nager le poisson Léon Marchand dans son bassin, celui des Jeux de Paris au Centre Aquatique Olympique de Saint-Denis, Noureddine Zidane.
11: Si depuis plus d'un an, le grand public peut profiter des bassins du CAO, pendant 15 jours, il y flottera comme un air familier.
12: Deux ans après les Jeux, on est de retour ici au Centre Aquatique Olympique pour la métropole du Grand Paris. C'est une fierté.
11: Et pour son vice-président chargé des sports, Quentin Gézel, c'est une fierté car la France n'a pas accueilli de championnat d'Europe depuis 1987 à Strasbourg.
12: On a hâte de retrouver cette ferveur avec le public français. Donc on a dû démonter les terrains de paddle pour rajouter la tribune temporaire pour permettre que le centre soit en configuration compétition.
11: Avec 5000 places contre 3000 en temps normal, et cela commence dès aujourd'hui avec la natation artistique, mais aussi le plongeon. Alexis Gendard a encore la nostalgie de Paris 2024.
13: C'est une ferveur qui commence à arriver, mais ce qui va primer, ce sera la concentration, parce qu'il y a beaucoup de distractions, tout en prenant du plaisir.
11: Et si la Seine sera le théâtre du plongeon de haut vol et de la nage en eau libre, le CAO accueillera aussi la natation de course en seconde semaine, avec en tête d'affiche Léon Marchand, Lazrek Benelhadj et le président délégué de la Fédération française de natation.
14: Des championnats d'Europe réussis, ça serait des championnats d'Europe qui suscitent des vocations pour aller vers l'apprentissage de la natation. Si les collectivités décident de réhabiliter leurs équipements ou d'en construire.
11: Avec des médailles, même s'ils refusent d'afficher publiquement un objectif précis.
1: Et pour voir Léon Marchand dans ces championnats, il faudra attendre le 10 août. La météo, Johan.
10: Beaucoup d'instabilité dans le ciel ce vendredi sur une grande partie sud du pays, des Pyrénées jusqu'au Massif central. Les orages ce matin qui seront possiblement violents par endroits. Des orages qui vont gagner l'Auvergne, Rhône-Alpes et la Franche-Comté en fin de matinée. Alors que sur le nord du pays ainsi que la Bretagne, les Côtes normandes, le Taon restera lui sec et globalement ensoleillé. Un peu voilé le soleil, mais enfin quand même il sera là et bien présent. Les températures ce matin, 19 à Bourges en milieu matinée. Il fera 21 à Paris, 23 à Marseille, 24 sur l'île de Beauté à Ajaccio. Et puis dans le courant de l'après-midi, les orages vont s'imposer sur la région centre, en Alsace et en Rhône-Alpes. La grêle sera de la partie également par endroit. On relèvera 32 à Toulouse, 26 à La Rochelle, 27 à Bourges et 32, 33 même à Strasbourg. La maximale se vend.

0: vendredi après-midi. Et chez vous, comment ça se passe ce matin? Vous prenez votre clavier, votre smartphone. Dites-nous comment est le temps, le ciel, une température, le nom de votre commune. Tous les jours ici, on fait la météo ensemble.
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0: Et à 5h07, on se plonge au cœur des années 70. La Loire-et-Cher, Michel Delpech sur les ondes d'ici, votre radio locale. Merci d'être là.

0: Comment ça va, vous, ce matin? 5h09, bon début de journée à l'écoute d'ici.
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0: Et si c'était lui, notre futur président?
2: Vous le connaissez déjà?
0: C'est vrai, peut-être, possiblement. C'est un garçon qui s'appelle Benoît, 27 ans. Depuis quelques temps, il fait le tour de France à la recherche des fameux parrainages, les 500 qu'il faut pour espérer devenir candidat pour la présidentielle. L'idée lui est venue il y a quelques années, à la réélection de notre président de la République. Un sentiment de frustration, dit-il, l'a poussé à prendre son destin à main et donc d'enfourcher son vélo à la rencontre des maires. Pour l'instant, il en a rencontré 160 et 125 lui ont promis de le parrainer. Actuellement, il traverse la Creuse, à savoir si en plein été, les maires sont tous dans leur mairie, ou à la plage, ou à la montagne, ou chez leurs amis, on ne sait pas. En tous les cas, ce jeune homme mouille le maillot pour tenter de diriger, peut-être, possiblement, un jour, ce pays. Rendez-vous compte, si pour se présenter à la présidentielle, la condition sine qua non, c'était de parcourir toute la France à vélo, il y aurait vachement moins de candidatures, possiblement, pour les présidentielles. En tous les cas, on souhaite bon courage à Julien, ce candidat en herbe à deux roues, à la recherche de ses parrainages. Et si jamais l'année prochaine, il n'est pas président de la République, il pourra toujours postuler chez Decathlon pour devenir vendeur conseil. Ben non, un garçon qui connaît le cycle, le vélo, le VTT, et peut-être même le gravel. En attendant, 5h11, ici ce matin, on vous parle d'un risque de pénurie d'eau potable en Bourgogne.
2: Oui, tout le département de Saône-et-Loire est concerné. Les habitants sont contactés depuis hier pour réduire leur consommation d'eau en urgence. Reportage dans 5 minutes.
0: Et ici, on a la chanson qui va transformer votre début de matinée. Michael Jackson arrive dans un instant. Pour l'heure, et bien on va faire quelques économies. 5h11, bon réveil. Bonjour Valère Coréard. Chaque jour avec vous, un bon plan pour requinquer notre pouvoir d'achat. Ce matin, vous avez reçu une lettre dont vous vouliez absolument nous parler.
3: C'est Léon, 81 ans, qui a commencé par m'envoyer un mail sur parisideséconomies@radiofrance.com. Je vous en lis un petit passage. Bonjour, ci-joint ma lettre sur le glanage de pommes de terre. Je l'ai remise avec mes salutations au producteur de pommes de terre. Celui-ci, un peu surpris, m'a encouragé à réaliser ce glanage. Pour moi, c'était un acte citoyen pour contribuer à ce que cette loi ne tombe pas en désuétude. C'est un peu notre patrimoine. Merci. Merci Léon d'abord pour ce rappel, parce que oui, le glanage est évidemment dans notre patrimoine français. C'est le fait de pouvoir passer, ramasser des fruits, des légumes, des céréales après récolte et sous certaines conditions dans un champ, gratuitement. Et Léon s'est renseigné, il a aussi voulu prévenir l'agriculteur, d'ailleurs avec quelques références juridiques. L'édit royal d'Henri II du 2 novembre 1554, la loi du 2 juillet 1888 et un peu de jurisprudence aussi. Rien d'agressif, une demande légitime et disons bien préparée.
0: Et tout le monde a le droit de glaner, sous certaines conditions quand même.
3: Exactement. Et il y a d'ailleurs 5 conditions. Et la plus importante, il faut que la récolte soit finie. Évidemment, pas question de passer avant, sinon c'est du vol. C'est là qu'il peut être intéressant de demander au professionnel si c'est le bon moment et s'il a terminé. Ensuite, deuxième condition, il faut glaner entre le lever et le coucher du soleil, pas la nuit. Il ne faut pas que le terrain soit clôturé. Il faut ramasser les légumes, les fruits ou les céréales sans outils. Et enfin, cela doit être effectué pour sa consommation personnelle uniquement. Alors, toutes ces règles, attention, ne sont pas applicables si la commune a pris un arrêté d'interdiction. Dans ces cas-là, pas possible de glaner ici. C'est bien là aussi, donc, de se renseigner auprès de votre commune. Mais voilà, vous savez désormais comment fonctionne le glanage. Merci à Léon pour ce partage. Si vous aussi, vous avez des bons plans budget, pouvoir d'achat, pensez à m'écrire. Par ici, leséconomies@radiofrance.com.
0: Passez un bon week-end, Valère. Lundi, vous nous parlerez de la méthode du bol pour éviter les achats compulsifs. En attendant, vous écoutez ici. C'est vendredi, il est 5h13.
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0: 5h14, dans l'info d'ici ce vendredi, les risques de coupure d'eau du robinet.
2: Nous sommes en Saône-et-Loire, où tout le département a basculé hier en risque renforcé de pénurie en eau potable. Le prochain seuil, c'est la rupture, et la cause, c'est la sécheresse des sols. Les 550 000 habitants du département Paulinabel sont donc contactés en urgence.
7: Hier soir, le téléphone de Chantal a sonné.
8: C'est un appel que nous avons eu sur notre fixe.
7: Au bout du fil, un message de la SOR préenregistré.
9: Demandons à tous les usagers de réduire immédiatement leur consommation d'eau et de supprimer tous les usages non indispensables. Dès que le niveau d'eau sera revenu satisfaisant, cette limitation des usages de l'eau pourra prendre fin.
7: En plus de ça, les habitants de toute la région louhannaise, soit plus de 15 000 foyers, ont aussi reçu de la SOR un SMS et des mails.
8: Ça fait du bien d'entendre des messages comme ça. Ça nous ancre dans cette situation de sécheresse. Cet été est vraiment catastrophique.
7: Chacun est donc invité à raccourcir les douches, ne plus laver sa voiture, limiter l'arrosage. Des habitudes que Jean-Paul avait déjà largement adoptées.
10: On récupère l'eau de lavage des légumes et on arrose les fleurs avec. Et j'ai récupéré l'eau des toits. J'ai deux cuves de 1000 litres. Alors j'utilise pour arroser au minimum, pour pas que les plantes meurent. Quoi.
7: Ces messages ont aussi provoqué beaucoup d'inquiétudes parmi les habitants. En mairie, le téléphone n'a pas arrêté de sonner, selon Carole Deliot, première adjointe.
11: Jusqu'à plus de 22 heures par téléphone, il a fallu rassurer les personnes âgées. Parce que beaucoup ont reçu les appels, les SMS de la SOR, comme quoi il y aurait des coupures imminentes. Certaines personnes âgées ont pris peur. Donc je leur dis à toutes, on fait attention à vous, on prend soin de vous.
7: Les élus assurent que si des coupures d'eau devaient intervenir, les personnes les plus vulnérables recevraient des bouteilles d'eau. Frédéric Chaloin, le maire de Cuiserie, insiste sur la nécessité d'un effort commun.
12: Aujourd'hui, on a une réelle surconsommation d'eau par rapport à nos capacités. Dans des situations critiques comme aujourd'hui, ça passe plus. On est en déficit, des nappes phréatiques qui sont basses, une sécheresse qui ne permet pas de réapprovisionner les nappes. On entend souvent au niveau de la population les gens dire oui, mais chaque année on nous dit ça, mais non, cette année c'est vraiment sérieux, il faut vraiment le prendre au sérieux. Chaque goutte d'eau compte, prend tout son sens.
7: La commune a d'ailleurs déjà arrêté d'arroser son stade et tous ses massifs fleuris pour montrer l'exemple.
2: Autre conséquence de la sécheresse, le niveau du Rhin est au plus bas, au point de ralentir le trafic fluvial. Les bateaux ne sont chargés qu'à moitié par peur de racler le fond.
0: Vous écoutez ici ce vendredi, il est 5h16. Ce soir à la télé, Les Crevettes Pailletées, le film qui créa la surprise lors de sa sortie en salle, s'invite sur M6. Son réalisateur est l'invité des coulisses télé. Pour l'heure, voici une petite parenthèse. Vous l'entendez marmonner ? Lui, c'est Michael. Bienvenue, vous êtes ici.

0: Merci. Dès 5h ce vendredi, on prépare déjà le week-end. C'est à 31 juillet qu'ils sont nés. Ce vendredi, on souhaite un bon anniversaire à Grand Corps Malade, la voix grave du slam. Jackie Quartz, elle, a fait un tube, un seul dans les années 80, mais quel tube, ça lui a permis de faire carrière. Bon anniversaire, Jackie. Et puisqu'on est dans la nostalgie, restons-y. Ce vendredi, c'est aussi l'anniversaire de Stone, du duo des années 70, Stone et Chardin. Plus proche de nous, il y a deux jours, le DJ de la French Touch, Kavinsky, était retrouvé mort chez lui, un artiste salué dans le monde entier pour avoir réinventé les codes de la musique électronique. Kavinsky aurait eu ce vendredi tout juste 51 ans. Et puis, il y a 33 ans, jour pour jour, débarqué à la télé le tout premier épisode de Buffy contre les vampires. L'héroïne, une lycéenne dessoudant les vampires, devenue rapidement la star des cours de récré. C'était donc il y a 33 ans. Carnet noir, Antoine de Saint-Exupéry, un 31 juillet, périssait en plein vol. Il était aviateur dans l'aérospatiale. Il a décollé pour ne jamais plus réatterrir. Et puis, il y a 9 ans, jour pour jour, cette voix-là nous quittait.
1: J'ai la mémoire qui flanche, je me souviens plus très bien.
0: Jeanne Moreau, 89 ans, tirez sa révérence. Et puis on vous souhaite un bel anniversaire si c'est aujourd'hui que vous êtes né. Il est 5h23 dans les coulisses télé ce vendredi. On vous emmène à la piscine nager dans le grand bassin. Ce soir, M6 diffuse la comédie sociétale et engagée Les Crevettes Pailletées. L'histoire d'une équipe de waterpolo gay qui s'entraîne pour les Gay Games. Alors, maillot, bonnet de bain, on plonge.
2: Excusez-moi, c'est ici l'association homosexuelle pour l'intégration, la tolérance et le respect dans le waterpolo.
3: On ressemble à une bande de PD ?
2: Je sais pas, non.
0: Ce film, c'est d'abord une histoire vraie, celle d'une déclaration d'amour du réalisateur Cédric Le Gallo à son équipe de waterpolo. Il s'est d'ailleurs beaucoup inspiré de son expérience pour écrire ce film qui, sous couvert d'humour et de comédie, aborde entre autres choses le problème toujours bien actuel de l'homophobie. Un premier film qui, techniquement, ne fut pas toujours une promenade de santé, comme me l'a expliqué son auteur.
4: C'est vrai que filmer du sport, c'est toujours un peu compliqué. Et dans l'eau, ça l'est encore plus. On n'a jamais pied dans une piscine de waterpolo. Il faut chorégraphier, un peu comme une cascade, les mouvements. Donc on avait un peu de technique parfois. Ils jouaient un peu en mode impro. Et puis, quand on avait vraiment besoin scénaristiquement, qu'il y ait une passe à tel moment. Et d'ailleurs, il y a un plan que j'aime beaucoup dans le film, qui est un travelling qui suit absolument le ballon, passer de main en main, en main, en main, jusqu'à un but final. C'est-à-dire que c'est un enjeu de mise en scène, mais c'est aussi un enjeu physique pour les comédiens.
0: À sa sortie, Les Crevettes Pailletées créèrent la surprise tant auprès de la critique que du public qui lui réserva un bel accueil. Preuve en est, la première semaine d'exploitation en salle, les joueurs de waterpolo, munis de leur seul slip de bain, trouvèrent le moyen de voler la vedette à Batman. Alors, forcément, en rançon du succès, 3 ans plus tard, Les Crevettes retournèrent au Pédiluve pour un deuxième opus baptisé La Revanche des Crevettes Pailletées. Alors, pourquoi s'arrêter en si bon chemin? J'ai demandé au réalisateur si un numéro 3 était déjà en gestation.
4: Je pense qu'il peut y avoir une série sur les crevettes parce que les films racontent des grandes épopées, des voyages, des road trips, mais on les voit jamais dans leur vie quotidienne. Et je pense qu'une série, ça ne doit pas être gratuit, ça doit apporter un autre acte que les films. Je trouve que les crevettes, elles ont encore des choses à raconter, de voir à quoi ressemble leur vie, à quoi ressemble leur boulot, quels sont leurs enjeux au sein de leur entreprise, de leur travail. Est-ce que c'est un prequel? Est-ce que c'est un sequel? Je ne sais pas encore. Ça, je pense que ça peut être super intéressant à raconter un jour.
0: Les Crevettes Pailletées, à voir ou revoir ce soir, 21h10 sur M6. Il est 5h25, vous écoutez ici. Et si vous veniez nous dire ce que vous comptez faire ce week-end, 0810 055 056. Ce vendredi, dans le paqueté, il y a un roman dont le récit se déroule à Saint-Malo, une paire de lunettes pour regarder l'éclipse et plein de surprises. 0810 055 056. Voici Manon Lisa, le petit pêcheur sur votre radio locale.

0: Merci. Avant 5h30, c'est le moment de faire un petit retour en arrière dans l'histoire avec notre guide maison Stéphane Bern ce matin. Stéphane, on voyage au temps des Ford T et des Citroën C6.
1: En 1926, la ville de Bayonne a une idée simple mais révolutionnaire. Faire payer les automobilistes pour stationner. Le tout premier parking payant vient de naître. Dans les années 20, la voiture conquiert peu à peu les villes. À Bayonne, on se bouscule dans les rues comme des taureaux pendant une feria. On se gare n'importe où et le centre devient un garage. C'en est trop. La municipalité décide d'agir. En 1926, elle met en place une taxe de stationnement payant. 2 francs la journée, 36 francs pour l'abonnement annuel. Comparé au tarif actuel, ça fait rêver. Et pour ceux qui ne s'arrêtent que quelques instants et repartent aussitôt, les rues restent gratuites. Évidemment, les automobilistes crient au scandale.
2: Pas content !
1: Payer pour laisser sa voiture sur la voie publique, une hérésie ! Le journal L'Auto qualifie Bayonne de ville mendiante et cite de multiples exemples d'honnêtes citoyens taxés indûment. Comme ce brave homme qui se promenait à Bayonne avec sa femme souffrante, qui a dû s'arrêter dans un commerce et à qui on a demandé 4 francs. Ou ces touristes qui déchargeaient leurs bagages pour s'installer dans un hôtel et croisent un agent de la ville réclamant 8 francs. Certains ont cru à une caméra cachée. Bon, sauf qu'en 1926, la télé n'existait même pas. La fronde des automobilistes n'aura pas suffi à arrêter cette révolution urbaine. Le premier parc-mètre voit le jour aux États-Unis en 1935. Des machines à sous façon bandit manchot, sauf qu'on perd à chaque fois, et le jackpot, c'est pour la mairie. Et un siècle plus tard, presque toutes les villes s'y sont mises. Bon, sur ce, je vous laisse, il faut que je remette des sous dans le parc-mètre.
0: Mais revenez-nous quand même, Stéphane Bern, dès lundi, même heure, même antenne, ici. Avant 6h, tout à l'heure, notre invité, journaliste dans un magazine scientifique, répondra à cette question. Le cannabis médical est-il vraiment efficace? Ce sera à la une de la presse. Pour l'heure, il est 5h30. Vous êtes ici, l'info en France et dans le reste du monde. 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
3: Le pire est-il vraiment derrière la Gironde? On peut le penser, selon le ministre de l'Intérieur. 2 points du méga-feu sont toujours actifs, mais ils ne progressent plus après 42 000 hectares détruits par les flammes. Un appel désormais, sauvez nos forêts. La Fondation du patrimoine lance une collecte pour restaurer le massif des Landes de Gascogne. Celle ouverte pour la forêt de Fontainebleau a déjà récolté plus d'un million d'euros. Une accalmie sur le front des incendies à la veille de l'un des pires week-end de l'été sur la route. C'est noir dès aujourd'hui dans le sens des départs dans un large car sud-ouest où l'autoroute A63 est donc rouverte jusqu'à Bayonne. Grève surprise sur les rails. Mauvaise surprise pour les vacanciers de Normandie. Le trafic des trains sera perturbé jusqu'à dimanche inclus, indique la SNCF. À cause d'un mouvement local, des suppressions de trains sont donc à prévoir. Des avancées vers la paix à Gaza. Le président des États-Unis annonce un accord sur le désarmement du Hamas. Des responsables du mouvement palestinien le confirment en échange d'un retrait progressif d'Israël dans l'enclave. Pour un football éthique, l'UEFA menace de boycotter les prochaines Coupes du Monde de foot si la compétition est ouverte à des investisseurs privés, comme l'envisage le grand patron de la Fédération internationale de football.
0: 5h32, dans l'info d'ici, cette question, le pire est vraiment derrière la Gironde? Non, on va passer à une autre information.
3: Et l'info du jour, soulagement en Gironde. Sur les 220 000 évacués du département, les 2/3 sont désormais rentrés chez eux, dont ceux de Sestas hier, comme Laurent. Après 6 nuits passées chez son fils, vous avez suivi, Pascal Daniel, son retour à la maison.
4: D'abord, il y a le chat.
5: C'est Moumoune.
4: À sortir de la voiture.
5: Ouais, il a été perturbé pendant quelques jours.
4: Évidemment. Puis la porte de la maison que Laurent ouvre, le ventre noué. Il appréhendait le cambriolage.
5: Comme on a été cambriolé déjà 2 fois, on appréhendait un petit peu. Quoi.
4: Personne n'est venu visiter la maison de Laurent. Une odeur tenace de fumée d'incendie plane dans l'atmosphère. Mais il est enfin chez lui et souffle un
5: content,
4: peu.
5: Content d'être rentré, ouais. Ouais. Et de tout cœur avec les pompiers qui continuent à être sur place. Et puis en espérant qu'il n'y ait pas de reprise à tel ou tel endroit.
4: Après plusieurs jours passés chez son fils en appartement dans la commune voisine de Canéjean, Laurent retrouve ses marques.
5: Décharger la voiture et puis remettre en ordre, quoi.
4: Tout comme son voisin, Jean-Paul, 85 ans.
6: Mais écoutez, là, il faut que j'aille faire des courses parce que je rentre, il faut que j'aille chercher du pain pour manger ce soir. Et puis, passer à la pharmacie, me chercher des masques FFP2 au cas où ça recommencerait, voilà. Le train-train habituel après.
4: Ni Jean-Paul ni Laurent ne font part de détresse psychologique, mais au besoin, deux permanences sont ouvertes dans le bourg de Sestas ainsi qu'à Gazinay.
3: 84 000 habitants de Gironde, comme Laurent, ont donc pu regagner leur domicile hier dans 9 communes autour de Bordeaux, grâce à l'évolution favorable du méga-feu, toujours stable ce matin. Et c'est notamment dû, Johan, à une baisse très nette des températures à l'ouest de la France.
0: Et oui, puisque le ciel est mitigé en cette veille de week-end des Pyrénées jusqu'au Massif central, des orages localisés qui pourront être très violents, des orages qui vont gagner l'Auvergne-Rhône-Alpes ainsi que la Franche-Comté en fin de matinée, alors que sur le nord du pays, lui, et sur la Bretagne, les Côtes normandes également, le temps va rester sec et globalement ensoleillé. Quelques températures ce matin, 8 à 18 à Lille, 15 à Brest, 23 à Marseille, et puis dans le courant de l'après-midi, les orages vont se décaler et s'imposer progressivement sur la région centre, en Alsace et en Rhône-Alpes. La grêle qui sera également de la partie par endroit, on relèvera 32 à Toulouse, 29 à Nantes, 27 à Bourges et 32 degrés à Nice. Et chez vous, comment ça se passe? Vous nous l'écrivez sur la page Facebook d'ici, comme l'a fait Marie qui vit à Nîmes, chez qui il fait 22 degrés et qui a passé, nous écrit-elle, une nuit sous une ambiance tropicale. Courage Marie. Didier lui vit sur les hauts de Mena, en Puy-de-Dôme. Il fait 18 degrés. Enfin, Thierry, lui, est à 18 degrés à Limoges ce matin. Vous continuez, vous nous envoyez vos petits messages, vos températures et le nom de vos communes. Tous les matins, ici, on fait la météo ensemble. 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
0: 5h35 ce soir, c'est le week-end, peut-être même les vacances pour les plus chanceux d'entre vous. En attendant, cette chanson, on est allé la chercher au cœur des années 80. Voici Philippe Lafontaine, Cœur de loup, sur votre radio locale.

0: Vous écoutez ici la seule radio qui vous annonce à 5h38 le vendredi que c'est bientôt déjà le week-end. Je sais, c'est pas totalement vrai, mais bon, ça fait toujours du bien de se l'entendre dire.
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0: Et en attendant le week-end, donc ce matin, on fait tout comme tous les jours pour vous éviter de vous faire arnaquer. Et ce vendredi, gaffe à la pompe.
2: Oui, les arnaques à la station-service sont très courantes pendant les vacances et il y en a un paquet. Aude Razeau nous met en garde dans quelques minutes.
0: Et puis dans la playlist de votre début de journée, on a choisi de vous faire plaisir avec Vanessa. Nouveauté. Vanessa Paradis, un titre incroyable, Les épines du cœur. Ça ouvre quelques perspectives et quelques désillusions. En attendant, on accueille notre auditrice du matin. Bonjour Florence.
2: Bonjour Florence.
3: Bonjour.
0: Vous nous appelez d'où ce vendredi ?
3: Eh bien, de Tavers. C'est un petit village près de Beaugency, au bord de la Loire.
0: Dans le Loiret.
3: Dans le Loiret.
0: Vous êtes infirmière à domicile. Ça veut dire que vous êtes où là ce matin ? Chez vous encore ?
3: Oui, je suis encore chez moi. Je vais bientôt partir pour la tournée.
0: Bon, comment ça se passe cet été, justement, dans le Loiret et ces patients ou patientes que vous visitez ?
3: Bah, écoutez, les gens souffrent de la chaleur, donc il faut beaucoup les soutenir, leur rendre des petits services à côté. Voilà.
0: Quel genre de petits services ? Des courses, des commissions, des choses comme ça ?
3: Oui, exactement. Oui, j'ai 60 ans. C'est un métier que je fais depuis des années qui me passionne toujours. C'est pour ça que j'ai choisi le domicile. Quand je peux rendre un petit service, eh bien, je m'arrête pour prendre du pain. Et puis, on a toujours ces petits services en retour, des tomates du jardin. Donc,
2: ça vaut le coup, parfois, une baguette contre une courgette.
3: Oui, exactement.
0: C'est le troc, voilà, on revient au troc. Et pour vous, Florence, pas de vacances cet été ?
3: Non, je ne prends pas de vacances. Je viens de déménager, j'ai quitté la ville de Orléans pour une petite maison à la campagne, donc c'est le plus beau bonheur que je puisse avoir.
0: Eh bien, dans cette petite maison, on va vous envoyer le pack été. C'est un sac aux couleurs de votre radio locale avec plein de surprises. Le livre de la semaine, qui est un joli roman qui se passe en Bretagne, à Saint-Malo. Les lunettes pour regarder l'éclipse du soleil, le 12 août prochain, plein de choses.
2: Vous aurez un peu l'impression d'être en vacances quand même.
0: Oui.
3: Oui, exactement aussi.
0: Passez une belle journée. Bon courage à vous pour cette journée
3: Merci,
0: de travail.
3: Merci, Johan. Merci à tous et à tous les pompiers et infirmières qui soignent ces personnes en difficulté. Voilà.
0: C'est toujours bien de le rappeler. Belle journée à vous. 5h41. Vous êtes ici dans un instant. Votre rendez-vous anti-arnaque.
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0: 5h42, chaque matin ici, vous retrouvez votre rendez-vous anti-arnaque. Aude Razeau, aujourd'hui, vous nous parlez justement d'une arnaque à la station-service qui est monnaie courante en ce moment. Et un auditeur, d'ailleurs, vous a raconté sa mésaventure.
4: Oui, il s'appelle Zaïd et il a un point commun avec beaucoup de victimes qui me contactent. Zaïd a voulu rendre service, tout simplement. Je n'aime pas voir les gens en difficulté, c'est ce qu'il m'écrit. Et ce jour-là, à la pompe à essence, une dame est en difficulté. En tout cas, c'est ce qu'elle prétend. La caisse de nuit est fermée. La femme, visiblement, n'a pas de carte bleue, donc elle demande à notre auditeur si elle peut utiliser sa carte bleue à lui pour mettre 20 euros d'essence dans sa voiture à elle en échange d'un billet de 20 euros. Zaïd accepte. Il fait son code, il se met un peu à l'écart. Je n'ai pas pensé un seul moment que cette femme puisse m'arnaquer de la sorte, me dit-il. En fait, elle a mis pour 64 euros d'essence, pas 20 euros, et elle est repartie. Zaïd s'en est rendu compte quand il a vu le montant qui était affiché sur la pompe quand il est arrivé derrière elle.
0: Aude, est-ce que cette arnaque arrive souvent ?
4: Oui, c'est même un grand classique. Et ce que j'ai dit à Zaïd, d'ailleurs, c'est de bien vérifier que le maigre billet de 20 euros que la dame lui a donné est un vrai billet, parce que souvent, dans cette arnaque, c'est un faux. Autre version, tenez, encore plus sournoise. L'escroc, pareil, vous demande de payer quelques euros de carburant en carte bleue, toujours en échange d'un billet. Mais le voleur, très malin, ne raccroche pas complètement le pistolet. Et dès que vous avez le dos tourné, vous êtes reparti, il reprend le pistolet, il fait le plein, et c'est toujours vous qui payez.
0: C'est bien entendu. À bon entendeur, puisque effectivement ce week-end sera le grand week-end de chasse et croisée, donc il y aura du monde dans les stations service. Ce matin, dans le monde merveilleux du vivant, il va être question de paupières et de faucons pèlerins. Le rapport, bah, vous le saurez, après Vanessa Paradis, les épines du cœur. Bonne fin de semaine, votre radio ici, toujours à vos côtés, 5h44.

0: C'est vendredi matin. Il est tôt, mais vous êtes déjà présent de l'autre côté du poste. Et ça, ici, on aime beaucoup. À 5h48, Benoît Prospero nous a rejoint aujourd'hui. Trois choses à savoir sur un champion du monde, toutes catégories confondues, le faucon pèlerin. Bonjour Benoît.
1: Alors j'espère que vous vous êtes un petit peu échauffé parce qu'il va falloir le suivre. Bonjour à toutes et tous, on va parler vitesse, avion et vision. Et donc première chose à savoir, le faucon pèlerin est l'oiseau le plus rapide du monde. En piqué, il peut atteindre plus de 300 km/h. Je crois que le record absolu c'est 389 km/h, mais peu importe, quoi qu'il en soit, j'ai envie de dire attention radar.
0: Et de rajouter que c'est très utile quand on se nourrit essentiellement d'oiseaux.
1: Eh ben exactement, et ce n'est pas tout. À ce sujet, le faucon pèlerin, lui, voit le monde d'une manière assez vertigineuse. Il est capable de repérer une proie à plus de 3 km. Oui, 3 km. Autant dire qu'il anticipe absolument tout, très loin et à l'avance. Et à ce sujet, il y a un autre détail moins connu, mais tout aussi impressionnant. Deuxième chose à savoir, nom d'un scarabée en robe de chambre, le faucon pèlerin possède une troisième paupière. En fait, c'est une sorte de protection intégrée. Au moment du plongeon, quand il fond à grande vitesse sur sa cible, cette paupière vient recouvrir l'œil pour le protéger, ce qui lui permet à la fois de maintenir une bonne vision, mais aussi de répartir les larmes et d'évacuer les petits débris. Un système parfaitement adapté à un prédateur lancé à pleine vitesse.
0: Ce qui fait de lui un véritable avion.
1: Alors, je dirais plutôt que c'est l'avion qui est un véritable faucon pèlerin. Troisième chose à savoir, au début de l'aviation en réaction, les ingénieurs ont rencontré un problème inattendu. À grande vitesse, les moteurs fonctionnaient mal. En fait, l'air n'entrait plus correctement et au lieu de s'engouffrer dans l'entrée du moteur, il formait une sorte de mur invisible qui se déviait autour, ce qui étouffait le moteur purement et simplement. Et pour résoudre ce problème, ils ont fait comment ? Eh bien, ils se sont tournés vers le vivant et ils se sont posé la question suivante, comment ? Le faucon pèlerin, en plein vol rapide, continue à respirer. Et ils ont trouvé la réponse dans ses narines. En fait, elles sont dotées d'une petite structure conique qui canalise et régule le flux d'air. Et les ingénieurs s'en sont inspirés pour modifier l'entrée des réacteurs et depuis, l'air pénètre correctement, même à très haute vitesse. Un bel exemple de biomimétisme qui nous fait dire que le monde vivant est merveilleux. Et merci Charles Thévenin, chef de projet ornithologique.
0: Et on fait un petit clin d'œil à celui dont il y a une troisième paupière ce matin, le faucon pèlerin. À lundi, Benoît Prospero.
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0: 5h49, à la une de la presse ce matin, on parle science.
3: Le cannabis médical thérapeutique est-il efficace ? Notre invité ce matin est journaliste au magazine Epsilon, qui consacre un grand dossier à cette question.
0: Bonjour Loane Velten.
4: Bonjour.
0: Dans quel contexte doit-on parler de cannabis médical ?
4: Alors en France, pour le cannabis médical, on parle vraiment d'exception. Ça va être un médicament qui va être en théorie prescrit uniquement en dernière intention, c'est-à-dire pour des patients chez qui les autres médicaments n'ont pas fonctionné. La spasticité douloureuse, donc des raideurs qui sont liées notamment à la sclérose en plaques, pour certaines épilepsies pour lesquelles les médicaments ne fonctionnent plus, ou alors pour certains patients qui souffrent de cancer et qui ont encore des symptômes qu'on n'arrive pas à traiter.
0: Dans ce dossier que consacre Epsilon au cannabis médical, on peut lire que les Français sont favorables à 90% à ce cannabis thérapeutique, mais concrètement, après expérimentation, qu'est-ce que disent les scientifiques sur son efficacité réelle et avérée ?
4: Les études sont très mitigées. On a des résultats qui peuvent être très positifs, surtout dans les études qu'on dit observationnelles, qui sont basées sur le ressenti des patients. Donc là, le ressenti est souvent très positif. Les patients sont contents, ils trouvent un apaisement justement de la douleur, de leur anxiété. Mais par contre, une fois qu'on confronte le cannabis à d'autres médicaments qui sont censés avoir les mêmes effets, là, il n'y a pas beaucoup de différence. Donc les résultats sont assez contradictoires. Il y a beaucoup d'études qui ne sont pas très bien faites, avec peu de patients ou alors avec une méthodologie qui n'est pas parfaite. Et donc, du coup, c'est très difficile en fait, de se faire une idée. C'est une science qui est encore en train de se construire.
0: Et est-ce que ça veut dire, fort de ce que vous venez de dire, qu'il y aurait peut-être un effet placebo dans ce cannabis thérapeutique ?
4: Oui, complètement. Quand on le compare au placebo, le cannabis va avoir des effets très similaires, à savoir est-ce que la molécule en tant que telle, les cannabinoïdes, ont un effet sur la santé, sur la douleur, sur l'anxiété. ça reste encore à prouver. Surtout qu'il y a aussi des effets négatifs.
0: À toutes fins utiles, c'est toujours important. Quels sont-ils, ces effets négatifs sur la santé?
4: Le cannabis, c'est 100 molécules différentes. Il y a évidemment le THC qui va donner ses effets psychotiques, donc quand on a l'impression qu'on est un peu...
0: ensuqué.
4: Et à côté de ça, il y a le CBD qui va être plus, qui va être plus là pour apaiser les douleurs, l'anxiété, etc. Voilà, il y a forcément un risque d'addiction. C'est des choses à prendre en compte quand on prescrit du cannabis médical et des patients.
0: Qu'en est-il justement par chez nous en France de son utilisation légale?
4: Aujourd'hui, on ne peut pas encore la prescrire. C'est justement ce que les autorités de santé sont en train de mettre en place pour une autorisation d'ici 2027. Il y a eu une expérimentation en France qui a concerné plus de 3000 patients. Donc il y a des médecins qui ont prescrit ça, des pharmaciens qui l'ont dispensé. Normalement, d'ici 2027, on devrait avoir une autorisation globale et uniquement pour les patients dans les 5 indications que j'ai citées au début.
0: L'efficacité du cannabis médical, c'est une enquête à retrouver ce mois-ci dans le magazine scientifique Epsilon. Merci Louane d'avoir été des nôtres ce matin.
4: Merci à vous.
0: Vous écoutez ici, bon esprit, bonne humeur et bonne musique, évidemment, avant de retrouver la dernière tendance de la semaine avec Muriel Jordan. Parti en week-end, voici Michel Polnareff, Tam Tam. Merci d'avoir choisi ici, 5h52.

0: vous écoutez ici, avant de retrouver le journal de 6h et toute l'équipe d'ici matin, c'est Tendance, votre rendez-vous quotidien avec Muriel Jordan pour tout comprendre des phénomènes de société qui nous entourent. Muriel, aujourd'hui, on s'intéresse à un métier qui commence à émerger en France.
1: Oui, le métier de papouilleuse. J'ai lu ça dans le journal La Dépêche. Faire des papouilles, c'est une reconversion professionnelle qui commence gentiment à monter en France. Alors évidemment, prononcer le terme papouille risque d'éveiller certains esprits mal placés qui feraient mieux de se rendormir, parce qu'ici, la papouille, c'est un nouveau soin de bien-être qui plaît. Déjà parce qu'il nous rappelle l'enfance, vous savez, les gratouilles relaxantes de maman sur la tête, les petites caresses sur les bras. À Alençon, à Montauban, en Ile-de-France, à Rouen, on voit fleurir des bars à papouilles, des salons de bien-être qui proposent des papouilles sur leur carte. Il y a une vraie demande sur les réseaux sociaux.
2: Moi, il faut savoir que je suis une dingue, mais je raffole des papouilles dans le dos. Ça me détend, mais je crois que c'est la seule chose qui peut me détendre autant.
3: Pourquoi il n'existe pas des massages en mode papouille ? Moi, je suis plus sensible aux papouilles qu'au massage. Et franchement, je serais prête à payer.
1: Côté tarif, il faut compter entre 30 et 50 euros la séance de papouille dans les salons ou à domicile.
0: Muriel, c'est donc un secteur en pleine mutation qui casse les codes du bien-être traditionnel ?
1: Oui, et qui nous prouve que les gens ont besoin de reconnexion humaine. Ces reconversions concernent en majorité des femmes qui ont bossé, par exemple dans le social ou dans le domaine de la santé, et qui trouvent du sens dans cette nouvelle pratique. En revanche, et c'est très curieux, j'ai pas encore vu de rapporteur de la commission d'enquête parlementaire sur l'audiovisuel public se reconvertir dans la papouille. Peut-être un jour, hein, qui sait. En tout cas, certains se sont lancés par envie d'offrir un moment de détente et de relaxation, comme Ikram, devenue papouilleuse en Ile-de-France, dans le Val-d'Oise, que j'ai contacté.
4: La papouille, ça moment où on s'autorise à ne rien faire, à recevoir, à se laisser porter. Contrairement au massage ou au spa ou autres prestations, c'est vraiment voilà, un cadre beaucoup plus familier, beaucoup plus intimiste et qui nous rappelle un peu des souvenirs d'enfance. C'est vraiment une approche très sensorielle, très différente, très enveloppante. Il y a des sensations de chaud, de froid, on joue avec des huiles chaudes, des instruments froids. On ne vient pas juste pour se faire masser. En fait, on vient vraiment chercher une expérience, se poser, lâcher prise.
1: Mais comment en arrive-t-on, Ikram, à devenir papouilleuse ?
4: Je suis moi-même une grande fan, une grande consommatrice de papouilles de cheveux, de massages crâniens. Et je me suis rendu compte très vite qu'il y avait vraiment un vrai besoin et même une demande. Et surtout qu'il n'y avait pas vraiment de professionnel dédié à ça. J'ai décidé de faire une reconversion. Je travaillais en aéroportuaire, donc en tant qu'agent d'escale. Et j'ai décidé de me lancer dans quelque chose de plus adapté avec mon quotidien. Un métier plutôt qui me fait d'autant plus plaisir.
1: Bref, devenir papouilleuse, c'est tendance et c'est tant mieux. Au lieu de se prendre la tête, on peut se la faire gratter, la tête.
0: À lundi, Muriel Jordan, pour une nouvelle tendance. C'était un plaisir de passer cette semaine en votre compagnie. On vous retrouve lundi, ici, dès 5h. En attendant, toute l'équipe de votre radio locale à vos côtés pour cette dernière journée du mois de juillet. Excellent week-end.
5: Merci, Johan. Bon week-end à vous. Vous revenez lundi en pleine forme, bien sûr, pour nous réveiller. C'est vous qui avez les clés de la maison. Bonjour à tous. Bonjour, Philippe.
6: Bonjour, Anna Joly.
5: Rien que de belles infos ce matin. Oh, rien que de belles nouvelles. On parlait du bar à papouilles.
6: Ça donne
5: j'adore
6: envie.
5: Hein. L'idée, moi, oui, je trouve qu'on devrait ouvrir un bar à papouilles. J'aimerais bien devenir papouilleur, moi. Pas vous ?
6: Moi, je papouille avec l'info.
5: Oh, ben écoutez, c'est génial. On se retrouve dans quelques petites secondes.
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5: Très bon début de journée. Merci d'avoir choisi ici Touraine pour commencer cette journée. Il est 6h. 6h, l'heure des infos avec vous, Philippe Père.
6: Mission accomplie. Si vous vous êtes retrouvé dans les bouchons hier matin à l'ouest de la métropole de Tours, c'était pour cette double opération déminage de deux bombes de la Seconde Guerre mondiale à Lariche et à Villandry. Des démineurs de La Rochelle les ont neutralisés en quelques heures. Il a fallu par contre fermer des axes importants. Vous l'avez remarqué, une bonne partie de la matinée pour donc les sortir de la Loire et du Cher. Olivier est le démineur qui a supervisé toute l'opération.
8: Il y a deux phases qui se sont passées sous l'eau. La première, ça a été la phase de neutralisation de la bombe. Donc il a fallu extraire sous l'eau le système d'amorçage. Et la deuxième phase, ça a été ce qu'on appelle l'élingage. On s'est servi des organos de la bombe, c'est-à-dire ce qui permet de fixer la bombe sous l'avion. On s'est repris sur les organos qui étaient en bon état pour pouvoir mettre donc du cordage pour à distance pouvoir la troyer. Et ensuite, on a fait un deuxième élingage pour pouvoir la transporter. Il s'avère qu'on avait normalement la possibilité d'utiliser l'hélicoptère de la sécurité civile qui, malheureusement, au dernier moment, n'a pas pu venir nous soutenir suite au aux incendies qui se trouvent en Gironde. Il a été mobilisé sur tout ce qui était évacuation sanitaire. Donc il a fallu qu'on trouve d'autres moyens pour extraire donc cette bombe du lit de la Loire. Et il s'avère qu'une grosse pelle mécanique a pu être utilisée, d'abord à distance, pour pouvoir la rapprocher au plus près de l'îlot qui se trouvait à proximité. Et dans un deuxième

0: rester à Oussien. En Touraine, c'est sur l'A10 entre Orléans et Tours direction Bordeaux que ça va coincer.
1: Saint-Pierre-des-Corps va enfin commencer la rénovation de sa piscine.
0: Et elle est fermée depuis 2 ans à cause d'un incendie. Les travaux viennent tout juste de commencer et ça va coûter au moins 600 000 euros à la ville. La ville qui se retrouve dans une situation particulièrement délicate en ce moment. Entre les émeutes de 2023 et cet incendie, son assureur l'a lâché. Fabien Gérard est le DGS, le directeur général des services.
2: Il a fallu que nous retrouvions une compagnie d'assurance, sauf qu'avec des sinistres à plus de 3 millions cumulés, hein, parce qu'on était à 1,4 million sur les émeutes et 1,9 million ici. Donc quand on paye 70 000 euros de cotisation par an et qu'on a 3,4 millions de remboursement, l'assureur, il est mathématicien, donc il sait bien que c'est pas pour lui. On a été obligé de faire appel à un courtier pour pouvoir trouver une autre compagnie d'assurance que l'on a trouvé, donc avec 2,5 fois la cotisation de la collectivité auparavant, passé de 70 000 à 175 000, et une franchise de 5 000 euros qui est passée à 300 000 euros.
3: La municipalité de Saint-Pierre-des-Corps n'utilise plus son assurance pour tous les sinistres de moins de 300 000 euros.
2: Exactement. Et si c'est tendu et qu'on doit réparer un sinistre, bah il faudra annuler des opérations de rénovation d'école, de travaux de voirie, d'achat de matériel pour pouvoir payer le sinistre. Ou alors, bah, faut laisser le sinistre. On a un exemple, on a eu un incendie dans les toilettes du stade Camilina derrière la buvette, bah, on ne les répare pas.
0: Mais la piscine, elle va donc bien pouvoir bénéficier de travaux, il devrait se terminer au printemps prochain. Encore une trentaine de pompiers tourangeaux sur le front des incendies, ils sont partis hier relever leurs collègues dans le Var, mais aussi en Gironde, où là c'est enfin l'optimisme qui domine sur le front du méga-feu, même s'il est encore trop tôt pour savoir quand est-ce qu'il sera fixé. En revanche, bonne nouvelle pour celui dans les Landes, près de Biscarrosse, il est enfin maîtrisé.
1: Une sordide affaire de torture animale pas très loin de chez nous en Sologne.
0: Et la semaine dernière, un chat a été retrouvé mort, brûlé. Son propriétaire pense que ce sont des pyromanes qui ont cherché à en faire une torche pour provoquer un départ de feu en forêt, comme ça a été observé récemment en Italie. On y revient dans les infos de 6h30. Si vous alliez acheter votre pain ou vos viennoiseries au fournil du château à Chinon, bouchez-vous les oreilles. Des blattes, des cafards, des mouches retrouvées en masse dans les moisissures et la saleté de cette boulangerie. La préfecture a ordonné sa fermeture pour manquement à l'hygiène.
1: Et puis on termine avec le grand rendez-vous musical de ce week-end en Touraine.
0: Easer & Rock démarre ce soir et c'est une édition particulière puisque le festival célèbre ses 20 ans cette année. Plusieurs dizaines de milliers de festivaliers attendus pour faire vibrer l'une des zones les plus rurales d'Indre-et-Loire avec du beau monde sur scène. Big Flo et Oli demain, Boulevard des Airs ou encore Jean-Louis Aubert dimanche. Et dès ce soir, la tête d'affiche sur la grande scène, c'est Gims. Gims, pour lequel il a fallu raquer comme jamais. C'est l'artiste qui a coûté le plus cher au festival. Ça se compte en centaines de milliers d'euros. Il reste des places pour Easer & Rock.
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0: Il fait encore nuit noire,
1: mais
0: ça donne quoi la météo pour aujourd'hui Alain?
1: Ça donne quoi la météo? Ce sera une vraie belle journée d'été encore, soleil, ciel bleu. Ce sera encore assez chaud, hein, 30 à 32 degrés, mais nous sommes en plein été. On aurait aimé avoir peut-être un petit peu de pluie. Pour certains, ils l'auraient espéré, cette pluie. Les températures, on a une moyenne de 16 à 18 degrés ce matin. Vous faites la météo comme tous les jours avec nous sur la page Facebook d'ici Touraine. Ludovic a relevé, allez, 19 à Possé-sur-Cise, Valérie 19 à Ballan-Miré, Marie-Josée 20 à Larçay. Ce week-end, chaud et ensoleillé. Dimanche, on attend jusqu'à 35 degrés l'après-midi. Ce sera beaucoup plus instable la semaine prochaine avec de la pluie quasiment toute la semaine.
0: C'est ce que nous annoncerons.
1: Ouais, quasiment toute la semaine. D'accord. Ce sera assez instable à partir de lundi. Idem, c'est ce que nous annonce Météo France.
0: On en a besoin.
1: On en a vraiment besoin, effectivement. Vous parliez de Gims aussi à l'instant, raqué comme jamais, ça m'a fait sourire. Figurez-vous qu'il avait enlevé ses lunettes à l'occasion d'un concert tout récemment.
0: Oui,
1: ça fait le buzz sur Facebook. Est-ce qu'il va enlever ses lunettes à Easer sur Creuse?
0: On va surveiller.
1: Il y a un suspense intenable. À tout à l'heure.
0: À tout à l'heure.
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1: Et vos chansons préférées toute la journée, c'est Daniel Balavoine. On commence avec lui, c'est Vivre ou Survivre. Il est 6h07.

0: Faisiez-vous survivre, Daniel Balavoine. D'ailleurs, si vous aimez les chansons de Balavoine, les plus belles chansons de Balavoine que vous allez retrouver sur scène, ce sera le spectacle La Légende Balavoine le 6 novembre et ce sera au Vinci à Tours.
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0: Il est 6h10, nous sommes vendredi le 31 juillet, c'est la Saint-Ignace aujourd'hui. Je devais vous la passer forcément.
3: Ignace, Ignace, c'est un petit nom charmant. Ignace, Ignace, qui me vient tout droit de mes parents.
0: Bonne fête aux Ignaces ce matin, ce vendredi. Le soleil va se lever à 6h21, il se couche à 21h32. C'est la journée internationale de la femme africaine aujourd'hui. Et puis j'ai l'info qui sert à rien, mais strictement à rien. Ça peut servir tout à l'heure à la machine à café ou peut-être pour distraire votre adversaire au poker ou à la belote. La Lune va passer à 363 284 km de la Terre tout à l'heure. C'est à 11h17, oui, ça peut servir quand même, on sait jamais.
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0: Des conseils santé pour être en pleine forme, c'est tous les matins de cette semaine avec vous, le docteur Kirzek, aujourd'hui. Des salades composées, des protéines et du croquant, parce que les salades composées, bah, c'est bon pour la santé, docteur. Bonjour.
8: Bonjour à toutes et à tous. On a souvent tendance à les réduire à une entrée légère, mais une salade composée, c'est un vrai repas complet, rassasiant et savoureux. Encore faut-il respecter deux règles. Des protéines en quantité suffisante et du croquant. Je m'explique. La salade composée, c'est bien plus qu'un peu de laitue et deux rondelles de tomates. Bien pensée, elle peut tout à fait remplacer un plat chaud, que ce soit le midi ou le soir. Les protéines, c'est vraiment la clé de la satiété. Pour qu'une salade soit consistante et éviter le fameux creux juste après le repas, il faut viser entre 20 à 30 grammes de protéines par portion. Concrètement, c'est une petite poitrine de poulet, c'est 150 grammes de poisson ou une boîte de thon. Et pour les végétariens, on peut opter pour du tofu ou du tempeh ou une belle portion légumineuse comme les pois chiches ou les lentilles, ça va apporter des fibres en plus. Les œufs durs sont aussi une excellente option. L'important, c'est de ne pas lésiner sur la quantité. Et la deuxième règle d'or, je disais, c'est le croquant. C'est une question de texture et sans lui, même une belle salade de pâtes va rester un peu fade, vite pâteuse et ne cale pas longtemps. Avec le croquant, en revanche, le plaisir en bouche, la satiété augmente nettement. On peut ajouter du croquant facilement, c'est des graines de tournesol, des graines de courge, des noix, des amandes ou alors des légumes crus comme du poivron, du céleri, des radis. Et même une pomme coupée en dés ou des grains de grenade apportent cette texture agréable. L'idéal, c'est de combiner plusieurs éléments. Un légume croquant, un fruit sec ou une graine et un féculent qui reste al dente.
0: Alors, en résumé, docteur, pour une salade composée réussie, donc bonne pour la santé et le poids, quels sont les trois piliers à retenir ?
8: Premier pilier, une base généreuse de légumes variés, feuilles, crudités pour les fibres et les vitamines. Une portion conséquente de protéines. Ensuite, comme deuxième pilier, des protéines animales ou végétales pour la satiété. Et troisième pilier, un élément croquant, des graines, des fruits secs, des légumes crus. Ça, c'est pour la texture et le plaisir. Et on n'oublie pas non plus une source de féculents, du quinoa, des lentilles, si on veut vraiment un plat unique et éviter les fringales. Et pour l'assaisonnement, allez, un peu d'huile d'olive, de colza, de noix pour les oméga 3. Et on pense aux herbes aromatiques pour relever le tout. Sans excès de sel. Voilà, j'espère que je vous ai mis en appétit et ça sera excellent pour votre santé en plus. Alors, bon été, bonne santé, à l'écoute d'ici, bien sûr.
0: Merci, et moi, vous m'avez convaincu, ce sera salade ce midi. Un petit peu de douceur pour se réveiller, c'est Chicago.

0: douceur pour se réveiller en ce dernier jour du mois de juillet. C'est If You Leave Me Now, c'est le groupe Chicago. Et c'est avec votre radio ici Touraine. Pendant l'été, on se balade au zoo de Beauval depuis le début de l'été avec vous, Yann Meraki. Vous nous emmenez dans les coulisses de ce zoo magnifique, 4e plus beau zoo du monde. Il est chez nous à Beauval, aux portes de la Touraine. On y découvre aussi des animaux un petit peu bizarres là-bas, mais qui auraient a priori des super pouvoirs.
1: Eh oui, un tout petit animal qui vit dans des galeries et qui ne paye pas de mine. Il n'a rien pour lui, le porc, et pourtant, vous allez être surpris de ce qu'il peut nous apprendre.
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1: On se situe dans les coulisses du zooparc de Beauval et nous sommes dans la quarantaine de l'Aquaviva, là où on peut trouver plein de petits reptiles et on peut trouver aussi des grands reptiles comme Vincent par exemple, chef du secteur Aquaviva. On va parler ensemble des rats top nus. Alors déjà, rien que quand on énonce le nom, on se dit le pauvre, il est rat, il est top et il est nu. Alors il a vraiment pas de chance. Peut-être que vous allez nous dire le contraire, apparemment il a plein de super pouvoirs étonnants.
3: Oui, exactement, c'est vrai que le terme de rat top nu n'est pas forcément hyper vendeur, mais oui, ça a pas mal d'aptitudes physiologiques hyper intéressantes qui fascinent surtout le monde des chercheurs et nous aussi, puisque bon, c'est un mammifère, il est sur le secteur Aquaviva et ça nous intéresse.
1: Moi, on me dit déjà qu'il est aveugle, pas de chance, et qu'il se balade à poil. J'ai cru comprendre qu'il pouvait vivre assez vieux. Il s'en sort pas si mal pour quelqu'un qui a des handicaps à la base.
3: Effectivement, le rat taupe est une espèce très particulière parce qu'il a énormément d'adaptations à son milieu et puis des particularités qu'on retrouve chez aucun autre mammifère. C'est essentiellement lié à son mode de vie. Donc, les rat taupes, c'est une espèce qui vit sur l'est de l'Afrique et qui s'est spécialisé dans un mode de vie souterrain, donc il faut imaginer un petit rongeur qui fait environ une quinzaine de centimètres. Effectivement, il a des tout petits yeux, alors il n'est pas aveugle, mais il a des tout petits yeux, des toutes petites oreilles pour s'adapter au fait de creuser des terriers. Ils ne sont pas sensibles au cancer, ils ont une production d'acide hyaluronique très importante, donc ça lui donne une peau hyper souple pour résister dans les galeries. Et puis, une grosse longévité pour un rongeur, ça peut en captivité atteindre des records jusqu'à 32 ans. Pour le moment, les chercheurs s'intéressent à cette espèce pour plein de raisons différentes, et la première c'est qu'il n'y a aucun signe de vieillissement sur toute la durée de ses 30 ans, c'est-à-dire que plusieurs mesures sont faites sur le vieillissement de ses organes et quasiment de sa naissance jusqu'à sa mort, et il n'y a pas de vieillissement des organes, donc forcément on a, je pense, pour la médecine humaine beaucoup d'intérêt à étudier cette espèce. Aujourd'hui les chercheurs font des découvertes sur notamment sa résistance à un faible taux d'oxygène, son hémoglobine qui lui permet d'assimiler très facilement, encore une fois, un taux d'oxygène très bas. Je pense que oui, il a beaucoup à nous apprendre, et puis certainement que plus tard, ça nous permettra de peut-être atteindre une longévité exceptionnelle.
1: Et ça mange quoi, un rat taupe-nu ?
3: Essentiellement des racines. C'est un animal qui va s'intéresser aux racines des plantes, aux racines des arbres. Maintenant, forcément, avec la présence de l'homme, il a tendance à se rapprocher des zones de culture. Il est pas mal friand du manioc et de la patate douce, de légumes qui sont cultivés un peu en Afrique de l'Est. Donc là-bas, il est presque considéré comme un envahisseur, puisqu'il va pas mal occuper les zones de culture. Mais en même temps, il a bien raison, il sait où se fournir.
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1: Si seulement nous aussi on pouvait s'auto-rajeunir pour vivre plus longtemps et surtout en bonne santé. Voilà, il suffit de manger donc des topinambours, du manioc et vivre sous terre sans trop de soleil et surtout à poil. Mais bon, il n'y a pour l'instant pas de garantie que ça marche sur nous.
0: Ah ben j'adore l'idée en tout cas. 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Pardon, merci, c'est le nouveau titre de Céline Dion. C'est avec votre radio ici Touraine. Il est 6h22.

0: toujours, pardon, merci, c'est Céline Dion. Alors, il y a une grande soirée qui sera organisée les 18 et 19 septembre prochains, une contre-soirée Céline Dion. Ces deux copines qui ont eu cette idée géniale, elles vont organiser une soirée karaoké DJ set. Ça va se passer au soleil. Au soleil, c'est la guinguette de Saint-Pierre-des-Corps. Alors, il y a un dress code quand même. Tout le monde devrait être habillé en paillettes. On en parlera en tout début de saison. À partir du 24 août, on va vous parler de cet événement sur votre radio ici Touraine, parce que vous allez forcément y participer. Et la bonne nouvelle, c'est que ces deux soirées seront organisées au profit d'une association qui accompagne les enfants malades.
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0: Il est 6h27, c'est l'heure de l'horoscope. C'est avec vous, Catherine Viguier. Aujourd'hui, que retenir des 12 signes?
9: Chacun aura sa chance, certains le jour, certains en soirée. Bélier, vous rayonnez où que vous soyez et en soirée, place au repos à davantage d'introversion.
10: Taureau, vous ferez quelque chose de votre grande réceptivité, de votre belle sensibilité.
11: Gémeaux, une journée intéressante pour vous changer les idées, pour voir ailleurs que votre quotidien.
12: Cancer, ce sera une belle journée faite d'évasion, surtout dès l'après-midi venu.
13: Lion, finalisez un rendez-vous amoureux, professionnel, en soirée, vous serez très inspiré.
14: Vierge, ce vendredi est marquant, une relation liée au long terme est en vue, mais qu'en pensez-vous ?
15: Balance, les tâches quotidiennes vous éprouvent, il faudra pourtant vous y atteler, faites des pauses.
16: Scorpion, eh bien, vous faites partie des signes super impliqués. Essayez de ne pas vous faire trop de mal à la tête.
17: Sagittaire, à vous la famille, vous lui serez attentionné et vous ferez aussi des efforts pour être compréhensif.
18: Capricorne, un livre, un film vous passionne, à moins que ce soit un voyage ou un échange dont vous vous souviendrez.
19: Verseau, vous êtes sur le devant de la scène, sollicité, puis les finances seront d'actualité.
20: Poisson, suite à vos démarches, vous obtenez de bons résultats sur le plan relationnel, bravo.
21: Et pour nous tous, qui fait le chemin à nos côtés ? On choisit bien.
0: Merci Catherine, nous sommes vendredi le 31 juillet. Bon anniversaire si vous êtes né aujourd'hui. Le même jour que Michael Furnon, c'est le chanteur du groupe Mickey 3D.

0: Michael Furlan qui a 57 ans aujourd'hui. C'est aussi l'anniversaire de Fabien Marceau.
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0: Fabien Marceau qui est beaucoup plus connu sous le nom de Grand Corps Malade. C'est aussi l'anniversaire du comédien Richard Berry et de la chanteuse Jackie Quartz.

0: Jackie Quartz, qui a aujourd'hui 72 ans, c'est aussi l'anniversaire de Noël Pernat, alias Maddo, la niçoise.
1: Il y a une expression qui dit « bête comme ses pieds ». Je m'excuse, les pieds ne sont pas bêtes. C'est comme l'expression « gay comme un pinson ». Moi, mon deuxième fils, il est gay, il n'est pas pinson. Hein.
0: Maddo, la niçoise, Noël Pernat, c'est aussi l'anniversaire de Stone, la chanteuse, qui repart en tournée d'ailleurs, qui sera le 5 novembre 2027 au Parc Expo. 6h30, les infos, Philippe Père.
2: Un chat retrouvé mort, brûlé, c'est une affaire particulièrement sordide qui émeut le Loir-et-Cher et bien au-delà. Phénomène observé en Italie récemment, ce sont des pyromanes qui peuvent être derrière. On y revient après le 90 secondes de Valentine Lottès.
3: Retour à la maison pour les deux tiers des évacués de Gironde, à savoir 144 000 habitants sur les 224 000 forcés de fuir. L'accalmie sur le front de ce méga-feu se confirme. Les flammes contenues dans leur périmètre, confirme la préfecture ce matin. Mais à ce stade, deux points sont encore actifs et la presqu'île du Cap-Ferret est toujours inaccessible. Feu maîtrisé, en revanche, dans les Landes, près de Biscarros, où tous les quartiers de la ville sont rouverts à la circulation. C'est également le cas de l'autoroute A63 jusqu'à Bayonne. À la veille de ce chassé-croisé entre juilletistes et haussiens, c'est noir partout, demain en France, dans le sens des départs, et dès aujourd'hui dans le sud-ouest. Bison Futé conseille, dans la mesure du possible, de décaler son voyage. Sur les rails, les départs en direction de la Normandie sont compromis. Une grève surprise dans la région entraîne la suppression de train jusqu'à la fin du week-end sur les lignes entre Paris, Le Havre, Rouen, Deauville ou encore Cherbourg, précise la SNCF. Un accord historique annoncé à Gaza par le président des États-Unis. Selon Donald Trump, en échange des armes détenues par le Hamas, Israël consent au retrait de ses troupes dans l'enclave palestinienne. Si le mouvement islamiste confirme, Israël n'a pas encore commenté. 2 ans après les Jeux de Paris, Léon Marchand retrouve le bassin où il a tout gagné. Les championnats d'Europe de natation commencent aujourd'hui à Saint-Denis, au Centre Aquatique Olympique. Première tenue de la compétition en France depuis près de 40 ans.
2: Merci Valentine, à tout à l'heure 7h30. C'est une affaire de torture sur un animal de compagnie qui émeut le Loir-et-Cher et même au-delà, dont la presse internationale se fait l'écho aussi, tant elle paraît invraisemblable. La semaine dernière, un chat a été retrouvé mort, brûlé en Sologne. Son propriétaire a porté plainte. Il soupçonne des pyromanes qui se servent des chats comme des torches pour provoquer des départs de feu en forêt. C'est un phénomène qui a été observé récemment en Italie. Vincent Giraldo.
4: Les faits se sont produits dans la nuit du 24 au 25 juillet dernier. Le chat, victime de cet acte de torture en Sologne, a été retrouvé en partie brûlé au niveau du dos, une substance grasse et collante étalée sur lui. Un mode opératoire qui peut rappeler en effet celui déjà observé tout récemment en Italie. La protection civile de Calabre a retrouvé plusieurs chats avec des retardateurs d'allumage, des bougies surmontées d'un chiffon imbibé de liquide inflammable qui témoigne, selon les autorités italiennes, d'une intention criminelle. En Sologne, le propriétaire du chat victime de l'acte de torture est persuadé que les auteurs ont imité les pyromanes italiens.
5: Visiblement, c'est avec intention d'incendier. J'imagine que si c'est pour foutre le feu à la forêt, il le course derrière et le chat il doit partir au fin fond de la forêt. C'est un truc qu'on voit sur les réseaux sociaux. Donc apparemment, il y a des gens qui copient ce procédé, qui enflamment les chats et qui les balancent dans les forêts. Là. Je ne suis pas dans la colère et la vengeance. Je suis plus dans une logique de que ça s'arrête. Quoi.
4: Un appel à témoins a été lancé par le propriétaire. Des analyses vont être réalisées sur l'animal. Selon le procureur de Blois, il n'existe pas à ce stade d'éléments permettant d'affirmer qu'il y avait l'intention de mettre le feu à la forêt toute proche. La gendarmerie n'a recensé d'ailleurs aucun départ de feu dans la zone.
2: Et personne n'a pour l'heure été interpellé. Une enquête est ouverte pour sévices graves ou actes de cruauté sur animal domestique ayant entraîné la mort. Des faits qui sont passibles de 5 ans de prison et de 75 000 euros d'amende. L'actualité ce matin en Touraine, c'est cette bonne nouvelle du côté de Saint-Pierre-des-Corps. Les travaux pour rénover la piscine frappée par un incendie il y a 2 ans viennent tout juste de commencer. Il va falloir être encore un peu patient parce qu'il y a du boulot. Ça n'est pas prévu la réouverture avant le printemps prochain. Reportage à suivre dans les infos de 7h. La météo pour aujourd'hui, Alain, c'est une belle journée estivale.
0: Mais complètement, avec des températures jusqu'à 32 degrés cet après-midi, soleil, ciel bleu. Ce sera un petit peu plus nuageux cet après-midi, le temps va rester sec. Pour ce week-end, c'est estival également, 29 à 31 degrés pour demain samedi, jusqu'à 35 degrés dimanche. Et puis je vous le disais, il y a une bonne demi-heure, ce sera beaucoup plus instable pour la semaine prochaine, avec de la pluie quasiment toute la semaine, ça va faire du bien aux cultures et aux jardins aussi. Et ça, la pluie, on l'attend tous avec beaucoup d'impatience. 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Colette a relevé ce matin 17 degrés à Pont-de-Ruan. Il y a 20 degrés pour Guy à Cigogné. Puis Christophe a relevé 20 degrés ce matin à La Croix en Touraine.
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0: Vos chansons préférées, elles sont ici avec Ici Touraine, avec Étienne Dao, c'est Le Grand Sommeil. Juste avant les incontournables de l'été, on part à Family Park ce matin.

0: Les grands soleils, c'est Étienne Daos avec votre radio ici Touraine. Il est presque 6h39.
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0: Et tous les jours de l'été, les incontournables ici Touraine, on les partage avec vous, avec des idées de sortie, des activités à faire en famille, parce qu'aujourd'hui c'est la famille qui est à l'honneur, puisque Nicolas Bedin, vous nous emmenez dans le parc de loisirs de Touraine.
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4: Eh oui, bien sûr, vous êtes les bienvenus à Family Park, puisque Family Park, il y a plein de zones ombragées, où vous allez pouvoir aussi retrouver donc une partie aquatique, donc avec des jets d'eau, des toboggans gonflables aquatiques, et tout un espace avec des parasols et des transats.
3: Bon, ça c'est parfait. Pour les enfants, il y a de quoi faire, bien sûr. Je crois même qu'il y a des jeux d'eau. Comment ça se présente à Family Park, ces jeux d'eau pour les enfants?
4: Alors les jeux d'eau, donc vous avez les bouées, hein, donc les bouées où vous avez un petit lanceur d'eau, donc on s'amuse à s'arroser, donc c'est super chouette.
3: Très bien.
4: Vous avez aussi le grand splash où vous dévalez une grande cascade d'eau, donc on vous êtes éclaboussé à l'arrivée et c'est super, c'est incroyable cette sensation.
3: D'accord, très bien, parfait. Et je crois qu'il y a aussi des spectacles, notamment de musique un petit peu tout le temps, ça s'appelle Encantada, c'est ça?
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3: 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Hein.
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3: 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Merci beaucoup Annabelle. 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
0: Il est 6h42, on vous attendait, docteur Pierre Fabin, ce sont les conseils véto comme tous les jours. Alors c'est vrai que votre chien peut avoir mauvaise haleine quelquefois, il vous fait un câlin, il baille, et là c'est l'attaque surprise, votre chien a une haleine de chacal. Eh bien que faire, docteur?
6: Alors déjà, on va casser un mythe, non, ce n'est pas normal un chien qui a une mauvaise haleine. Ce n'est pas l'odeur du chien ou l'âge comme on l'entend souvent, c'est un signe d'alerte. Il faut savoir que 4 chiens sur 5 de plus de 3 ans ont des problèmes bucco-dentaires. Dans la majorité des cas, ça revient à un problème de tartre qui est un vrai nid à bactéries. Résultat, mauvaise haleine, gencives rouges, douleurs, parfois dents qui bougent. En gros, c'est comme si votre chien vivait avec une rage de dents en permanence, mais sans jamais se plaindre.
0: Mais alors, qu'est-ce qu'on peut faire quand l'haleine devient vraiment insupportable?
6: Alors, la première chose, c'est de faire un petit tour chez votre vétérinaire. On va regarder si c'est bien un souci de tartre, si les dents sont encore récupérables ou s'il faut en enlever. Souvent, un bon détartrage sous anesthésie générale règle le problème. Ensuite, il va falloir passer à la prévention. Brosser les dents de son chien, oui, ça se fait. Il existe des brosses et des dentifrices spécialement conçus pour eux, et bien sûr qui ont un goût viande. Si ce n'est pas vraiment possible, il y a des alternatives, des lamelles à mâcher, des croquettes spécifiques, des poudres à mettre dans l'eau ou sur la nourriture. Tout ça, ça aide à limiter le tartre et donc l'odeur.
0: Mais si ça ne vient pas des dents, il peut y avoir d'autres causes.
6: Oui, c'est hyper important d'y penser. Parfois, une mauvaise haleine peut venir de plus loin dans le système digestif. Des problèmes gastriques, une insuffisance rénale, voire du diabète, ça peut donner une haleine anormale. Par exemple, une odeur sucrée peut faire penser à un diabète. Une odeur d'ammoniac, c'est probablement un souci de rein. Bref, l'haleine, c'est un indice. Si elle change, surtout brutalement, ou si elle est très forte ou accompagnée d'autres symptômes, il faut consulter votre vétérinaire. Parce qu'on peut passer à côté d'une maladie beaucoup plus sérieuse. Et entre nous, un chien avec une haleine fraîche, c'est quand même beaucoup plus agréable pour tout le monde.
0: Je suis assez d'accord. Merci docteur. Lily, vous allez danser. C'est Julien Clerc.

0: Julien Clerc, Lily, vous voulez aller danser, c'est avec votre radio ici Touraine. Il est 6h48, un petit point sur vos conditions de circulation. Ça se passe fort bien sur le réseau routier, autoroutier, pas de difficulté à vous signaler. Et puis comme chaque jour, vous en avez l'habitude et vous le faites tellement bien, vous pouvez nous appeler au 02 47 38 10 20 pour partager l'info. C'est Céline qui vous accueille tout au long de cette matinée. Au PC Fil Bleu, nous sommes avec Laetitia. Bonjour Laetitia.
1: Bonjour Alain.
0: En temps réel pour le bus et le tram, je veux tout savoir.
1: Alors, ça circule normalement et côté déviation jusqu'à ce soir, donc fin de service, la ligne 17 ne dessert pas les arrêts Peggy, Devildé, Général Étienne, Champchardon et Tremblay, uniquement en direction de Saint-Cyr-et-Coitap, donc c'est suite à des travaux. Et comme d'habitude, si vous souhaitez plus de précisions, n'hésitez surtout pas à consulter notre site filbe.fr ou notre application mobile dans la rubrique Infotrafic.
0: Vous avez été parfaite Laetitia, on se retrouve dans une heure, à tout à l'heure.
1: À tout à l'heure.
0: Les 3 Plus d'ici Touraine, et depuis plusieurs jours déjà, on vous en parle hein, sur votre radio. 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À Tours, l'éclipse devrait débuter à 19h24. Elle devrait atteindre son maximum à 20h20. Elle va se terminer à peu près vers 21h12, quasiment au moment du coucher du soleil. Et vraiment, si le ciel est dégagé, les conditions devraient offrir des lumières particulièrement impressionnantes. Pour en profiter, alors il y a quelques conseils hein, qu'on vous donne. Choisissez un point de vue dégagé vers l'ouest. Le pont Wilson, a priori à Tours, ce sera extra. L'île Simon ou encore les bords de Loire. Camp de Saint-Martin-Chinon aussi, c'est assez exceptionnel hein, pour observer cette éclipse. Et puis, pour pleinement en profiter, on a aussi la Société Astronomique de Touraine qui va accueillir le public à son observatoire de Toxini, l'observatoire qui va ouvrir ses portes aussi les 7 et 8 août à l'occasion de la Nuit des Étoiles, avec l'espoir d'observer quelques étoiles filantes. 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Et cet été, si on s'amusait à se perdre dans un champ de maïs, c'est le concept de Popcorn Labyrinthe. Jusqu'au 27 septembre, il y a 35 parcs qui ouvrent leurs portes dans 26 départements, avec des parcours géants aménagés au cœur de véritables champs cultivés. Le principe est simple, une parcelle de maïs devient un immense terrain de jeu avant d'être récolté. Au programme en journée, des énigmes, des jeux en bois géant, plusieurs kilomètres d'allées à explorer en famille ou entre amis. Et à la nuit tombée, bien l'ambiance change complètement. Les labyrinthes se transforment en scènes d'enquête policière grandeur nature, voire en parcours d'horreur avec des comédiens pour les plus téméraires. C'est une façon originale de découvrir le monde agricole tout en s'amusant. Le Popcorn Labyrinthe existe bien sûr chez nous en Touraine. C'est sur le site du Petit Coron à Ballon-Miret. Demain samedi à Ballon-Miret, c'est la nouvelle édition du marché médiéval. Alors je vous en parle déjà aujourd'hui parce qu'il y aura des aménagements de la circulation et du stationnement à partir de ce vendredi. Notez aussi que pour l'événement, il y a des parkings gratuits situés aux extérieurs du centre-ville qui sont reliés par la navette gratuite, elle aussi l'était à Chinon. La navette va circuler de 13h à 20h. Le détail, parce qu'il y en a beaucoup, est à retrouver sur le site de la ville de Chinon, et la circulation des bus sera aussi impactée pour l'événement. Vous écoutez ici Touraine, bon réveil, il est 6h52. La musique et vos chansons préférées, c'est avec Electric Light Orchestra.

0: Sven to London, Electric Light Orchestra, c'est avec votre radio ici Touraine, il est 6h56.
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0: Nous sommes vendredi le 31 juillet, c'est l'humour en tube avec Fernandel, Samuel, Bambi. En été, les couples se forment et se déforment. Et avec ces joyeux drilles, il y a beaucoup d'humour. On va en parler avec vous, justement, Fred Ballard.
8: Oui, un homard sauce tomate, il avait du poil aux pattes. Félicie.
9: Ah bah oui, mais ça c'est ce qui fait tout le charme des dîners d'été, hein. Coquillages et crustacés au menu avec options effleurage de grand bête et les surprises qui vont avec, hein. Mais Fernandel le sait, l'appétit vient en mangeant et quand arrive le plat de résistance, l'excitation est au summum. Ou presque.
8: Oui, une sorte de plat aux nouilles, on aurait dit une andouille, félicite. Je m'offris une giblotte et l'empaumée l'échalote. Félicite. Aussi. Une poire et des gaufrettes, seulement la poire et des plettes. Félicite. Aussi.
9: Oui, alors c'est vrai que c'est souvent au dessert hein, que ça passe ou ça casse. On a eu le temps de sonder ça ou son partenaire, mais pas toujours de digérer ses travers. Donc, même si Félicie ne conclut pas ce soir, d'après Samuel Bambi, il y a quand même de l'espoir.
10: Les hommes et les femmes, en couple, on est différents. Tu vois, nous les hommes, quand on sort avec une meuf, belle ou moche, on sort avec une meuf, c'est tout. Vous, mesdames, quand vous sortez avec un mec, vous sortez pas juste avec un mec. Vous sortez avec tout un projet derrière. Il y a un business plan qui se met en place. Il y a une équipe digitale derrière. Et quand je dis équipe digitale, je parle de toutes vos copines qui nous espionnent sur les réseaux sociaux.
9: Ah, c'est sûr que du temps de Félicie, les amours d'été s'étaient vite emballés. Aujourd'hui, avant d'emmener sa dulcinée manger un homard avec du poil aux pattes, il faut être webmaster ou humoriste. Ah oui, parce que ça, ça n'a pas changé. Séduire par le rire, ça marche à tous les coups.
0: Merci Fred Ballard. Samuel Bambi, on l'a entendu, il sera d'ailleurs à l'Espace Malraux de jouer les tours avec son nouveau spectacle Machine, ce sera le 26 novembre.
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0: Très bon début de journée, vous écoutez Ici Touraine, il est 7h. Les infos avec vous Philippe Père, bonjour.
11: Bonjour Alain, bonjour à tous. Bientôt un plouf de soulagement à Saint-Pierre-des-Corps. La ville vient enfin de lancer les travaux de rénovation de sa piscine, 2 ans après l'incendie qui l'a rendue hors d'usage, Boris Compin.
12: Dès l'entrée, on est frappé par l'odeur de fumée qui subsiste encore. Étonné aussi de la petitesse de la zone noircie, l'incendie proprement dit n'a parcouru que quelques mètres, souligne Fabien Gérard, le directeur général des services.
13: principalement, c'est tout ce qui est espace d'accueil, hall d'accueil. Les bureaux et vestiaires ont été moins touchés parce qu'il y avait des portes coupe-feu, donc ça a limité. Par contre, la charpente au niveau du bâtiment administratif a été complètement détruite.
12: Même si les flammes n'ont pas dépassé l'accueil, tout le réseau électrique et le système d'aération sont à refaire. Totalement épargnée par le feu, la halle dans laquelle se trouve le bassin, elle, a été victime d'un dégât collatéral. Il a fallu vider la piscine dont l'eau a été polluée par les fumées noires, mais ces 2 ans dans une atmosphère complètement sèche ont fragilisé les poutres en bois qui soutiennent le toit. C'est ce qu'a constaté l'architecte Nicolas Rouleau.
14: En piscine, les halles bassins, en général, elles tournent à 70% d'hygrométrie. On a constaté qu'on avait une des poutres principales de la halle bassin qui s'est fendue, ce qui est un vrai signe de faiblesse. Donc on l'a fait étayer immédiatement et donc on va refaire un renforcement de l'ensemble des pièces de charpente de la halle bassin pour qu'on puisse réouvrir la piscine en parfaite condition de sécurité.
12: L'ensemble du chantier est estimé à 1 900 000 euros. 6 à 700 000 euros resteront à la charge de la ville.
11: Une somme donc que la ville assume seule sans aide de la métropole pour des travaux donc qui devraient durer jusqu'au printemps prochain.
0: On se dirige vers le plus gros chassé-croisé de l'été.
11: Les Aoussiens auront tout le temps de faire coucou aux juilletistes. Aujourd'hui, vous risquez de vite vous retrouver dans les bouchons. Bison futé, voie rouge dans le sens des départs. C'est même noir chez nos voisins de la Vienne. La circulation qui a été difficile hier en fin de journée du côté d'Azay-le-Rideau sur la route qui va à Chinon. Un chauffeur a perdu le contrôle de son poids lourd. Il

0: comme Laurent à Sestas, accompagné par notre reporter Pascal Daniel.
1: D'abord, il y a le chat.
2: C'est Moumoun.
1: À sortir de la voiture.
2: Ouais, il a été perturbé pendant quelques jours.
1: Évidemment. Puis la porte de la maison que Laurent ouvre, le ventre noué. Il appréhendait le cambriolage.
2: Comme on a été cambriolé déjà deux fois, on appréhendait un petit peu. Quoi.
1: Personne n'est venu visiter la maison de Laurent. Une odeur tenace de fumée d'incendie plane dans l'atmosphère, mais il est enfin chez lui et souffle un
2: content,
1: peu.
2: Content d'être rentré, ouais. Ouais, ouais. Et de tout cœur avec les pompiers qui continuent à être sur place, et puis en espérant qu'il n'y ait pas de reprise à tel ou tel endroit.
1: Après plusieurs jours passés chez son fils en appartement dans la commune voisine de Canéjean, Laurent retrouve ses marques.
2: Décharger la voiture et puis tout remettre en ordre, quoi.
1: Tout comme son voisin, Jean-Paul, 85 ans.
3: Ah ben, écoutez, là, il faut que j'aille faire des courses parce que je rentre, il faut que j'aille chercher du pain pour manger ce soir. Et puis, passer à la pharmacie, me chercher des masques FFP2 au cas où ça recommencerait, voilà. Le train-train habituel après.
1: Ni Jean-Paul ni Laurent ne font part de détresse psychologique, mais au besoin, deux permanences sont ouvertes dans le bourg de Sestas ainsi qu'à Gazinet.
0: Et j'ajoute que le CHU de Tours a envoyé des renforts au CHU de Bordeaux et au SAMU de Gironde. Des blattes, des cafards et des mouches retrouvées dans la saleté des locaux d'une boulangerie à Chinon, le fournil du château. Les produits étaient à des températures non conformes. Tout ça a conduit la préfecture à ordonner la fermeture administrative du commerce.
4: Brésil à la Turquie en passant par la Touraine.
0: 12 cyclistes français font des centaines de kilomètres à vélo en ce moment. Ils participent à un grand relais mondial avec pour point d'arrivée Antalya en Turquie où va se dérouler la COP31. C'est la conférence mondiale sur le climat et ils ont fait un stop cette semaine à Langeais, Édouard Lebourg.
5: Les cyclistes de la COP Bike Ride, on les entend arriver de loin. Antalya en Turquie, là où se déroulera la COP, Juliette, nantaise de 28 ans, a rejoint le peloton depuis Saint-Nazaire. Elle a pris le vélo pour alerter les décideurs sur le changement climatique.
6: On porte 10 propositions sur le vélo au président de la COP et aux chefs d'État qui prennent les décisions politiques.
5: Parmi les propositions, il y a par exemple un grand plan de construction de pistes cyclables. Juliette a décidé de faire 800 km jusqu'à Nevers et pour se loger sur la route... Pas choix.
6: Le soir, on est souvent hébergé par des particuliers ou alors c'est camping et là c'est aux frais de chaque participant. Du coup, le soir, on se retrouve tous ensemble, on déjeune tous ensemble, on dîne tous ensemble. Ça fait un petit effet de groupe, c'est très chouette.
5: Une ambiance très colonie de vacances mais qui n'efface pas le fond. Eric, il va en vélo jusqu'à Venise et il voit les conséquences du changement climatique sur les routes d'Indre-et-Loire.
7: Là, en longeant la Loire, on voit des endroits de la Loire qui sont effectivement très sablonneuses, on ne voit plus grand-chose et toute la végétation est brûlée, tout est jaune, c'est plutôt de la paille que des herbes.
5: Éric se définit comme éco-anxieux, c'est-à-dire qu'il est inquiet face à la menace climatique. Et pour lui, il faut agir.
7: Je suis dans l'espoir. L'intention, c'est de mobiliser des gens, sachant qu'il y a des choses à faire. On sait ce qu'il faut faire.
5: Après 45 minutes de halte, les cyclistes ont repris leur route. Ils sont arrivés hier dans le Loiret.
0: Et toutes les routes qui mènent à Easer and Rock ce week-end. Le Festival Tourangeau démarre ce soir. Et en beauté, pour son 20e anniversaire, il s'est payé Gims, qui sera sur scène ce soir à 21h sur la grande scène. Certainement sapé comme jamais.
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0: Et le soleil va se lever et va briller toute la journée. Alors.
4: Mais exactement, c'est ce que nous annonce Météo France. Soleil, ciel bleu, quelques petits nuages l'après-midi, un temps sec, les températures 32 degrés au meilleur moment de la journée pour ce week-end, bien une fois de plus estival, 31 degrés pour les maximales samedi, 35, ce sera encore assez chaud pour dimanche. Et puis je vous le dis depuis 6h ce matin, ce sera plus instable la semaine prochaine avec un temps nuageux, quelques averses jusqu'à samedi prochain. C'est en tout cas ce que nous annonce Météo France. La météo, grâce à vous, tous les jours, vous nous envoyez de jolis commentaires, de jolies photos. Continuez parce que nous, on adore ça. Frédéric nous signale 19 degrés à Amboise. Fabrice a relevé 19 degrés ce matin à Saint-Pierre-des-Corps. Et Sylvie, 19 degrés 3 à La Chapelle-sur-Loire.
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4: Et tout ça, c'est pas bidon, c'est la musique et vos chansons préférées, comme celle d'Alain Souchon. C'est bidon, il est 7h07. Bon réveil.

0: commencer Alain Souchon avec un concert exceptionnel. C'est le concert royal au château de Blois. Il est le parrain d'ailleurs de ce concert exceptionnel avec Ours, avec Pierre Souchon, les trois cafés gourmands, avec Christophe Maï, Mali, Héloïse, Sylvain Dutu, Mathis Poulain, Camille Berthelet, Madame Monsieur, Taïa Zabeu également. Ils font partie des locaux de l'étape. Ce sera le 12 septembre prochain au château de Blois.
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0: Vous restez avec nous à 7h25, il y a de jolis cadeaux à gagner, ce sont les cabines de Loire avec vos invitations pour le château du Rivaux, 4 invitations et puis vos 2 paires de lunettes pour l'éclipse solaire du 12 août.
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0: Il est 7h12, dans Mon œil dans le rétro ce matin, Philippe Père, on se tient au courant.
5: Ouais, on parle du nouveau plan d'électrification de la France, c'est ce qui a marqué Gérald Roux cette année.
6: Et oui, c'est l'une des conséquences de la guerre en Iran. Pour sortir de notre dépendance au pétrole, au gaz, le gouvernement a annoncé au printemps un grand plan d'électrification. Il demande aux Français de consommer plus de courant pour se déplacer, avec plus de voitures électriques grâce au leasing social. Et pour se chauffer, on met une croix sur le gaz et on aide à l'installation de pompes à chaleur avec MaPrimeRénov. L'argument du gouvernement, grâce à notre plan électrique, moins d'importations d'hydrocarbures, moins de dépenses, plus de sous dans vos poches, parce que bien plus que le climat, ce sont souvent les histoires d'argent qui motivent. Tout cela est très bien, mais c'est quand même en contradiction avec les décisions et prises de position depuis grosso modo la guerre en Ukraine. D'abord sur les voitures électriques, depuis 2 ans, les gouvernements successifs avaient nettement réduit le bonus écologique. Pour les pompes à chaleur, elles ont été victimes il y a quelques mois de la suspension de MaPrimeRénov. Dans les deux cas, il s'agissait de faire des économies. Oui, mais ces décisions erratiques ont plongé dans le flou, dans l'incertitude, les Français qui tentaient d'électrifier leurs usages. C'est pas logique. Et puis, pour que la population consomme plus de courant à l'avenir, il faut de l'électricité à disposition. Or, il y a encore quelques mois, de nombreux articles, certains hommes politiques aussi, racontaient que la France produisait trop d'électricité, qu'il fallait donc se calmer sur les énergies renouvelables, on n'en avait pas besoin. Donc, en février, avant la guerre, le gouvernement voulait moins de solaire, moins d'éoliennes, parce qu'il n'y avait, selon lui, pas assez de demandes. Oui, mais la demande, on pouvait s'en douter, elle va décoller dans le futur, avec ou sans guerre en Iran. Quand on installe non-stop des data centers très énergivores, quand les voitures électriques colonisent nos routes, malgré les bâtons qu'on leur a mis dans les roues, et quand, chaque année, on pousse un peu plus la clim, car on crève de chaud. Alors au printemps, finalement, le gouvernement a annoncé de nouveaux appels d'offres pour les éoliennes, sur terre et sur mer, pareil pour le photovoltaïque. Et là, on peut dire avec ironie que nos dirigeants produisent du courant alternatif.
0: Les petits plaisirs de l'été, c'est à suivre. On va faire du vélo, tiens, avec Michel. Michel, charmante dame que Clément Charbonneau a rencontrée. On va l'écouter juste après. Glenn Frey, The Eighties, c'est avec votre radio ici, Touraine.

0: Et Season, c'est Glenn Frest avec votre radio ici Touraine. Il est 7h18. Les petits plaisirs de l'été, on les partage tous les jours, grâce à vous d'ailleurs, puisque Clément Cherbonneau part à votre rencontre. Et aujourd'hui, d'un coup de pédale, Clément, vous êtes parti à la rencontre de Michel.
1: Bonjour Michel, est-ce que vous êtes de Bléré ?
2: Pas du tout, moi je suis de Bourgogne, je suis de Dijon.
1: Ah, et bon, on embrasse ici Bourgogne.
2: Voilà, ici Bourgogne.
1: Alors, c'est quoi votre petit plaisir de l'été, Michel ?
2: Donc, notre petit plaisir de l'été, c'est de faire du vélo avec les petits-enfants.
1: Ouais, je vois, là, ils sont avec vous.
2: Oui, et d'aller de camping en camping et de s'arrêter visiter des châteaux.
1: La Loire et la Touraine, c'est parfait.
2: La Loire à vélo, on fait. Donc, on suit la piste verte pour les vélos.
1: Là, on est sur le Cher, un petit peu à Bléré. Vous avez fait Chenonceau ?
2: Alors, on a commencé il y a 2 jours. Hier, on a fait Amboise. Aujourd'hui, on va à Chenonceau. Demain, on va à Chaumont-sur-Loire. On va jusqu'à Orléans, comme ça.
1: C'est super, ça fait une belle balade, ça. Et c'est pas trop dur pour les petits-enfants ?
3: Non.
1: Comment tu t'appelles ?
3: Anaël.
1: Et t'as quel âge ?
3: 9 ans.
1: Tu adores faire du vélo avec papy et mamie ?
3: Ça va.
1: Et c'est dur un peu ou pas ?
3: Un petit peu.
1: C'est quoi le plus dur ?
3: Les montées.
1: Et les descentes, c'est plus facile ?
3: Oui.
1: Et c'est des beaux paysages avec les châteaux ?
3: Oui.
1: Et toi, tu aimes bien ou pas ?
4: Oui, ça va.
1: Comment tu t'appelles ?
4: Samuel.
1: Samuel, et t'as quel âge ?
4: 13 ans.
1: Et c'est bien aussi de partir à vélo avec papy et mamie ?
4: Ouais, moi je trouve ça bien. C'est cool.
1: C'est quoi que tu préfères dedans ?
4: Le plat.
1: Un petit problème avec les montées. Je vous souhaite un très bon été et de bien profiter en famille. Bonne balade à vous quatre.
2: Merci.
0: Voilà de belles découvertes et des plaisirs à partager. C'est avec votre radio ici Touraine.
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0: Il est presque 7h20, il y a plein de jolis cadeaux, j'adore vous gâter, j'adore ce jeu moi pendant tout l'été. On a plein de jolis cadeaux, il y a 37 cabines, elles sont un petit peu partout en bord de Loire et dans lesquelles, eh bien, on y a glissé une enveloppe. Dans l'enveloppe, il y a une question et cette question, je vais vous la poser d'ici quelques petites minutes parce que vous allez gagner quelque chose d'extraordinaire. J'adore ce château, c'est le château du Rivaux à Lembré avec ses jardins de contes de fées. Il y aura aussi du grand spectacle les 8 et 9 août prochains, ce sont les joutes équestres du château du Rivaux, et puis je vais rajouter 2 paires de lunettes pour profiter de l'éclipse du 12 août. Je vais vous inscrire avec Céline pour peut-être remporter tout à l'heure à 8h45 un VTT de grande marque offert par votre radio ici Touraine et la région Centre-Val-de-Loire. Vous serez peut-être l'un ou l'une des heureuses gagnantes en venant jouer avec nous. 02 47 38 10 20. On y va ? Allez, j'y vais. C'est Patrick Fiori, c'est Florent Paniste avec votre radio ici Touraine. Nous sommes vendredi le 31 juillet. Bon réveil. Il est presque 7h21.

0: arrivé. Patrick Fiori avec votre radio ici Touraine et Florent Pagny.
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0: Pas très loin de la Loire, on va aller faire un petit tour à Lussot-sur-Loire pour rejoindre Martial ce matin. Bonjour Martial.
9: Bonjour Alain.
0: Bien réveillé en ce vendredi matin?
9: Oui, j'étais prêt à rentrer dans ma cabine.
0: Ah oui, déjà, mais déjà, je ne vous ai pas offert la possibilité de choisir de cabine encore, Martial.
9: Non, mais c'était ma cabine de douche.
0: Ah, d'accord. Martial, on parlait des petits plaisirs de l'été, là, tout à l'heure, avec Clément Charbonneau. C'est quoi votre petit plaisir, vous, l'été, en Touraine?
9: Prendre ma moto et aller me balader.
0: Ah ouais, vous avez quoi comme moto? T'avais quoi comme engin?
9: Un 1200 GS.
0: Ah ouais, quand même, ça rigole pas. Un vrai passionné de moto. Donc, depuis combien de temps vous faites de la moto?
9: Depuis 1980.
0: Ah, quand même. C'est une vraie passion. Comment ça vous a piqué, ça?
9: Je sais pas trop. Peut-être par défi.
0: Ah ouais?
9: Ouais, c'était peut-être histoire d'embêter mes parents.
0: D'accord, vous êtes un homme de défi, comme ça.
9: Voilà.
0: Vous aimez un petit peu embêter le monde, quoi.
9: Ouais.
0: Vous êtes le rebelle de Lussot-sur-Loire, c'est vous?
9: Non, je suis pas rebelle.
0: Quand même pas. Bon, on va quitter la cabine de douche parce que on a quand même de jolis cadeaux à vous offrir. Je vous emmène au château du Rivaux. Vous connaissez le château du Rivaux à l'Aimeray?
9: Il me semble que oui, hein. Mais je me souviens plus, je fais Alzheimer.
0: Il y a des jardins magnifiques, des jardins de contes de fées. Il y a un château avec une expo avec des œuvres d'art un peu particulières, d'ailleurs, parce que la propriétaire adore l'art sous toutes ses formes. Vous allez vous régaler. Il y aura des joutes équestres aussi les 8 et 9 août prochains avec ces invitations. Vous allez pouvoir en profiter. Je vais vous offrir 4 invitations si vous répondez justement à la question que je vais vous poser. Je vais même ajouter 2 paires de lunettes pour profiter de l'éclipse du 12 août. Ça, c'est plutôt pas mal. Et puis, ça peut être très, très, très sympa. Celle de 99, vous vous en souvenez ou pas?
9: Comment? Je sais pas.
0: Celle de 99, vous vous souvenez de l'éclipse de 99? Moi, je m'en souviens pas, personnellement. Hein.
9: Non, moi non plus. Non. J'ai autre chose en tête en 99.
0: Je vais vous inscrire aussi pour peut-être remporter un magnifique VTT. Je vais vous demander le numéro de la cabine que vous allez choisir, Martial.
9: La 2.
0: La 2. Oh bon, on va pas bien loin avec cette cabine numéro 2. Nous sommes à Luynes. Et à Luynes, je ne sais pas si vous êtes déjà allé là-bas en moto, mais Luynes possède de nombreux vestiges gallo-romains. Comme cet aqueduc que vous avez peut-être déjà vu, et sur les 99 arches qui existaient à l'époque, combien en reste-t-il? Je peux déjà vous dire qu'il est plutôt pas mal conservé. Est-ce qu'il y en a 44, 22 ou 12, à votre avis, Martial?
9: Au plus 44.
0: Vous dites 44. C'est formidable. Je vous ai un petit peu aidé. J'avais envie d'ailleurs en vous disant qu'il est pas mal conservé. C'était un indice. C'est quatre invitations pour le château du Riveau et puis aussi ses lunettes pour l'éclipse. À bientôt, Martial, et belle journée.
9: Merci, vous aussi. Au revoir.
0: Au revoir. À 7h30, l'essentiel de l'actualité avec vous, Philippe Père.
10: Une collecte solidaire pour les sinistrés en Gironde où le méga-feu continue de faiblir. Ça se passe en ce moment dans la commune de Truy. C'est organisé par la mairie. Reportage juste après le 90 secondes, un tour de l'info en France et dans le monde. Avec vous, Valentine Lettès.
11: Le méga-feu de Gironde, toujours stable et contenu dans son périmètre, indique ce matin la préfecture. 84 000 évacués de plus ont donc reçu l'autorisation de rentrer chez eux. Mais la mobilisation des pompiers reste totale. À quelques kilomètres dans les Landes, l'incendie est lui maîtrisé. Pour un total de 45 000 hectares de forêt brûlée. Pour les sauver, la Fondation du patrimoine lance une collecte de fonds avec comme premier objectif 2 millions d'euros pour financer leur reboisement. Un chiffre dans ce contexte, près d'un fumeur sur cinq reconnaît jeter son mégot de cigarette par la fenêtre de sa voiture. C'est le résultat d'un sondage Ipsos BVA pour la Fondation Vinci Autoroute. Pour rappel, 9 feux de forêt sur 10 sont d'origine humaine. La route, justement, noire de monde demain dans toute la France pour le traditionnel chassé-croisé des vacances entre Juilletistes et Aoussiens. La circulation sera déjà extrêmement difficile ce vendredi. Le sud-ouest est déjà en noir dans le sens des départs sur la carte de Bison Futé. Une nouvelle nuit tropicale et des températures encore très élevées aujourd'hui du territoire de Belfort à la Corse en passant par l'Auvergne. 21 départements sont maintenus en vigilance orange canicule où la chaleur s'intensifie encore. Météo France annonce jusqu'à 40 degrés dans le Var. Des milliers de cigognes dans le ciel de la vallée du Rhône. C'est à voir en images sur ici.fr. Conséquence, selon la Ligue de la protection des oiseaux, de la sécheresse et de ses températures, la migration des emblématiques cigognes d'Alsace commence avec une semaine d'avance.
10: Merci beaucoup Valentine, à tout à l'heure, 8h30, le méga-feu en Gironde, vous en parliez à l'instant, il continue de faiblir après plus d'une semaine de lutte acharnée et après avoir détruit près de 200 maisons. Pour soutenir les sinistrés, la solidarité s'exprime de toutes parts en Touraine, comme à Truy, près de Cormery, les habitants affluent pour une collecte solidaire, mais impossible de savoir encore où les dons seront envoyés précisément, Jeanne Serrin.
12: Alain sort de sa voiture, les bras bien chargés.
13: Voilà, j'ai amené deux packs d'eau, des pâtes et puis des chips.
12: La collecte, il l'a découverte sur Facebook et n'a pas hésité.
13: On a fait les courses hier, donc on a pris des choses en rab. On ne peut pas aider manuellement, donc on aide comme on peut.
14: Et voilà, bonne journée.
13: Au revoir.
12: Déjà une bonne vingtaine de cartons remplis depuis mardi.
15: Des produits d'hygiène, la petite enfance aussi avec du lait, des petits pots.
12: Julie fait partie de l'équipe de bénévoles.
15: Je suis en vacances, c'est normal de donner son temps, c'est rien du tout en fait.
12: À l'initiative de cette collecte, Émilie.
16: En revenant de vacances ce week-end, je suis passée dans la région de Bordeaux et en voyant toutes les fumées, ça m'a fait comme un déclic. Je me suis dit, il faut qu'on fasse quelque chose.
12: Elle contacte les mairies autour d'elle pour savoir si des actions existent, mais rien, malgré une forte demande des habitants. Alors elle prend les devants et c'est finalement le maire de Truy qui répond à son appel, Jérôme Birochaud.
17: C'est de montrer qu'on peut être acteur, même au niveau local, sur un petit village. Voilà, Truy, 2500 habitants.
12: Ici, les dons s'accumulent. Un premier convoi devrait partir la semaine prochaine, mais sans savoir vraiment encore à qui il bénéficiera, expliquent les bénévoles.
16: En fait, on déterminera le lieu en fonction de ce que les centres sur place indiqueront. Au jour le jour, ils indiquent ce dont ils ont besoin et à quel endroit on peut déposer.
12: Une logistique très compliquée, c'est pourquoi les collectes peuvent rapidement devenir un véritable casse-tête, souligne Jean-Claude Galland. Il est président de la délégation territoriale de la Croix-Rouge en Indre-et-Loire.
18: On a l'expérience des actions précédentes où plusieurs années après, on a encore dans des hangars parfois des lits à trois pieds. Je pense que qu'on est tous pareils, on a tous un gros cœur, on a envie d'aider, mais je pense qu'il faut répondre aux besoins qui seront exprimés par les autorités. Ces besoins, pour l'instant, n'ont pas été exprimés.
12: La Croix-Rouge qui privilégie les dons financiers plutôt que matériels.
10: Un reportage ici, Touraine, signé Jeanne Serrin. Ça va danser et chanter tout ce week-end du côté d'Yzeure sur Creuse. Cette petite zone rurale va vibrer au rythme d'Yzeure & Rock, le festival qui fête cette année ses 20 ans. C'est offert pour ça de belles têtes d'affiche. On y revient dans les infos de 8h. On reviendra aussi sur ces travaux qui commencent enfin à la piscine de Saint-Pierre-des-Corps. Reportage à suivre. C'est encore un peu couvert ce matin, Alain, mais on nous promet du soleil.
0: Absolument, une vraie belle journée d'été. Soleil, ciel bleu, quelques petits nuages cet après-midi. Un temps sec, les températures 30 à 32 degrés cet après-midi, une moyenne de 16 à 19 degrés ce matin. Ce week-end estival une nouvelle fois, chaud dimanche, puisque Météo France nous annonce 35 degrés avant le retour de la pluie quasiment
10: toute la semaine prochaine.
0: Oui, c'est ce que nous annonce là aussi Météo France. Les températures, ce matin, je vous le disais, entre 17 et 20 degrés avec qui a relevé 18 degrés à Savigny-sur-Latan. Vous nous envoyez vos commentaires et vos belles photos sur la page Facebook. On adore ça et je vous en remercie. Bernard, 19 degrés à Parcémélet. Et Béatrice, au cœur des vignes, à Bourgueil, avec 20 degrés.
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0: Il est 7h35, des idées de sortie à partager. Je vous emmène à Homme, à Amboise et à Chinon. C'est juste après Indochine et Canary Bay.

0: C'est Canary B, c'est le groupe Indochine, il est 7h38. Qu'est-ce que vous allez faire cet été? Il y a plein d'idées de sortie et je voulais les partager avec vous. Ça fait partie vraiment des incontournables de l'été. C'est la Guinguette d'Hommes chez nous, oui, en Touraine. C'est ouvert depuis le 12 juin. Elle a été inaugurée officiellement cette semaine-là. Et le lac est l'un des rares lieux de baignade gratuit en Touraine. Chaque été, il attire quand même pas mal de monde, hein, jusqu'à 150 000 visiteurs. La Guinguette qui propose aussi une restauration qui met à l'honneur les produits locaux, mais aussi des animations musicales chaque week-end. Sur place, la baignade gratuite est surveillée. Vous allez aussi adorer l'aquapark et les nombreuses activités nautiques pour se rafraîchir et pourquoi pas en profiter dès ce week-end. Je voulais aussi partager avec vous deux rendez-vous à Amboise pour découvrir, redécouvrir autrement la ville d'Amboise avec l'office de tourisme qui propose une balade guidée dans le centre historique. Elle sera suivie d'une dégustation de produits locaux, de vin de l'appellation Touraine-Amboise. Ça c'est tous les vendredis jusqu'à la fin du mois d'août, c'est à 17h30. Il est conseillé de réserver et pour cela, eh bien, vous pouvez contacter de notre part l'office de tourisme d'Amboise. Toujours à Amboise, on vous invite à pique-niquer dans le parc du Château Royal à l'occasion des soirées d'été. Le château propose un pique-nique panoramique en musique avec vraiment une vue exceptionnelle sur la Loire. C'est ce soir. Vous pourrez vous installer tout à l'heure entre 19h30 et 20h30 avant un concert en plein air de 20h30 à 22h30. C'est une belle façon de profiter d'une soirée estivale dans un cadre historique avec une vue sur la Loire ou le château. Et puis je voulais terminer par la forteresse royale de Chinon qui fait revivre le Moyen-Âge tout au long de l'été avec de nombreuses animations pour toute la famille jusqu'à la fin du mois d'août. Vous pourrez participer en famille à des visites guidées, découvrir les techniques des bâtisseurs ou encore assister à des démonstrations de machines de guerre. C'est les mardis et vendredis à 17h. Le jeudi après-midi, place au jeudi du vin avec des rencontres et des dégustations avec des vignerons de l'appellation Chinon. Et puis le grand rendez-vous de l'été, ce sont les médiévales de Chinon. C'est dimanche, lundi et mardi avec des chevaliers, des artisans, des musiciens, des spectacles. On a posé la question à Sébastien Rotureau de la forteresse de Chinon qui nous donne une petite idée du programme.
1: Pendant 3 jours, on vous a concocté une programmation très dense. Nous avons la compagnie de guerre et chevalerie qui sont des habitués de la forteresse qui reviennent et qui vont nous faire un tournoi de chevalerie sous forme de joute, mais aussi du combat à pied. Et ce qui est bien avec eux, c'est que donc voilà, c'est très spectaculaire, il y a de l'humour. Et qu'entre un combat ou un tournoi, ils demandent aux enfants de venir avec eux. Et ils vont pouvoir les habiller en armure. On va avoir aussi, vraiment pour vous mettre dans l'ambiance, la compagnie, la Mesnil du Montferrand. Ils viennent à plus de 20 personnes habillées comme au Moyen-Âge, puisque vraiment eux, ce sont des spécialistes de la reconstitution d'un campement. Et ils vont aussi par contre parler par exemple de la fabrication de bougies, donc quelque chose de très diversifié. Et ils vont même faire du tir à l'arc pour les enfants, encore une initiation pour ceux qui le souhaiteraient.
0: Les médiévales de la forteresse de Chinon, dimanche, lundi et mardi, tout le programme sur le site de la forteresse.
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0: On vous offre des vacances, on va même vous dévoiler quelques secrets, c'est à suivre.
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0: Les 7h42 dans vos vacances ici, Philippe Père, on vous emmène découvrir les secrets de fabrication du fameux bonbon des Vosges.
8: Oui, cette confiserie à la résine de sapin ou au miel, pour ça il faut aller au fin fond de la vallée de la Meurthe. Direction plein fin ce matin, à la confiserie des Hautes-Vosges, nichée au bord de la rivière, entourée de sapins, ça donne envie, dans un bâtiment flambant neuf en plus, un lieu incontournable pour les touristes dans le massif, Alexis Arad.
9: Quand on pousse les portes portes de la confiserie des Hauts-de-Vosges, on est accueilli par un grand coucou qui représente des maîtres confiseurs.
10: Parce que mon arrière-grand-père collectionnait les coucous.
9: Fabienne Picard est la présidente de la confiserie.
10: Et si la famille Claude-Pierre fait des bonbons, c'est grâce à mon arrière-grand-père, qui était donc un Italien, qui a démarré dans les bonbons, à fabriquer des cacahuètes grillées sur Strasbourg, puis après qui est venu à plein fin.
9: Et ici, à plein fin, on fabrique le véritable bonbon des Vosges.
10: C'est un bonbon en sucre cuit, donc on cuit dans un chaudron en cuivre du sucre jusqu'à 150 degrés. On va seulement aromatiser la pâte à bonbons, donc on ajoute de l'huile essentielle de sapin avec un petit peu de menthol. Et les bonbons des Vosges ont une forme de petit cône qui ressemble à ce qui pousse sur les sapins. Et donc là, vous aurez un bonbon rafraîchissant, bon pour la gorge et les bronches. Ça vous dégage un petit peu les voies respiratoires.
9: Mais ne soyez pas impatients. Avant de voir ces bonbons des Vosges, laissez-vous porter.
10: Je vous invite à entrer dans la zone 1.
9: On vous parle d'abord du massif des Vosges, des matières premières, du miel par exemple.
11: Alors je pratique une apiculture traditionnelle.
9: Ensuite, les mécaniques du goût et de l'odeur.
10: On appuie sur le petit poussoir comme ça et on sent. Et puis on doit normalement, sans tricher, c'est écrit là, trouver le parfum. Bon oui, on a mis du parfum de bonbons.
9: Et enfin, l'atelier, le vrai, Pascal est à la baguette.
12: Pour faire des bonbons, bah, il faut de l'eau. Hein. Donc ici dans les Vosges, on a de la bonne eau, donc il n'y a pas de souci. Du sucre qui vient d'Alsace. On cuit toujours dans le cuivre, à feu nu.
9: Du chaudron, on passe à la table.
12: On aromatise et on travaille la pâte à bonbons pour tout mélanger. On va malaxer la pâte, un peu comme le boulanger qui pétrit son pain. Une fois que le mélange est bien fait, là, on peut seulement former les bonbons.
9: Un passage au laminoir dans les moules en bronze, refroidissement et dernière étape, le givrage.
12: L'humidité, c'est l'ennemi du bonbon. Donc là, ce qu'on va faire, on va rajouter un petit sirop dessus. Et ce sirop-là va faire une petite pellicule blanche. C'est pour ça que les bonbons sont légèrement blancs. Et donc cette pellicule blanche empêche au bonbon de se coller par temps humide.
9: Le bonbon est fini, à la visite, place au monde du confiseur.
10: Avec des vieux outils qu'on va exposer, et on a la cuisson du sucre derrière nous, qui explique aussi que, en fait, chaque recette a une cuisson du sucre différente. Et chaque famille de bonbons a aussi une recette différente. Donc voilà, là on découvre un petit peu le métier en lui-même.
9: Cette sorte de cité de la confiserie a une ambiance un peu Charlie et la chocolaterie, entre décors féeriques et carrousel, de quoi ravir les petits comme les grands.
8: À la découverte des secrets de fabrication du bonbon des Vosges, grâce à nos amis d'ici Lorraine.
0: J'ai envie d'un petit bonbon, moi, à cette heure-là. Ouais. Bah, il est 8h moins le quart.

0: parfaite pour moi.
1: Alain Parfait, c'est Amir, c'est avec votre radio ici Touraine. Ça se passe comment sur les routes? On a quelques petits ralentissements à vous signaler à Saint-Pierre-des-Corps, notamment sur les quais de la Loire. On a 4 petites minutes de ralentissement, soyez patients. On a un petit peu de monde aussi au niveau du boulevard à Belgance, en direction de Tournord, avec là aussi 4 minutes de ralentissement. Ça bouchonne un peu au niveau de l'avenue de Gramont à Tours, en direction du Cher. Sur la rocade, pas de difficulté à vous signaler, hormis les travaux récurrents. On vous invite à respecter la signalisation qui est en place. Et puis, comme chaque jour, vous partagez l'info 02 47 38 10 20. Ce matin, on vous parle d'un champion de trail. Il est 8h10 et c'est avec vous, Philippe Père.
2: Et avec Olivia Leray, qui nous fait découvrir depuis le lundi les champions de demain. Retenez bien son nom.
3: Théo Détienne. Alors lui, c'est le plus vieux de tous ceux que je vous présente cet été. Et quand je dis vieux, on s'entend, il n'a que 27 ans. Mais il est officiellement de cette nouvelle génération qui, avec tout son charisme et sa lumière, engloutissent toutes les certitudes qu'on avait sur le sport. Vous voyez Violette d'Orange avec la voile? Bah lui, c'est pareil. Théo, c'est pas l'idée qu'on se fait, à tort, du trail. Une discipline intouchable où on n'est pas vraiment invité. Il prouve que ce n'est pas qu'un sac à dos d'hydratation, des nuits à pas dormir dans des sentiers pleins de cailloux, des collations prises à la hâte, 30 secondes et ça repart. Non, lui, depuis le début de l'année, il enchaîne les grands rendez-vous, mais il a surtout créé un lien particulier avec son public sur les réseaux sociaux. Description de son profil Instagram, je vous le donne. Beau, intelligent, fort et humble. Il le faut dans un sport où la nature gagne toujours. Théo, il blague, il chambre, il est spontané, il partage tout. En mars dernier, il court un petit trail en Savoie, en costume vert, incognito. Sur son dossard, il n'y a même pas son nom. Il gagne et il repart en voiture, sans dire qui il est. Il est aussi capable de se faire tatouer le prénom d'un de ses fans qui a trouvé son temps exact au semi-marathon d'Annecy. Il est sensible aussi, Théo, beaucoup. Il court parce qu'il aime se sentir tout petit dans des espaces immenses. La vie est dure, mais pas la mienne. C'est ce qu'il se tue à nous dire, parce qu'à la fin, c'est pas que du sport, c'est du partage. Rien que du partage. Avant Théo, il était gendarme. Quand je dis avant, c'était il y a un an et demi. Il a tout quitté pour vivre son aventure, sans sponsor, sans rien. Aujourd'hui, il arrive parmi les favoris pour l'UTMB, l'Ultra Trail de 170 km et 10 000 mètres de dénivelé positif pour faire le tour du Mont Blanc. Ce sera à la fin du mois d'août. Et il a un sponsor. S'il gagne, il y aura un avant et un après pour le trail français. Plus que jamais, Théo pourra crier haut et fort un de ses mantras, faire les choses sérieusement, sans se prendre au sérieux.
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2: Théo
4: se régale.
2: Théo Détienne avec Olivia Leray, c'est un temps un champion de demain.
1: Il y aura du sport également, du sport mécanique d'ailleurs, pour les amateurs de sport mécanique. Ce week-end, c'est dimanche, sur le circuit de Saché-Pont-de-Ruan, avec bien de très beaux bolides à découvrir. C'est gratuit pour les enfants de moins de 15 ans. Ça peut être une idée de sortie ce dimanche, par exemple. La musique et vos chansons préférées, celle de Billy Paul, c'est Your Song. Il est 7h52.

0: Billy Paul, Your Song, c'est avec votre radio ici Touraine, il est 7h56.
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0: Et on va tourner une page d'histoire comme tous les jours avec vous Stéphane Bern sur votre radio ici Touraine, un petit peu d'histoire juste avant l'actu. Et aujourd'hui on voyage au temps des Ford T et des Citroën C6.
3: En 1926, la ville de Bayonne a une idée simple mais révolutionnaire. Faire payer les automobilistes pour stationner. Le tout premier parking payant vient de naître. Dans les années 20, la voiture conquiert peu à peu les villes. À Bayonne, on se bouscule dans les rues comme des taureaux pendant une feria. On se gare n'importe où et le centre devient un garage. C'en est trop. La municipalité décide d'agir. En 1926, elle met en place une taxe de stationnement payant. 2 francs la journée, 36 francs pour l'abonnement annuel. Comparé au tarif actuel, ça fait rêver. Et pour ceux qui ne s'arrêtent que quelques instants et repartent aussitôt, les rues restent gratuites. Évidemment, les automobilistes crient au scandale.
4: Pas content.
3: Payer pour laisser sa voiture sur la voie publique, une hérésie. Le journal L'Auto qualifie Bayonne de ville mendiante et cite de multiples exemples d'honnêtes citoyens taxés indûment. Comme ce brave homme qui se promenait à Bayonne avec sa femme souffrante, qui a dû s'arrêter dans un commerce et à qui on a demandé 4 francs. Ou ces touristes qui déchargeaient leurs bagages pour s'installer dans un hôtel et croisent un agent de la ville réclamant 8 francs. Certains ont cru à une caméra cachée. Bon, sauf qu'en 1926, la télé n'existait même pas. La fronde des automobilistes n'aura pas suffi à arrêter cette révolution urbaine. Le premier parc-maître voit le jour aux États-Unis en 1935. Des machines à sous façon bandit manchot, sauf qu'on perd à chaque fois, et le jackpot, c'est pour la mairie. Et un siècle plus tard, presque toutes les villes s'y sont mises. Bon, sur ce, je vous laisse, il faut que je remette des sous dans le parc-maître.
0: Le voyage dans le temps avec Stéphane Bern, qu'on va retrouver dès lundi, même heure, même endroit, juste avant les infos. On tourne une page d'histoire, on va voyager juste après les infos également. On ira faire un petit tour du côté de Beauval. Il y aura des invitations à gagner pour la scénophérie de Semblancer dans les cabines de Loire. Ce sera à 8h25. Et puis ce matin, Charles et Clément vous donnent rendez-vous sur le marché d'Amboise. Plus de 500 paires de lunettes, oui, pour observer l'éclipse solaire. On vous les offre donc tout au long de cette matinée. Et on vous donne rendez-vous sur le marché d'Amboise, allez les retrouver. C'est Charles et Clément qui vous attendent tout au long de cette matinée.
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0: Un très bon début de journée, merci d'avoir choisi Ici Touraine. Votre radio, il est 8h. À 8h, c'est les infos avec vous, Philippe Père.
6: Et on commence avec le grand rendez-vous musical de ce week-end en Touraine. Easer and Rock, qui fête ses 20 ans cette année, démarre ce soir. Pendant 3 jours, plusieurs dizaines de milliers de festivaliers attendus pour faire vibrer l'une des zones les plus rurales d'Indre-et-Loire. Avec du beau monde sur scène, Big Flo et Oli demain, Jean-Louis Aubert dimanche. Dimanche aussi, vous les entendez régulièrement sur votre radio ici.
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6: Boulevard désert. Et dès ce soir, la tête d'affiche sur la grande scène Deezer and Rock, c'est Gims.
8: Ça fait comme jamais, ça fait comme jamais, ça fait comme jamais.
6: Gims, pour qui il a fallu raquer comme jamais. C'est l'artiste qui a coûté le plus cher au festival. On y revient dans les infos de 8h30.
0: Dans un autre registre, la facture aussi est salée pour Saint-Pierre-des-Corps.
6: Les travaux pour rénover la piscine qui viennent tout juste de commencer vont coûter au moins 600 000 euros à la ville. Cette piscine qui est fermée depuis 2 ans à cause d'un incendie. Un an avant, ce sont les émeutes qui ont coûté bien cher à la municipalité, à tel point que son assureur l'a lâché. Fabien Gérard est le directeur général des services à la ville de Saint-Pierre-des-Corps.
8: Il a fallu que nous retrouvions une compagnie d'assurance, sauf qu'avec des sinistres à plus de 3 millions cumulés, parce qu'on était à 1,4 million sur les émeutes et 1,9 million ici. Donc quand on paye 70 000 euros de cotisation par an et qu'on a 3,4 millions de remboursement, l'assureur, il est mathématicien, donc il sait bien que c'est pas pour lui. On a été obligé de faire appel à un courtier pour pouvoir trouver une autre compagnie d'assurance que l'on a trouvé, donc avec 2,5 fois la cotisation de la collectivité auparavant, donc passé de 70 000 à 175 000, et une franchise de 5 000 euros qui est passée à 300 000 euros.
9: La municipalité de Saint-Pierre-des-Corps n'utilise plus son assurance pour tous les sinistres de moins de 300 000 euros.
8: Exactement. Et si c'est tendu et qu'on doit réparer un sinistre, il faudra annuler des opérations de rénovation d'école, de travaux de voirie, d'achat de matériel pour pouvoir payer le sinistre. Ou alors, faut laisser le sinistre. On a un exemple, on a eu un incendie dans les toilettes du stade Camilina derrière la buvette, on les répare pas.
6: La piscine, elle va donc pouvoir bénéficier de travaux qui, si tout se passe bien, devraient se terminer au printemps prochain. Encore une trentaine de pompiers tourangeaux sur le front des incendies dans le sud. Ils sont partis hier relever leurs collègues dans le Var et en Gironde aussi, où là, c'est enfin l'optimisme qui domine sur le front du méga-feu, même s'il est encore trop tôt pour savoir quand

0: Landry, tout est rentré dans l'ordre à la mi-journée. Et puis toujours sur les routes, attention, bison futé, voie rouge dans le sens des départs aujourd'hui, et même noir chez nos voisins de la Vienne pour ce gros chassé-croisé entre Juilletiste et Aoussien en Touraine. C'est sur l'A10 entre Orléans et Tours que ça va coincer.
1: Une sordide affaire de torture animale, pas très loin de chez nous en Sologne.
0: La semaine dernière, un chat a été retrouvé mort, brûlé. Son propriétaire pense que ce sont des pyromanes qui ont cherché à en faire une torche pour provoquer un départ de feu en forêt, comme ça a été le cas en Italie récemment, Vincent Giraldo.
2: Les faits se sont produits dans la nuit du 24 au 25 juillet dernier. Le chat, victime de cet acte de torture en Sologne, a été retrouvé en partie brûlé au niveau du dos, une substance grasse et collante étalée sur lui. Un mode opératoire qui peut rappeler en effet celui déjà observé tout récemment en Italie. La protection civile de Calabre a retrouvé plusieurs chats avec des retardateurs d'allumage, des bougies surmontées d'un chiffon imbibé de liquide inflammable qui témoignent, selon les autorités italiennes, d'une intention criminelle. En Sologne, le propriétaire du chat victime de l'acte de torture est persuadé que les auteurs ont imité les pyromanes italiens.
3: Visiblement, c'est avec intention d'incendier. J'imagine que si c'est pour foutre le feu à la forêt, il le course derrière et le chat il doit partir au fin fond de la forêt. C'est un truc qu'on voit sur les réseaux sociaux. Donc apparemment, il y a des gens qui copient ce procédé, qui enflamment les chats et qui les balancent dans les forêts. Là. Je ne suis pas dans la colère et la vengeance. Je suis plus dans une logique de que ça s'arrête. Quoi.
2: Un appel à témoins a été lancé par le propriétaire. Des analyses vont être réalisées sur l'animal. Selon le procureur de Blois, il n'existe pas à ce stade d'éléments permettant d'affirmer qu'il y avait l'intention de mettre le feu à la forêt toute proche. La gendarmerie n'a recensé d'ailleurs aucun départ de feu dans la zone.
0: Vincent Giraldo pour Ici Touraine. Si vous alliez acheter votre pain ou vos viennoiseries au fournil du château à Chinon, bouchez-vous les oreilles. Des blattes, des cafards et des mouches retrouvées en masse dans les moisissures et la saleté de cette boulangerie, la préfecture a ordonné sa fermeture administrative pour manquement à l'hygiène. Et puis pas de panique si vous êtes du côté de Sorigny et que vous entendez des coups de feu aujourd'hui. Une chasse aux sangliers est organisée depuis 6h ce matin au niveau de la route de la Scie.
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0: Ça y est, le soleil se montre en Touraine, oui. Et il va donner aujourd'hui.
1: Il est quand même assez timide.
0: Oui, on le voit qui est derrière.
1: Effectivement, il arrive doucement. Oui. Pour la chasse aux sangliers, je passe pas le sketch des inconnus tout de suite. J'attends un petit peu.
0: Vaut mieux.
1: Ce sera une belle journée, effectivement, aujourd'hui, après le ciel gris de ce matin. Soleil et ciel bleu, on aura quelques petits nuages dans le courant de l'après-midi. Le temps va rester sec, les températures 30 à 32 degrés. Et pour ce week-end, c'est estival. 31 degrés pour demain samedi, 35 pour dimanche, avant la pluie qui est annoncée quasiment pour toute la semaine prochaine. Les températures et la météo, on l'a fait ensemble depuis ce matin à 6h. C'est sur la page Facebook d'Ici Touraine. Rosane qui a relevé 19 degrés à Beaumont-la-Ronce, Marie-Josée 20 à Larcé et Estelle 19 degrés ce matin à Tours.
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1: Et surtout vos chansons préférées pour vous accompagner à 8h07, c'est Jean-Jacques Goldman.

0: 2, 3, Frédéric Goldman et Jones, c'est avec votre radio ici Touraine. Il est 8h11, un petit point sur vos conditions de circulation. Je vous le rappelle, avec ces travaux sur la rocade qui empiète un petit peu sur les chaussées, la circulation est assez compliquée dans le secteur de Fondettes-Saint-Cyr. Un petit peu de monde aussi, avenue André Malraux, nous sommes à Tours. Sur les quais de la Loire aussi, la circulation est ralentie. Soyez patients à hauteur de Saint-Cyr et Saint-Pierre-des-Corps. Et puis comme chaque jour, eh bien vous le savez, vous partagez l'info. Il y a un numéro de téléphone pour cela, vous le connaissez, vous avez l'habitude de le faire et de nous appeler au 02 47 38 10 20.
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0: Dans une dizaine de minutes, vos invitations aussi pour la Scénophérie de Semblançay. C'est le deuxième rendez-vous avec les cabines de Loire. Vous pourrez nous appeler au 02 47 38 10 20.
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0: Vous écoutez ici Touraine, il est 8h13 et Philippe Père à l'aube de ce grand week-end de chasse et croisée. Attention aux arnaques à la station-service.
8: Oui, elles sont monnaie courante. Hein. Aude Razo, un auditeur, vous a raconté sa mésaventure.
9: Oui, il s'appelle Zaïd et il a un point commun avec beaucoup de victimes qui me contactent. Zaïd a voulu rendre service, tout simplement. Je n'aime pas voir les gens en difficulté, c'est ce qu'il m'écrit. Et ce jour-là, à la pompe à essence, une dame est en difficulté. En tout cas, c'est ce qu'elle prétend. La caisse de nuit est fermée. La femme, visiblement, n'a pas de carte bleue, donc elle demande à notre auditeur si elle peut utiliser sa carte bleue à lui pour mettre 20 euros d'essence dans sa voiture à elle en échange d'un billet de 20 euros. Zaïd accepte. Il fait son code. Il se met un peu à l'écart. Je n'ai pas pensé un seul moment que cette femme puisse m'arnaquer de la sorte, me dit-il. En fait, elle a mis pour 64 euros d'essence, pas 20 euros, et elle est repartie. Zaïd s'en est rendu compte quand il a vu le montant qui était affiché sur la pompe quand il est arrivé derrière elle.
8: Et ça arrive souvent ce genre d'arnaque ?
9: Oui, c'est même un grand classique. Et ce que j'ai dit à Zaïd d'ailleurs, c'est de bien vérifier que le maigre billet de 20 euros que la dame lui a donné est un vrai billet, parce que souvent dans cette arnaque, c'est un faux. Autre version, tenez, encore plus sournoise. L'escroc, pareil, vous demande de payer quelques euros de carburant en carte bleue, toujours en échange d'un billet. Mais le voleur, très malin, ne raccroche pas complètement le pistolet. Et dès que vous avez le dos tourné, vous êtes reparti, il reprend le pistolet, il fait le plein et c'est toujours vous qui payez.
8: Les conseils anti-arnaque de Aude Razo, arnaque à la station-service, on fait attention, hein, ce gros week-end de chasse
0: et
8: croisée.
0: Et nous, on fait le plein de bonne humeur jusqu'à 9h et toute la journée, c'est avec votre radio ici Touraine et des invitations pour la Scénophérie de Semblançay dans 10 minutes.

0: grande, mais c'est Paolo Conte. C'est avec votre radio ici Touraine. Ça se passe comment sur les routes? C'est un petit peu le bazar à cette heure-ci, dans le centre-ville, les quais de Loire, la levée du Cher, un peu comme tous les jours, quasiment à la même heure. Je vous rappelle les zones de travaux aussi sur la Rocade à hauteur de Fondettes et de Saint-Cyr. La circulation est un petit peu compliquée dans le secteur, soyez patients. On a un petit peu de monde avenue André Malraux, nous sommes à Tours, quai de Portillon aussi, entre Saint-Cyr et Tours, où la circulation est ralentie. On a 4 petites minutes de ralentissement sur les quais de la Loire aussi à hauteur de Saint-Cyr-sur-Loire, la circulation est ralentie. Même chose au niveau de Saint-Pierre, où là aussi la circulation est ralentie dans le secteur. Boulevard Louis XI aussi à Tours, on a une circulation qui est assez compliquée. On a 3-4 petites minutes de ralentissement au moment où je vous parle. Partout ailleurs, écoutez, ça semble s'écouler de façon tout à fait normale. Est-ce que c'est le cas aussi pour le bus et le tram sur le réseau Fil Bleu? C'est ce qu'on va voir avec vous, Laetitia. Il y a une heure, ça se passait bien, ça continue?
1: Oui, tout à fait. Alors, en temps réel, ça circule normalement, côté bus et côté tramway. Et petit rappel, côté déviation, jusqu'à ce soir, fin de service, la ligne 30 ne dessert pas les arrêts Ballangare, La Parenthèse, Hospitalité, et Tulipe. Et comme d'habitude, si vous souhaitez plus de précisions concernant les déviations en cours, n'hésitez surtout pas à consulter notre site filbe.fr ou notre application mobile dans la rubrique Info Trafic.
0: C'est parfait, Laetitia. Je vous souhaite une belle journée.
1: Merci, à bientôt.
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0: Allez, prenez le temps, on vous emmène au zoo de Beauval. Ouais, le zoo magnifique, ce zoo de Beauval, 4e plus beau zoo du monde. Il est chez nous, on y découvre des animaux un petit peu bizarres, mais qui auraient a priori des super pouvoirs, Yann Meraki.
4: Eh oui, un tout petit animal qui vit dans des galeries et qui ne paye pas de mine. Il n'a rien pour lui, le porc, et pourtant, vous allez être surpris de ce qu'il peut nous apprendre.
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4: On se situe dans les coulisses du zooparc de Beauval et nous sommes dans la quarantaine de l'Aquaviva, là où on peut trouver plein de petits reptiles et on peut trouver aussi des grands reptiles comme Vincent par exemple, chef du secteur Aquaviva. On va parler ensemble des rats top nus. Alors déjà, rien que quand on énonce le nom, on se dit le pauvre, il est rat, il est top et il est nu. Alors il a vraiment pas de chance. Peut-être que vous allez nous dire le contraire, apparemment il a plein de super pouvoirs étonnants.
5: Ouais, exactement, c'est vrai que le terme de rat top nu n'est pas forcément hyper vendeur, mais oui, ça a pas mal d'aptitudes physiologiques hyper intéressantes qui fascinent surtout le monde des chercheurs et nous aussi, puisque bon, c'est un mammifère, il est sur le secteur Aquaviva et ça nous intéresse.
4: Moi, on me dit déjà qu'il est aveugle, pas de chance, et qu'il se balade à poil. J'ai cru comprendre qu'il pouvait vivre assez vieux. Il s'en sort pas si mal pour quelqu'un qui a des handicaps à la base.
5: Effectivement, le rat taupe est une espèce très particulière parce qu'il a énormément d'adaptations à son milieu et puis des particularités qu'on retrouve chez aucun autre mammifère. C'est essentiellement lié à son mode de vie. Donc, les rat taupes, c'est une espèce qui vit sur l'est de l'Afrique et qui s'est spécialisé dans un mode de vie souterrain, donc il faut imaginer un petit rongeur qui fait environ une quinzaine de centimètres. Effectivement, il a des tout petits yeux, alors il n'est pas aveugle, mais il a des tout petits yeux, des toutes petites oreilles pour s'adapter au fait de creuser des terriers. Ils ne sont pas sensibles au cancer, ils ont une production d'acide hyaluronique très importante, donc ça lui donne une peau hyper souple pour résister dans les galeries. Et puis, une grosse longévité pour un rongeur, ça peut en captivité atteindre des records jusqu'à 32 ans. Pour le moment, les chercheurs s'intéressent à cette espèce pour plein de raisons différentes, et la première c'est qu'il n'a aucun signe de vieillissement sur toute la durée de ses 30 ans, c'est-à-dire que plusieurs mesures sont faites sur le vieillissement de ses organes et quasiment de sa naissance jusqu'à sa mort, et il n'y a pas de vieillissement des organes, donc forcément on a, je pense, pour la médecine humaine beaucoup d'intérêt à étudier cette espèce. Aujourd'hui les chercheurs font des découvertes sur notamment sa résistance à un faible taux d'oxygène, son hémoglobine qui lui permet d'assimiler très facilement, encore une fois, un taux d'oxygène très bas. Je pense que oui, il a beaucoup à nous apprendre, et puis certainement que plus tard, ça nous permettra de peut-être atteindre une longévité exceptionnelle.
4: Et ça mange quoi, un rat taupe-nu ?
5: Essentiellement des racines. C'est un animal qui va s'intéresser aux racines des plantes, aux racines des arbres. Maintenant, forcément, avec la présence de l'homme, il a tendance à se rapprocher des zones de culture. Il est pas mal friand du manioc et de la patate douce, de légumes qui sont cultivés un peu en Afrique de l'Est. Donc là-bas, il est presque considéré comme un envahisseur, puisqu'il va pas mal occuper les zones de culture. Mais en même temps, il a bien raison, il sait où se fournir.
3: Les coulisses de Beauval,
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4: Si seulement nous aussi on pouvait s'auto-rajeunir pour vivre plus longtemps et surtout en bonne santé. Voilà, il suffit de manger donc des topinambours, du manioc et vivre sous terre, sans trop de soleil et surtout à poil. Mais bon, il n'y a pour l'instant pas de garantie que ça marche sur nous.
0: Merci Yann, les coulisses de Beauval sur ici.fr et sur l'appli ici.
3: Kevin Deloire.
0: Il est 8h22, plein de jolis cadeaux à gagner avec peut-être le VTT. Le VTT, c'est aujourd'hui la sélection à 8h45. C'est peut-être vous qui allez gagner ce VTT. On vous appellera d'ici une petite demi-heure. Maintenant, le téléphone va peut-être sonner. En attendant, je vous invite à venir jouer, à choisir une bonne cabine parmi les 37 dans lesquelles on y a caché une enveloppe. Et dans cette enveloppe, il y a une question à laquelle vous allez forcément devoir répondre. Pour gagner quoi ? Pour gagner un super cadeau, parce que je vous offre deux invitations pour la Scénoférie de Semblançay. 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Deux paires de lunettes aussi pour profiter de l'éclipse du 12 août. Et puis en venant jouer avec nous, les amis, je vous inscris, comme je le disais il y a quelques petites secondes, pour tenter de remporter ce VTT de grande marque. 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Ça me permet de vous parler de Jean-Louis Aubert qui sera en concert ce dimanche, concert exceptionnel à Yzeure sur Creuse pour le festival Yzeure & Rock.

0: souvenir.
1: C'est Cendrillon, on fait le téléphone, le groupe téléphone et Jean-Louis Aubert, dimanche soir à Iseren Rock.
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1: Chambrer les tours, rejoindre Martine. Bonjour Martine.
6: Bonjour Alain.
1: Mais quel bonheur de vous avoir ce matin au téléphone. Je me disais, tiens, j'ai pas une nouvelle de Martine, de Chambrer. Ça se passe bien ce vendredi. Vous êtes prête pour le week-end ou pas?
6: Oui, oui, tout à fait.
1: Ouais. Qu'est-ce que vous allez faire? Qu'est-ce que vous avez prévu de faire tout au long de ce week-end?
6: Oh, mais là, je vais faire un petit peu de jardinage et puis peut-être quelques visites dans la région.
1: Bon, vous avez bien raison. Avec les trois gouttes de pluie qui sont tombées hier, peut-être que ça a fait du bien à votre jardin, j'imagine.
6: Oh, oui. 6 millimètres.
1: Oui, 6 millimètres. On aura de la pluie, a priori, tout au long de la semaine prochaine. En tout cas, c'est ce que nous annonce Météo France.
6: D'accord.
1: Bon, vous avez une envie folle d'aller assister au spectacle de la Scénophérie de Semblancé, je crois.
6: Oui, oui, tout à fait. Ça a fait un petit moment où j'en parlais.
1: Il y a 37 cabines, il faut choisir la bonne. Et dans cette cabine, il y a une enveloppe qu'on va ouvrir ensemble et une question à laquelle il va falloir répondre. Quel est le numéro de cabine que vous choisissez, Martine ?
6: La 15.
1: La 15. Allez, on y va.
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1: Voilà, ça nous emmène à Vernoux-sur-Brenne. Une question, comment appelle-t-on les habitants de Vernoux-sur-Brenne ? J'ai trois propositions à vous faire. Ou est-ce que j'ai pas besoin de vous faire des propositions ?
6: Je vous écoute quand même.
1: Les Vernoliens, les Vernadiens ou les Vernabrenois, à votre avis?
6: La première.
1: Vous allez me dire les Vernoliens?
6: Oui.
1: Eh ben non, je suis pas d'accord.
6: Ah mince.
1: C'était les Vernadiens. Vous rejouerez avec nous, j'espère, Martine.
6: Tout à fait.
1: Je vous souhaite bon week-end, à vous également et à très bientôt.
6: Allez, au revoir.
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1: Il est 8h30, l'actualité, Philippe Père.
7: Un beau week-end en perspective à Iseren-sur-Creuse avec le festival Iseren Rock, avec ce soir sur scène Gims, artiste qui a coûté très cher au festival. On vous raconte tout ça, c'est juste après le 90 secondes, toute l'info en France et dans le monde. Et c'est avec vous, Valentine Lottès.
8: L'impression d'un presque retour à la vie normale en Gironde. Le méga-feu est stable, toujours contenu dans son périmètre et les évacués rentrent chez eux. 84 000 de plus depuis hier. Malgré tout, la mobilisation des pompiers reste totale et la presqu'île du Cap Ferret est toujours inaccessible. Ailleurs, le feu est maîtrisé dans les Landes, fixé en Bourgogne près de Dijon. C'est quasiment fait en Haute-Corse. À la faveur d'une météo plus favorable, les températures sont en nette baisse à l'ouest ce vendredi, malgré le maintien de 21 départements du sud-est en vigilance orange canicule. Le grand chassé croisé de l'été commence sur la route. Circulation extrêmement difficile dès aujourd'hui sur le sud-ouest, avant un samedi noir partout en France, demain dans le sens des départs. Et le voyage coûtera cher, plus de 2 euros le litre de sans-plomb 95 E10 en moyenne. Pas de baisse de prix de l'essence depuis le dépassement de ce seuil symbolique il y a 10 jours à cause de la situation au Moyen-Orient. Le prix moyen du gazole est lui à 2,22 euros le litre. Des avancées vers la paix à Gaza, le président des États-Unis annonce un accord historique sur le désarmement du Hamas. Des responsables du mouvement palestinien le confirment en échange d'un retrait progressif d'Israël dans l'enclave. On apprend ce matin la disparition d'une légende du football, l'Italien Franco Baresi, capitaine emblématique du grand AC Milan des années 80 à 90. L'ancien défenseur est mort à l'âge de 66 ans.
7: Merci Valentine. L'événement en Touraine ce week-end, c'est le festival Iseren Rock. Il commence ce soir pour 3 jours et il attire chaque année des artistes majeurs et plusieurs dizaines de milliers de spectateurs dans une des zones les plus rurales de notre département. Parmi les têtes d'affiche de cette 20e édition, Big Flo et Oli, demain, Jean-Louis Aubert, on le disait il y a quelques instants, ça c'est dimanche, et Gims ce soir. Les organisateurs ont réussi à convaincre cet artiste de venir jouer. Oui, jouer, alors qu'il a attiré 200 000 spectateurs en 5 soirs à Paris cet hiver. Au mois de janvier dernier, Boris Compain avait tenté de savoir comment s'étaient déroulées les négociations.
0: Pour faire venir Gims, il a tout d'abord fallu prouver au fil des ans que le festival pouvait accueillir de très grosses productions de ce genre. Il a ensuite fallu, si on peut dire, raquer comme jamais.
9: C'est le plus cher, mais on en a eu qui se rapprochaient.
0: Sébastien Manuel, co-président Deezer & Rock, l'avoue, ce cachet est légèrement supérieur à ce payé ces dernières années à d'autres artistes du même calibre, M, Chaka Ponk et Ninho.
9: On n'a pas négocié des tarifs parce qu'ils ont vraiment beaucoup de demandes. Donc, on donne le prix qu'ils nous demandent.
0: C'est plus de 100 000 euros ?
9: C'est en centaines, ouais. C'est en centaines, largement.
0: Les discussions avec le producteur de Gims ont commencé il y a plusieurs années. Il a failli venir l'an dernier, mais les organisateurs sont finalement très heureux de l'avoir pour le 20e anniversaire du festival. Une édition particulière avec un budget de 2 300 000 euros, dont 1 million d'euros pour les cachets de tous les artistes, un tiers de plus que les autres années. L'objectif des 500 bénévoles qui portent ce festival, c'est d'attirer 10 à 13 000 spectateurs en moyenne sur chacun des 3 soirs.
9: Tant qu'on arrive à faire à peu près entre 32 et 35 000 sur le week-end, on arriverait à peu près à boucler le festival. Il faut voir aussi la consommation, parce que les gens vont consommer tout au long du week-end. C'est la billetterie et la consommation qui font vivre le festival. Un tiers avec les buvettes et les snacks et tout ça, et le reste c'est de la billetterie.
7: Et ça s'annonce pas mal du tout hein, côté billetterie, puisqu'à quelques heures du début du festival, les organisateurs tablent sur une édition qui sera peut-être l'une des 3 plus populaires, avec 35 à 38 000 spectateurs. Il reste quelques places hein, pour chacune des 3 soirées. Dans les infos de 9h, on vous emmène à Truy, où une collecte solidaire s'organise en ce moment pour les sinistrés du méga-feu en Gironde. La Gironde où l'incendie est contenu ce matin, toujours pas fixé. Plus de 80 000 évacués ont quand même pu rentrer chez eux. La météo, c'est du soleil pour aujourd'hui.
1: C'est
7: Alain.
1: Du soleil, effectivement. C'est un petit peu gris encore hein, ce matin, mais on a l'impression que le soleil a envie de percer cette grosse couche nuageuse. Le soleil est annoncé. On aura quelques nuages dans le courant de l'après-midi. C'est ce que nous annonce aussi Météo France. Les températures, 32 degrés pour les maximales. On a une moyenne de 16 à 20 degrés ce matin pour ce week-end estival aussi, avec des températures assez chaudes, une fois de plus. Hein, pour dimanche, on aura jusqu'à 35 degrés. Et puis, Météo France nous annonce le retour de la pluie tout au long de la semaine prochaine. Je fais un petit point sur vos conditions de circulation avec un peu de monde au niveau du quai de Portillon à Tours, quai de la Loire à Saint-Cyr et Saint-Pierre-des-Corps. On a du monde également sur la rocade à hauteur de Fondette et Saint-Cyr. Circulation ralentie, avenue André Malraux aussi à Tours. Et puis quelques zones de travaux un petit peu partout dans le centre-ville à Tours. Soyez patients si vous êtes dans ces bouchons. Et puis on vous invite bien évidemment à respecter la signalisation qui a été mise en place, notamment boulevard Tonnelet à Tours, notamment rue d'Entraigue, boulevard Jean Royer, circulation compliquée aux abords de la place Jean Jaurès, également à Tours. Et puis comme chaque jour, vous le savez, vous partagez l'info au 02 47 38 10 20.
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1: On va aller faire un petit tour à Camp Saint-Martin, c'est la météo des campings. C'est juste après Joe Dassin et dans les yeux d'Émilie.
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0: Joie Dassin dans les yeux des millions, c'est tous essayer à cette chanson au karaoké. Bon, plus ou moins juste, on est d'accord. Enfin, surtout moi, c'est sur votre radio ici Touraine. Il est 8h39.
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0: J'adore ce rendez-vous, c'est la météo des campings. On s'offre quelques vacances ici en Touraine. Et moi, je vous propose d'aller faire un petit tour ce matin à Camp-Saint-Martin où on va rejoindre Emmanuel Rioux qui est avec nous. Bonjour Emmanuel.
3: Bonjour.
0: Vous êtes la représentante des terres des Belles Rives à Camp-Saint-Martin. Déjà, le panorama est magnifique à Camp parce qu'on est au niveau de la confluence. Et là, on a une vue remarquable à la fois sur la Loire et la Vienne.
3: Exactement, surtout au coucher du soleil.
0: Bah oui, on s'en lasse pas, j'imagine que c'est un point de vue que tous les campeurs, que tous les visiteurs qui viennent vous voir, c'est un point de vue que vous recommandez.
3: Exactement.
0: Qu'est-ce qu'on a à faire là en ce moment à Camp-Saint-Martin?
3: Alors, on peut bien sûr aller aussi visiter les ruelles, se balader dans le village qui est plutôt magnifique, un des plus beaux villages de France.
0: C'est vrai.
3: On peut aller jusqu'à Montsoreau. On a aussi tous les artisans locaux qui sont dans le village. On a aussi la collégiale qui est aussi assez réputée. Donc déjà en une demi-journée, on peut se balader et profiter de cette superbe petite ville.
0: Comment vous êtes arrivé vous-même à Camp-Saint-Martin et dans le monde du camping, Emmanuel? Racontez-nous un petit peu.
3: Alors, Camp-Saint-Martin, moi je suis angevine à la base. Ça fait plusieurs années que nous sommes dans le monde du camping avec mon conjoint, donc une dizaine d'années. On a travaillé sur Chinon dans un premier temps. Et nous sommes partis ensuite à La Réunion pour ensuite aller du côté de Noirmoutier. Donc on a fait plusieurs campings, on a travaillé pour des groupes. Et on a eu l'opportunité de reprendre en fait Camp-Saint-Martin. Donc on avait toujours gardé en mémoire ce petit village qui était plutôt très chouette. Donc on a eu cette opportunité, donc on a repris ce petit camping et on y a mis en place, il était plutôt laissé avec que des emplacements nus et on y a mis en place des petites cabanes, une toux que nous avons récupérée qui était dans l'eau et vraiment prête à être détruite. Donc que nous avons récupérée et on l'a aménagée donc à notre goût et on y a fait un petit camping vraiment familial avec des petits hébergements insolites.
0: Ben voilà, c'est assez atypique. Il y a des roulottes, il y a des petites cabanes, ouais. Il y a cette toux également, ce bateau de la Loire. Je vous allais jeter un petit coup d'œil sur votre site internet camping-cante.fr. Il y a aussi des tentes nomades tipi, des cabanes sur pilotis aussi. Ça a l'air d'être franchement sympa. On a quel temps ce matin à Camp-Saint-Martin, Emmanuel?
3: Il fait bon, la température est bonne. Cabane au bord de l'eau, je ne vais pas parler trop fort parce que je ne vais pas aligner les campeurs, certains dorment encore, mais on est bien, les températures sont très très agréables, donc c'est bien, le mois d'août est plutôt bien parti je pense, on va croiser les doigts, c'est chouette.
0: On va croiser les doigts pour vous également, et puis le soleil se lève, et à très bientôt Emmanuel.
3: Merci beaucoup, au revoir.
0: Au revoir.
3: Merci.
0: Au revoir.
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0: Et lui, il se balade en Touraine tout au long de l'été. Il nous fait découvrir, redécouvrir notre belle Touraine. C'est Clément Charbonneau. Il est en direct d'Amboise. Bonjour mon cher Clément.
7: Bonjour Alain, bonjour à tous. Effectivement, on est en direct d'Amboise. On est juste à côté de la Loire, sur le marché d'Amboise. Et réputé hein, ce marché, mardi et dimanche. On vient d'arriver, c'est la bonne ambiance. Ça continue à s'installer niveau commerçant. Mais je pense que tout le monde est à peu près arrivé. Je suis avec Marine qui nous a placé ce matin. Vous êtes placière et vous organisez les événements à Amboise, c'est bien ça?
2: Exactement, bonjour. Donc moi je suis Marine, je m'occupe effectivement des marchés donc le dimanche et le vendredi, marché hebdomadaire. Et je m'occupe aussi également des marchés nocturnes, effectivement, qui se tient tous les mardis soirs sur la ville d'Amboise à la place Saint-Denis.
7: Ouais, ça bouge bien, hein, c'était à Amboise. Comment ça s'est passé ce matin, ça va? Tout le monde est de bonne humeur?
2: Eh bien écoutez, pour une fois, effectivement, je plaisante bien sûr, ça se passerait très bien. Mes commerçants ont eu tous de la plage et puis tous les placés, ils sont tous très contents, ils vont bien bosser. Surtout que là, le soleil est au rendez-vous. Donc,
7: ça se chamaille un peu, hein, c'est ça un peu?
2: Oui, hein, ils ont leur petit caractère. Après, c'est normal, hein, ils ont tous besoin de travailler. Donc voilà, on s'adapte au mieux pour qu'ils puissent tous travailler dans les meilleures conditions possibles.
7: C'était à quelle heure ce matin que vous êtes arrivé?
2: Alors moi, je fais les placements à 8h le matin. Rendez-vous à 7h45. Et sinon, le matin, je commence à 6h30 pour regarder si nous avons des voitures. Où on doit appeler effectivement la police après pour les emmener à la fourrière. Voilà, donc je commence tôt.
7: Et là, vous allez faire quoi? C'est quoi la suite?
2: Alors la suite, après, c'est du coup, je sécurise donc le marché. Et après, je passe aux encaissements. Voilà, on a plusieurs types d'abonnements, passagers et titulaires. Donc après, je les encaisse. Hein, voilà.
7: Et il faut un peu de caractère pour être placier ou placière sur le marché. C'est la première fois, parce qu'on a fait plusieurs marchés, c'est la première fois qu'on voit une femme qui place les commerçants. Il faut avoir le caractère.
2: Alors effectivement, moi je suis arrivée il y a un an et demi, donc ils se sont dit, oh là là, une petite jeunette et tout. Et non, il faut vraiment beaucoup de caractère parce qu'ils ne sont pas faciles tous les jours. Surtout que là, le vendredi, on est à peu près 80 exposants, voire 100. Et le dimanche, 200.
7: Ok, et ben Marie nous a placés, on est au milieu, on est proche des Halles avec le stand des Halles et Lunettes et on vous attend avec Charles.
0: Vous l'avez bien écouté, j'espère, hein, Marie, hein, vous avez été gentil avec elle. Hein.
7: Oh, on a très très bien, on l'a
0: bon,
7: écouté,
0: j'espère bien,
7: sûr.
0: J'espère bien, sinon je vais mettre de l'ordre dans tout ça, mon cher Clément. Tout au long de cette matinée, plus de 500 paires de lunettes à distribuer. On vient vous retrouver hein, sur le marché d'Amboise pour profiter pleinement le 12 août, c'est bien de cette éclipse solaire. Ce sera une vraie soirée mondaine d'ailleurs, cette éclipse solaire. C'est avec Auréa, c'est avec votre radio ici Touraine. Attention, suspense, qui va gagner le VTT aujourd'hui? On va le savoir dans moins de 3 minutes.

0: C'est Aurélia, c'est Soirée Mondaine, et c'est avec votre radio, ici Touraine, il est 8h49. Vous savez quoi, depuis le début de l'été, on fait des heureux sur votre radio ici Touraine, avec tous les jeux, dans tous les jeux, tous ceux qui participent aux jeux de l'antenne de votre radio ici Touraine sont inscrits sur une grande liste, et tous les vendredis à 8h45, eh bien, on appelle quelqu'un tout à fait par hasard pour lui annoncer une bonne nouvelle, et cette bonne nouvelle, c'est ce fameux VTT qui est mis en jeu depuis le début de l'été, VTT qui est offert par votre radio ici Touraine. Et la région Centre Val-de-Loire, vous avez été nombreux à jouer cette semaine une nouvelle fois avec nous. Et avec Céline, attention, sur votre téléphone, il y a peut-être le 02 47 38 10 20 qui va s'afficher, ça va sonner d'ici quelques petites secondes. Mais qui va-t-on avoir au bout du fil? Eh bien, on va le savoir dans quelques petites secondes maintenant. Je peux déjà vous dire qu'on part vers Azé-sur-Cher. Bonjour Angélique.
1: Bonjour. Comment quelle surprise.
0: Mais quelle surprise. C'est Alain Joly d'ICI Touraine. Vous savez que vous êtes en direct sur ICI Touraine, la radio. Est-ce que vous avez deux petites minutes à nous accorder?
1: Ah, mais avec grand plaisir.
0: Dites-moi, est-ce que vous vous souvenez des jeux auxquels vous avez participé cette semaine?
1: Ah, mais bien sûr. Un moment passé avec vous, on n'oublie pas.
0: Ah bon, c'est trop gentil. Quelle faveur, dites-moi, Angélique. Qu'est-ce que vous avez gagné, rappelez-moi?
1: J'ai gagné les places pour la croisière sur le Cher.
0: Vous avez déjà testé ou pas encore?
1: Pas encore, donc ce sera l'occasion.
0: Bah écoutez, je crois me souvenir que vous venez d'arriver dans notre région, ici en Touraine.
1: Oui, ça fait pas très longtemps, effectivement.
0: Vous venez de quelle belle région? De quelle autre belle région?
1: Dunkerque.
0: Dans le Nord.
1: Oui.
0: Vous êtes une vraie ch'ti, Angélique.
1: On va dire ça, oui.
0: Bon, entre ch'ti, on devrait bien s'entendre, alors.
1: Ah, ok.
0: Vous savez que j'ai une excellente nouvelle à vous annoncer ce matin, parce que parmi toutes les personnes qui nous ont appelés, qui ont participé au grand jeu d'ICI Touraine, vous remportez le VTT.
1: C'est incroyable.
0: Mais
1: incroyable.
0: C'est génial.
1: Ah ouais, trop bien. Trop bien.
0: Est-ce que vous vous attendiez à recevoir un appel comme celui-là ce matin?
1: Non, en fait, je l'attendais plus. Je m'étais dit, ce sera pas moi, vous serez un autre candidat heureux. C'est pas grave, c'est comme ça. Donc vraiment, je suis super heureuse.
0: Est-ce que vous avez de la chance au jeu habituellement?
1: Ça m'est déjà arrivé, oui.
0: Et en amour, j'espère que vous avez beaucoup de chance. En revanche, je suis un peu indiscret sur la question. Hein.
1: Oh, ça va. Bon, avec un ch'ti aussi, un Dunkerquois.
0: Bon, bah, écoutez, c'est génial. Qu'est-ce que vous étiez en train de faire lorsqu'on vous a appelé, là?
1: Je suis en télétravail aujourd'hui. Donc, d'accord. J'avais tout le confort pour attendre patiemment votre appel.
0: D'accord, sans le savoir au préalable, bien
1: oui, exactement.
0: Évidemment.
1: Ah, mais complètement.
0: Angélique, on vous souhaite une très belle journée. Bravo encore. Et puis,
1: merci,
0: on vous
1: beaucoup.
0: Attend très vite dans les studios d'ICI Touraine pour venir récupérer ce magnifique VTT. Ne raccrochez pas, Céline vous reprend en antenne. À
1: merci.
0: Bientôt.
1: À bientôt.
0: Au revoir. C'est Queen, I Want to Break Free, avec votre radio ICI Touraine. On va faire des heureux tout au long de l'été comme en

0: C'est Queen, I Want to Breakfast avec votre radio ici Touraine. On va vous retrouver, Dr Girzac, avec tous vos bons conseils. On va aborder les salades composées qui sont des atouts pour être en forme aujourd'hui. Et grâce à vos conseils ce matin, eh bien, ce midi, on va tous se mettre à la salade composée. Bonjour docteur.
1: Bonjour à toutes et à tous. On a souvent tendance à les réduire à une entrée légère, mais une salade composée, c'est un vrai repas complet, rassasiant et savoureux. Encore faut-il respecter deux règles. Des protéines en quantité suffisante et du croquant. Je m'explique. La salade composée, c'est bien plus qu'un peu de laitue et de rondelles de tomates. Bien pensée, elle peut tout à fait remplacer un plat chaud, que ce soit le midi ou le soir. Les protéines, c'est vraiment la clé de la satiété. Pour qu'une salade soit consistante et éviter le fameux creux juste après le repas, il faut viser entre 20 à 30 grammes de protéines par portion. Concrètement, c'est une petite poitrine de poulet, c'est 150 grammes de poisson ou une boîte de thon. Et pour les végétariens, on peut opter pour du tofu ou du tempeh ou une belle portion légumineuse comme les pois chiches ou les lentilles. Ça va apporter des fibres en plus. Les œufs durs sont aussi une excellente option. L'important, c'est de ne pas lésiner sur la quantité. Et la deuxième règle d'or, je disais, c'est le croquant. C'est une question de texture et sans lui, même une belle salade de pâtes va rester un peu fade, vite pâteuse et ne cale pas longtemps. Avec le croquant, en revanche, le plaisir en bouche, la satiété augmente nettement. On peut ajouter du croquant facilement, c'est des graines de tournesol, des graines de courge, des noix, des amandes ou alors des légumes crus comme du poivron, du céleri, des radis. Et même une pomme coupée en dés ou des grains de grenade apportent cette texture agréable. L'idéal, c'est de combiner plusieurs éléments. Un légume croquant, un fruit sec ou une graine et un féculent qui reste al dente.
0: Alors en résumé, docteur, pour une salade composée réussie et donc bonne pour la santé et le poids, quels sont les trois piliers à retenir?
1: Premier pilier, une base généreuse de légumes variés, feuilles, crudités pour les fibres et les vitamines. Une portion conséquente de protéines. Ensuite, comme deuxième pilier, des protéines animales ou végétales pour la satiété. Et troisième pilier, un élément croquant, des graines, des fruits secs, des légumes crus. Ça, c'est pour la texture et le plaisir. Et on n'oublie pas non plus une source de féculents, du quinoa, des lentilles, si on veut vraiment un plat unique et éviter les fringales. Et pour l'assaisonnement, allez, un peu d'huile d'olive, de colza, de noix pour les oméga 3. Et on pense aux herbes aromatiques pour relever le tout sans excès de sel. Voilà, j'espère que je vous ai mis en appétit et ça sera excellent pour votre santé en plus. Alors bon été, bonne santé à l'écoute d'ici bien sûr.
0: Merci docteur. 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
0: Et de la bonne humeur, il va y en avoir jusqu'à midi avec Victoire Jacquet. Bonjour, bonjour Victoire.
9: Bonjour Alain, bonjour à tous.
0: Vous nous emmenez à Chancey ce matin.
9: Exactement, je vous emmène au château de Valmer. Il y a les Valmerapéros tous les mardis de cet été. Je vous propose d'aller découvrir cette belle manifestation. Les jardins sont magnifiques également à Valmer. Et ce qu'on peut vous faire gagner aussi d'ici un petit quart d'heure, attention pour
0: attention,
9: deux personnes.
0: Attention, attention.
9: Une planche dégustation et une petite de bouteilles de Vouvray.
0: À consommer avec modération, bien évidemment.
9: Bien sûr, bah, elle sera dans le cadeau quand même.
0: Bah, quand même, c'est génial. J'étais ravi de vous réveiller, moi, tout au long de cette semaine.
9: Bah ouais, c'est un plaisir, vous allez être un petit peu moins matinal la semaine prochaine.
0: Bah, la semaine prochaine, je vous accompagne tous les jours entre 13h et 19h. On va passer la journée quasiment ensemble. Et je laisse les clés à Clément Cousin.
9: Avec plaisir, je vous souhaite un bon week-end.
0: Bon week-end à vous.
9: Merci beaucoup Alain.
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9: Bon début de week-end avec nous. Vous écoutez Ici Touraine, il est 9h. À 9h, dans les infos avec vous, Philippe Père, bonjour.
10: Bonjour Victoire, bonjour à tous. Une trentaine de pompiers tourangeaux de nouveau mobilisés sur le front des incendies dans le sud du pays. Ils sont partis relever leurs collègues partis en début de semaine dans le Var, mais aussi en Gironde, où là le feu est dit contenu dans son périmètre ce matin, après plus d'une semaine de lutte acharnée et après avoir détruit près de 200 maisons. Pour soutenir les sinistrés, la solidarité s'exprime de toutes parts en Touraine, comme à Truy, près de Cormeries, Jeanne Serrin.
11: Alain sort de sa voiture, les bras bien chargés.
12: Voilà, j'ai amené deux packs d'eau, des pâtes et puis des chips.
11: La collecte, il l'a découverte sur Facebook et n'a pas hésité.
12: On a fait les courses hier, donc on a pris des choses en rab. On ne peut pas aider manuellement, donc on aide comme on peut.
13: Et voilà, bonne journée.
12: Au revoir.
11: Déjà une bonne vingtaine de cartons remplis depuis mardi.
14: Des produits d'hygiène, la petite enfance aussi avec du lait, des petits pots.
11: Julie fait partie de l'équipe de bénévoles.
15: Je suis en vacances, c'est normal de donner son temps, c'est rien du tout en fait.
11: À l'initiative de cette collecte, Émilie.
16: En revenant de vacances ce week-end, je suis passée dans la région de Bordeaux et en voyant toutes les fumées, ça m'a fait comme un déclic. Je me suis dit, il faut qu'on fasse quelque chose.
11: Elle contacte les mairies autour d'elle pour savoir si des actions existent, mais rien, malgré une forte demande des habitants. Alors elle prend les devants et c'est finalement le maire de Truy qui répond à son appel, Jérôme Birochaud.
17: C'est de montrer qu'on peut être acteur, même au niveau local, sur un petit village. Voilà, Truy, 2500 habitants.
11: Ici, les dons s'accumulent. Un premier convoi devrait partir la semaine prochaine, mais sans savoir vraiment encore à qui il bénéficiera, expliquent les bénévoles.
16: En fait, on déterminera le lieu en fonction de ce que les centres sur place indiqueront. Au jour le jour, ils indiquent ce dont ils ont besoin et à quel endroit on peut déposer.
11: Une logistique très compliquée, c'est pourquoi les collectes peuvent rapidement devenir un véritable casse-tête, souligne Jean-Claude Galland. Il est président de la délégation territoriale de la Croix-Rouge en Indre-et-Loire.
18: On a l'expérience des actions précédentes où plusieurs années après, on a encore dans des hangars parfois des lits à trois pieds. Je pense qu'on est tous pareils, on a tous un gros cœur, on a envie d'aider, mais je pense qu'il faut répondre aux besoins qui seront exprimés par les autorités. Ces besoins, pour l'instant, n'ont pas été exprimés.
11: La Croix-Rouge qui privilégie les dons financiers plutôt que matériels.
10: Le reportage a signé Jeanne Serrin pour Ici Touraine.
9: On se dirige vers le plus gros chassé-croisé de l'été.
10: Ouais, les Aoussiens auront tout le temps de faire coucou aux juilletistes. Aujourd'hui, vous risquez de vite vous retrouver dans les bouchons. Bison futé voie rouge dans le sens des départs. C'est même noir chez nos voisins de la Vienne. La circulation qui a été difficile hier en fin de journée du côté d'Azel-Rideau sur la route qui mène à Chinon. Un chauffeur a perdu le contrôle de son poids lourd. Il n'est que légèrement blessé.
9: Bientôt un plouf de soulagement à Saint-Pierre-des-Corps.
10: Et la ville vient enfin de lancer les travaux de rénovation de sa piscine. 2 ans après l'incendie qui l'a rendu hors d'usage, Boris Compin.
19: Dès l'entrée, on est frappé par l'odeur de fumée qui subsiste encore. Étonné aussi de la petitesse de la zone noircie, l'incendie proprement dit n'a parcouru que quelques mètres, souligne Fabien Gérard, le

0: toit. C'est ce qu'a constaté l'architecte Nicolas Rouleau.
1: En piscine, les halles bassins, en général, elles tournent à 70% d'hygrométrie. On a constaté qu'on avait une des poutres principales de la halle bassin qui s'est fendue, ce qui est un vrai signe de faiblesse. Donc on l'a fait étayer immédiatement et donc on va refaire un renforcement de l'ensemble des pièces de charpente de la halle bassin pour qu'on puisse réouvrir la piscine en parfaite condition de sécurité.
0: L'ensemble du chantier est estimé à 1 900 000 euros. 6 à 700 000 euros resteront à la charge de la ville.
2: Une somme que la ville assume sans aide de la métropole de Tours. Pour des travaux qui devraient durer jusqu'au printemps prochain. Des blattes, des cafards et des mouches retrouvées dans la saleté des locaux d'une boulangerie à Chinon, le fournil du château. Les produits étaient stockés à des températures non conformes. Tout ça a conduit la préfecture à ordonner la fermeture administrative du commerce. La mort d'une légende du foot italien, Franco Baresi, capitaine emblématique de l'AC Milan dans les années 80 et 90. Il est mort à l'âge de 66 ans. C'est le club milanais qui l'annonce ce matin.
3: Et puis c'est le grand rendez-vous musical de ce week-end en Touraine.
2: Ouais, Easer and Rock démarre ce soir et en beauté pour son 20e anniversaire, il s'est payé Gims. Gims qui sera ce soir sur la grande scène d'Easer and Rock à 21h et il reste des places.
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2: Bon, il arrive ce soleil?
3: Ouais, dans les heures à venir, mais pas partout.
2: C'est promis.
3: En Touraine, c'est nuageux ce matin, pas encore très dégagé sur le territoire. On est d'ailleurs en vigilance jaune pour les orages qui devraient arriver cet après-midi sur une partie du Loir-et-Cher et sur l'Indre-et-Loire. Des orages qui sont surtout localisés dans le Lauchois, sur Descartes ou encore sur Pont-le-Voy. On a pas mal de vent aussi dans ces secteurs, 50 à 60 km/h attendus. Un petit peu de soleil pour ce week-end sur nos départements, surtout demain et dimanche, pas forcément la semaine prochaine où la pluie est attendue. Tout le début de semaine, vos températures pour cet après-midi, 29 degrés à Château-Lavalière, 30 pour la maxi de Lusillé et Chinon, on va monter à 31 à Tours, à Descartes et à Amboise.
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3: Je vous souhaite un excellent vendredi à l'écoute de votre radio locale. C'est ici Touraine. Je vous laisse avec Laurent Voulzy.

0: Rock Collection, Laurent Voulzy avec ici Touraine.
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0: Que ce soit en famille, entre amis, entre collègues, les Valméraperos, c'est le rendez-vous incontournable pour célébrer l'été et le Vouvray. Vous partagez un moment convivial bien installé sur la terrasse des Devants pour admirer le coucher de soleil tout en dégustant les vins du château de Valmer avec modération et en vous régalant des planches apéritifs locales. Pourquoi ce château un petit peu moins connu à Chancey vaut le détour et surtout comment vous allez déguster votre planche apéro avec la petite bouteille qui va bien? Réponse dans le prochain quart d'heure avec le maître des lieux. Ce sera notre invité Jean de Saint-Venant. Il viendra pour nous en parler sur votre radio. Avant ça, on part pas très loin de Chancey finalement ce matin. On est à Amboise avec vous, Clément Charbonneau. Bonjour Clément.
3: Bonjour Victoire, bonjour à tous.
0: Oh,
3: effectivement, on est à Amboise. Ah mais là, mais vous allez voir pourquoi j'ai cet enthousiasme. On est sur une énergie. Ça va Josiane?
4: Ça va très bien et je tiens à vous souhaiter un grand bonjour à tous et vous dire bon combien que je peux parler sur le marché d'Amboise et tout ce que j'ai à dévoiler de tous ces gens, combien qu'ils travaillent, le mal qu'ils se donnent.
3: J'ai pas beaucoup de temps, Josiane, parce que si on fait tous les commerçants un par un. Alors attendez, Josiane, vous êtes amboisienne depuis longtemps?
4: Alors je suis amboisienne depuis 60 ans.
3: Voilà. Vous êtes née ici quoi?
4: Je ne suis pas née ici, je suis née à Épinay-les-Bois.
3: C'est ouais. Où?
4: C'est en Indre-et-Loire, ouais, oui. C'est du côté du lien, de Bléré, de Serré-la-Ronde. Alors, moi, je ne m'oriente très mal. Alors, c'est...
3: Vous avez une énergie, un sourire. C'est quoi votre carburant, là?
4: Je ne sais pas, naturel.
3: C'est vrai?
4: C'est Dieu qui me l'a envoyé. C'est parce qu'il faut être gentil avec tout le monde. Comme je dis, savoir aider son prochain et avoir le sourire. Et savoir que rien n'est dans la vie n'est parfait, qu'on n'est pas parfait. Et rester humble dans sa vie. Et surtout, moi je dis encore, je renouvelle le grand merci à tous mes commerçants que j'adore. C'est gentil. Et le mal qu'ils se donnent pour nous, le sourire, ils nous reçoivent. Ils savent discuter avec nous. Et ça, c'est important. Parce que dans les grandes surfaces, personne ne parle avec vous. Allez, tu passes devant un truc là et c'est tout. C'est bon, on en a marre.
3: Et du coup, ça vous fait vraiment du bien de venir ici le mardi et le dimanche. Vous venez mardi et dimanche?
4: Le vendredi,
3: et le dimanche.
4: Et le dimanche, oui, pas tout le temps maintenant, parce que je vieillis comme tout le monde. Mais j'ai un monsieur qui vend des produits chinois, je vais dire, et que j'adore. Benoît, si tu m'écoutes, bonjour. Et voilà.
3: Hein. Josiane, j'ai une question. Vous voulez bien être ma grand-mère?
4: Tout pas sans problème. Alors si mes petits-fils m'entendent, ils vont pas être contents.
5: Ça va bien.
4: Ça va, voyez.
3: Mais vous connaissez tout le monde ici?
4: Beaucoup, beaucoup, voyez, de gens, partout. Oui, ben je parle, parce que je suis assise. Il faut savoir, comme je dis, s'aider, s'aimer les uns et les autres, et avoir le sourire. C'est tout ce qu'on demande. Qu'est-ce que c'est que la vie? T'arrives et tu repars.
3: J'adore cette énergie. Merci Josiane, c'est vous qui êtes venue à nous ce matin. Et c'est super, on est sur le centre. On est en train de se faire dévaliser. Faut que je le dise, Victor, on est en train de se faire dévaliser. On ne s'arrête pas avec Charles de donner des lunettes spéciales Eclipse. Mais je vais vous les donner, Josiane, vous allez repartir avec hein, c'est sûr.
4: Oh, hein. Vous êtes gentil, adorable, c'est gentil de votre part hein. Merci. Et puis si on peut, et alors si on peut, vous faites un gros bisou à mes petits-enfants.
3: Ah, ben, parce on embrasse que ses petits-enfants et on embrasse tout le monde.
4: Ma famille, tout le monde, voilà.
3: Que d'amour. Amour, Victoire, ce matin, c'était
0: le
3: super.
0: Le message est passé pour les petits-enfants et les proches de Josiane. Cette belle rencontre ce matin. Vous êtes sur le marché d'Amboise jusqu'à 11h pour distribuer des lunettes ici Touraine pour l'éclipse solaire du 12 août prochain. Allez-y, va pas en rester pour tout le monde. Clément, qu'on retrouve d'ici une petite demi-heure. Dans quelques minutes aussi, nous allons à la rencontre de Jean de Saint-Venant. Je vous emmène au château de Valmer.
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0: Son nom de famille, c'est aussi le nom de sa chanson, Jérémy Frérot, avec Ici Touraine.
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0: Imaginez mardi soir un coucher de soleil sur la vigne pour décor une sublime bâtisse, le château de Valmer à Chancey. C'est l'une des belles opérations de ce château. Le jardin est ouvert et Ici Touraine vous permet de profiter de ces apéros avec planche, s'il vous plaît, et vous verrez pour le mardi de votre choix en août, tout simplement. Bonjour Jean de Saint-Venant.
3: Bonjour Victoire.
0: Merci
3: Bonjour
0: d'être avec nous. Grâce à votre famille, depuis 5 générations, le château de Valmer traverse les siècles, il renaît de ses cendres, il partage surtout avec le plus grand nombre son patrimoine culturel, son patrimoine viticole. Est-ce que vous pouvez nous parler de cette transmission, Jean, de génération en génération, et un petit peu la particularité de votre château ?
3: Bah écoutez, la particularité du château de Valmer à Chancey, c'est avant tout un lieu qui est fait pour les gens. C'est un lieu qui a été construit dès le XVIIe siècle, et donc on a fini avec le Moyen Âge, et donc on a ouvert, on a fait des jardins, et donc c'est un lieu avant tout de réception, qui avant tout était purement privé. Mais maintenant, depuis une vingtaine d'années maintenant, on ouvre ça au plus grand nombre de personnes pour que les gens puissent profiter un petit peu de ce patrimoine exceptionnel.
0: Et quel profit, j'ai envie de dire, ou en tout cas quel plaisir, parce que ces jardins sont magnifiques, Jean. Est-ce que vous pouvez nous les décrire ?
3: Bah écoutez, il faut imaginer la Toscane en Touraine, et vous êtes à Valmer, c'est ça qui est exceptionnel. On est vraiment sur la Renaissance italienne, 8 niveaux de terrasse, 40 mètres de dénivelé, des terrasses qui se découvrent les unes après les autres, et un potager conservatoire qui est absolument exceptionnel, de plus d'un hectare.
0: Potager et partie vigne également, ça prend quelle place pour vous dans votre quotidien, la vigne ?
3: C'est autant que l'accueil des gens dans les jardins. La vigne, c'est un travail de tous les jours. J'ai beaucoup de collègues et d'amis qui ont été un peu durement touchés il y a une dizaine de jours avec la grêle qui est arrivée en Touraine, et pas que les vignerons. Donc je sais qu'à Tours aussi, ça a été un petit peu dur. Mais voilà, la vigne, ça fait partie de l'ensemble. À Valmer, on n'est pas que un jardin, on n'est pas que un vignoble. On est vraiment l'ensemble de tout ça. On est un domaine qui vit dans la nature.
0: On est à Chancey, c'est donc du Vouvray ?
3: Exactement, on est, j'allais dire, au cœur de l'appellation Vouvray. Pas tout à fait, parce qu'on est un petit peu à l'est, mais on est en plein milieu de ce magnifique terroir où on fait pousser des chenins absolument extraordinaires.
0: On a tout ce qu'il faut pour profiter, et c'est vous qui nous l'offrez d'ailleurs. Merci beaucoup pour ça, Jean de Saint-Venant, ce matin.
3: Un grand plaisir.
0: On va pouvoir venir vous rencontrer un mardi en août. En tout cas, deux auditeurs ou deux auditrices d'Ici Touraine, vous allez pouvoir nous appeler dès maintenant au 02 47 38 10 20. Je vous propose d'aller choisir le mardi qui vous convient pour ces Valmer apéros. C'est un rendez-vous où vous allez pouvoir profiter avec la personne de votre choix. Le château de Valmer en fond, les superbes jardins. Et ce qu'on vous propose, c'est une planche apéro et une petite bouteille de Vouvray aussi qui vous attend. À vous de nous appeler si vous avez la bonne réponse à cette question. Quelle commune est bien limitrophe de Chancey, une commune frontalière ? Est-ce que Monet est limitrophe de Chancey ? Est-ce que Amboise est limitrophe de Chancey ? Ou est-ce que Reny est limitrophe de cette commune ? Je vous laisse regarder peut-être sur internet ou sur une carte, vous l'avez compris, hein, ces trois villes qui sont quand même vraiment pas très loin de Chancey, mais il y en a une qui est vraiment juste à côté. Monet, Amboise ou Reny ? 02 47 38 10 20. Vous chopez votre petite bouteille de Vouvray, votre petite planche apéro et une superbe soirée pour le mardi de votre choix au château de Valmer.
2: On en parle.
1: 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On en parle dans un instant avec Frédéric Grosjean, responsable du service des legs.
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0: Une petite planche apéro à Chancé, une petite bouteille de Vouvray. À vous de me dire la commune qui est limitrophe de Chancé, entre Monet, Amboise ou Rony. 02 47 38 10 20. On vous attend à l'accueil d'ici Touraine.

0: 7h Flash avec Issy Touraine. On part à Saint-Martin-le-Beau chez Sylvie. Bonjour Sylvie.
1: Bonjour l'histoire.
0: Comment ça va?
1: Très très bien. Je suis à l'antenne donc je vais très très bien.
0: Ah bah super, bienvenue. Vous voyez, c'est aussi simple qu'un coup de fil.
1: C'est ça.
0: C'est tout simple. Pour ça, par contre, je vous emmène au château de Valmer, je vous le souhaite en tout cas, pour le mardi de votre choix. C'est un cadeau de Jean de Saint-Venant, qui est toujours avec nous, habitant des lieux. Sylvie, je vous posais une petite question géographie. Quelle commune parmi ces trois propositions est bien limitrophe de Chancey? Monet, Amboise ou Reny?
1: Il s'agit de la commune de Reny.
0: Et c'est une bonne réponse. Sylvie, bouteille de Vouvray. Avec modération, je dois le répéter. Petite planche apéro, avec pour décor le château, les jardins à l'italienne et les vignes, c'est gagné, ma chère Sylvie.
1: Parfait, merci beaucoup, quel plaisir.
0: Mais profitez bien, vous savez qui est-ce que vous allez emmener avec vous?
1: Mon époux, Olivier.
0: Parce que là, c'est romantique à souhait. Hein.
1: Absolument, là, ce sera parfait.
0: C'est une belle soirée qui vous attend. Je vous souhaite une très belle journée, Sylvie.
1: Merci, à vous aussi.
0: Ne raccrochez pas, Céline vous explique tout pour comment ça va se passer pour profiter de ce beau cadeau. Belle journée à vous.
1: Merci à vous aussi, au revoir.
0: Jean de Saint-Venant, vous êtes toujours avec nous. Voilà, vous allez pouvoir rencontrer
2: bravo, Sylvie.
0: Sylvie,
2: bravo.
0: De Saint-Martin-le-Beau qui va venir en amoureux. Dans ce
2: elle va traverser la Loire, elle va traverser la Loire, c'est parfait.
0: Eh ben voilà, oui, de Saint-Martin-le-Beau à Chancey, on n'est pas très très loin, effectivement. Si je dis pas de bêtises, Jean, la semaine prochaine, mardi soir, certes, il y a les planches apéro, il y a le Vouvray, mais il y a une petite particularité de la mer, on va pouvoir manger des huîtres aussi.
2: Alors, on a effectivement des thématiques selon les soirs du mardi et de chaque mois. Parfois des huîtres, parfois un producteur de rhum, parfois des planches japonaises, parfois des délices sucrés. Voilà, on essaie de varier un petit peu les plaisirs parce que l'apéritif, c'est d'abord avec des amis, mais c'est surtout des bons moments.
0: Exactement. Et je voulais vous demander justement en ce sens, pourquoi c'est important de rajouter une expérience finalement lorsqu'on vient visiter nos châteaux? On n'est pas seulement là à déambuler, on est vraiment dans l'idée de vivre un moment. Pourquoi c'est important pour vous ça?
2: Parce que on se rend tous compte que la vie n'est pas si facile, c'est de plus en plus dur. Et en fait, quand on arrive à trouver un petit échappatoire, un moment où on peut être avec 1, 2, 3, 6, 8, 10 amis et passer un bon temps et rigoler, ça fait quand même vraiment du bien. Donc voilà, on essaye d'apporter ça, j'essaye d'apporter ça à Valmer et aux gens qui nous font le plaisir de venir nous voir.
0: Mais ça marche avec les Valmer Apéro, c'est donc tous les mardis de cet été jusqu'à fin août, avec vous notamment Jean de Saint-Venant et avec votre équipe qui nous accueille dans ces chouettes jardins devant le château de Valmer à Chancey. Je vous souhaite un bel été, Jean.
2: Merci beaucoup, merci, bon été à tous.
0: Puis je vous dis à bientôt parce que nous on va venir, voilà.
2: Le 25.
0: Bah ouais, ça serait bien franchement qu'on vienne découvrir aussi tout ça à vos côtés. Merci beaucoup d'avoir été avec nous pour nous en parler. Dans un instant, je vous parle aussi de belles initiatives. Dans l'horreur, il y en a, vous le savez, il y a des gros incendies hein, dans la Gironde, notamment dans le Var, dans les Landes. Il y a une commune de l'Indre-et-Loire, Truy, qui met plein de choses en place. Je vous parle un petit peu de tout l'acheminement de ces dons, comment aider concrètement dans un instant. Axel Bauer, c'est Cargo, c'est avec Issy Touraine, bientôt 9h30.

0: Axel Bauer Cargo avec ICI.
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0: La possibilité peut-être pour vous d'aider à votre échelle afin d'apporter un soutien concret, rapide aux besoins urgents. Une collecte est mise en place dès ce mercredi à la mairie de Truyes, depuis hier donc, pour les sinistrés des incendies de la Gironde, du Var et des Landes. Un transport acheminera l'ensemble de vos dons directement vers la région bordelaise dans les plus brefs délais et dans le sud de la France définitivement. Pour le moment, il est prévu une permanence par le personnel administratif, les élus et par des bénévoles jusqu'au 15 août prochain. C'est donc la mairie de Truyes qui est ouverte de 9h à midi et 14h à 18h. Qu'est-ce qu'on peut donner concrètement? Des denrées alimentaires non périssables, d'accord. Mais ce qu'on oublie peut-être, c'est des produits pour les bébés, des produits d'hygiène finalement, et aussi des protections hygiéniques pour les femmes. Ça, on peut en avoir vraiment besoin. Une autre idée, si vous le pouvez, c'est parfois quelques euros. Trois idées de cagnotte officielles pour ne pas donner à des escrocs, parce qu'il y a des petits malins qui créent des cagnottes en ce moment. Et les sinistrés ne verront jamais cet argent. Donc les trois idées officielles, c'est le Secours Populaire. Vous allez sur le site, c'est directement sur la page d'accueil pour donner ne serait-ce que 2, 3, 5 euros. Si vous le pouvez, encore une fois, on sait que c'est pas facile en ce moment. Fondation du patrimoine, là cette fois c'est pour sauver plutôt les forêts, pour replanter rapidement. Et puis enfin, il y a une cagnotte aussi qui a été mise en place par la sécurité civile pour les pompiers et les personnels de la sécurité civile. Il y a déjà plus de 60 000 euros qui ont été récoltés. Donc sécurité civile, fondation du patrimoine, secours populaire, vous savez où va votre argent.
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0: Sauvez les forêts et puis sauvez l'amour, il nous reste bien que ça. Avec le sourire, bien sûr, vous écoutez votre radio locale ICI Touraine. Je suis ravie de vous accompagner ce matin et jusqu'à midi. C'est Daniel Balavoine.

0: Le goût de la vie peut être se retrouver au marché d'Amboise ce matin.
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0: Avec Charles Martin, notre régisseur, et avec Clément Charbonneau, notre baladeur cet été. Il vient à votre rencontre. Ils sont postés ce matin au marché d'Amboise. Distribution pour tout le monde de lunettes aux couleurs d'Ici Touraine pour l'éclipse solaire du 12 août prochain. Clément, il y a du monde ?
3: Il y a beaucoup. Trop de monde.
0: Mais tant mieux.
3: C'est super, on est content de venir, enfin que vous veniez à notre rencontre, de venir vous voir. On est en train de se faire dévaliser, voilà. Donc je sais pas combien de temps ça va encore durer. Hein. Le stock est quand même limité sur le marché, mais c'est un plaisir. Et moi je me balade un petit peu sur le marché, effectivement, à la rencontre de tout le monde. Et là je me suis arrêté sur deux stands d'artisanes, deux amis qui se sont lancés dans la création, et j'ai trouvé ça super. Mathilde et Clotilde, si on voulait le faire, on le ferait pas. Mathilde qui a créé c'est une création éco-responsable.
4: Exactement. Je suis installée depuis 2019. Je fais les marchés d'Amboise depuis 2020. Et on me voit le vendredi et le dimanche. Et je fais des accessoires en tissu pour le quotidien et pour réduire ses déchets.
3: Comment ça s'appelle ?
4: Papocréa.
3: Merci. Et Clotilde, pourquoi il y a une roue de vélo sur votre stand ?
4: Parce que je fais des bijoux et des accessoires en chambre à air de vélo.
3: Alors, c'est-à-dire que vous recyclez la chambre à air du vélo et vous en faites des belles boucles d'oreilles.
4: Exactement, des boucles d'oreilles, des bracelets, des colliers, des nœuds papillons.
3: Alors, il n'y a pas d'odeur ?
4: Pas d'odeur, parce qu'il n'y a pas d'essence dans le vélo. Pas d'odeur.
3: Ok, et comment c'est venu cette idée de recycler la chambre à air ?
4: C'est une longue histoire, mais le hasard, la vie, les rencontres. Un jour, quelqu'un qui m'a dit « prends des ciseaux », et j'ai pris des ciseaux. Voilà.
3: Et vous avez coupé tout ce qui passait devant vous, et la chambre à air, ça a fonctionné ? Et du coup, c'est pour quelle occasion ? Parce que c'est très élégant quand même, hein. On peut se dire juste à l'image, mais c'est des bijoux très élégants.
4: Merci. Écoute, moi je les porte tous les jours, on peut être aussi élégant tous les jours. Non, effectivement, il peut y avoir des bijoux assez imposants, assez longs, avec du doré, ça fait un peu habillé, effectivement, ça peut faire bijoux de sortie, voilà.
3: Et c'était important de créer de matières qu'on utilise déjà, de faire de l'éco-responsable ?
4: C'était important surtout d'utiliser une matière qu'on jette, soit on l'enfouit, soit on la crame, donc oui, c'était important de la réutiliser, elle est belle, elle est de qualité, enfin c'est un mix de caoutchouc et de plastique, hein, la chambre à air. Ouais. Mais du coup, c'est hyper technologique comme produit. Et du coup, c'est juste gâché une fois que c'est usé.
3: Moi, c'est la première fois que je vois la réutilisation comme ça en bijoux, donc bravo.
4: Merci.
3: Vous passez un bel été ?
4: Eh bien, écoute, ça va, j'ai eu un peu chaud, mais ça va mieux là ce matin.
3: Et comment ça s'appelle si on veut vous retrouver pour des bijoux du coup éco-responsables qui viennent de roues de vélo ?
4: Eh bien, écoute, mon petit nom de scène, c'est Upcyclette. On me retrouve les vendredis et dimanches sur le marché d'Amboise, sur les nocturnes aussi d'Amboise, de Tours, mais qui sont déjà terminées. Et puis j'ai une petite boutique sur Tours qui s'appelle le 10 Lavoisier et qui est au 10 rue Lavoisier.
3: Ben voilà, comme ça c'est fait. Merci Clotilde. Mathilde, il est quand même cool ce marché d'Amboise.
5: Il est super, il y a plein de monde, il y a plein de touristes, il y a plein de locaux. C'est un des plus beaux marchés de France.
3: Mais il y a une ambiance depuis ce matin quand même, on sent le sourire, on sent après le soleil, le temps là est au rendez-vous, donc ça fait du bien.
5: Ça fait du bien et le vendredi, comme le dimanche, il est ombragé, donc avec les grosses chaleurs de l'été, on se fait plaisir dès le matin.
3: Et puis il y a aussi les marchés nocturnes à Amboise, il faut venez à notre rencontre encore. On sera là, hein, jusqu'à presque 11h, est-ce qu'on aura des lunettes jusqu'au bout ? C'est moins sûr, mais en tout cas c'est un réel plaisir de se balader au marché d'Amboise Victoire ce matin.
0: Ils vous attendent encore pendant une petite heure, Charles et Clément, pour vous distribuer les lunettes pour l'éclipse solaire du 12 août prochain. J'en ai aussi dans le cadeau qui arrive dans les cabines de Loire, c'est dans un instant.
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0: La chanteuse, compositrice et musicienne brésilienne Rita Lee, ce matin à 10h moins le quart, lança Perfume avec votre radio ici Touraine. Bon week-end.

0: c'est une artiste brésilienne. Je vous invite à prendre votre petite caipirinha ce matin, Virgin Caipirinha, et on va sur la plage.
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0: Sur la plage de Loire de votre choix. Imaginez-vous, en face de vous, il y aura 37 cabines. À l'intérieur de chacune, une question. Donc il faut choisir un numéro. Si vous avez la bonne réponse à la question que je vais vous poser, super cadeau ce matin. Un sac baluchon en toile collector ici. Il est rayé, bordeaux, bleu et blanc. Honnêtement, vous pouvez l'emmener partout. Pour le sport, pour le marché, pour le shopping. Très beau gosse. Deux paires de lunettes ici Touraine pour l'éclipse solaire du 12 août prochain. Je vais vous confier qu'on en avait 5000 à vous faire gagner cet été. Il nous en reste vraiment, vraiment plus beaucoup parce qu'on se les arrache absolument partout. Donc c'est maintenant. 02 47 38 10 20. À vous de jouer pour les deux paires de lunettes et pour le sac collector. Ici Touraine, c'est parti.
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0: 02 47 38 10 20.

0: s'appelle Marine, cœur maladroit avec ici Touraine, c'est la cabine de Loire.
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0: Bonjour Nicolas.
2: Bonjour.
0: À la Riche, comment allez-vous?
2: Parfaitement bien.
0: Un petit programme pour ce week-end?
2: Du repos avant de reprendre les vacances. Le travail, pardon.
0: Vous bossez dans quel domaine, Nicolas?
2: Moi, je travaille dans la maintenance des trains.
0: D'accord. Et ça va en ce moment? Avec les chaleurs et tout ça?
2: Vrai dire, je m'en suis pas trop préoccupé pendant mes vacances.
0: Ah, Ah, c'est le dernier week-end avant la reprise, c'est ça?
2: C'est ça.
0: Ok. Bon, allez, parce qu'on va retourner bosser, peut-être un petit cadeau qui vous attend là, tout de suite, maintenant. Avec un sac baluchon en toile, collector, ici Touraine, et les deux paires de lunettes aussi pour l'éclipse solaire du 12 août prochain. Nicolas, imaginez que l'on est sur une plage de Loire. Devant vous, il y a 37 cabines. Je vais vous demander d'en choisir une. On prend laquelle?
2: Eh bien, la numéro 1.
0: Très bien. Bon choix. On y va, numéro 1. C'est une question qui concerne la musique aujourd'hui. Est-ce que vous êtes musicien, Nicolas?
2: Un peu, oui.
0: Alors voici votre question. On parle souvent de l'expression a cappella dans le monde de la musique, qui signifie une voix non accompagnée par des instruments. Mais que veut dire a cappella? Est-ce que ça veut dire pour la chapelle? Est-ce que ça veut dire pour le chapeau? Ou est-ce que ça veut dire pour les chevaux?
2: Je dirais pour la chapelle.
0: Ce qu'on va faire, Nicolas, c'est sortir de cette cabine numéro 1. Si vous entendez qu'il y a du soleil, ça veut dire que vous gagnez ces jolis cadeaux. S'il n'y a rien, eh ben il n'y a rien. Bravo, Nicolas!
2: Merci.
0: C'est une excellente réponse. Ouais, ça veut dire pour la chapelle. Parce qu'en fait, finalement, dans l'église, on imaginait, et d'ailleurs c'est toujours valable, qu'il n'y avait pas besoin d'instrument, vu la résonance. Donc on s'est dit, bah tiens, a cappella, ce sera pour la chapelle. Bravo à vous.
2: Merci beaucoup.
0: Le sac et les lunettes, c'est gagné. Bel été.
2: Merci beaucoup. Bonne
0: Salut
2: journée.
0: Nicolas, à bientôt. Bon courage pour le boulot.
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0: Vos infos locales en France et dans le monde arrivent dans moins de 4 minutes avec Ici Touraine. Je vous laisse pour ces dernières minutes justement avec Mike and the Mechanics.

0: Shoulder, Mike and the Mechanics avec votre radio locale.
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0: On passe le dernier jour du mois de juillet ensemble. Vous écoutez Ici Touraine, il est 10h. Infos avec vous, Philippe Père.
2: La boulangerie Le Fournil du Château à Chinon est fermée pour manque à l'hygiène. La préfecture décrit des locaux dégradés, sales et moisis, infestés de blattes, de cafards et de mouches, des équipements pas assez nettoyés et désinfectés, une zone de stockage à des températures non conformes. Attention sur les routes, aujourd'hui bison futé voie rouge dans le sens des départs, c'est même noir chez nos voisins de la Vienne et ce sera noir partout dans le pays demain. Pour ce gros chassé-croisé entre juilletistes et haussiens, en Touraine, c'est sur l'A10 entre Orléans et Tours que ça va particulièrement coincer. Une trentaine de pompiers tourangeaux de nouveau mobilisés sur le front des incendies dans le sud du pays. Ils sont partis relever leurs collègues qui étaient partis en début de semaine dans le Var, mais aussi en Gironde, où le méga-feu est contenu dans son périmètre, nous dit-on ce matin. Le CHU de Tours envoie, lui, de son côté, une équipe du SAMU 37 en renfort du CHU de Bordeaux et du SAMU de Gironde. Après la découverte de plusieurs corps de bébés à Orange dans le Vaucluse, en début de semaine, on apprend à l'instant que la mère de famille va être déféré en vue de sa mise en examen pour meurtre. Une sordide affaire de torture animale pas très loin de chez nous, en Sologne, la semaine dernière. Un chat a été retrouvé mort, brûlé. Son propriétaire pense que ce sont des pyromanes qui sont derrière et qui ont cherché à faire une torche de son chat pour provoquer un départ de feu en forêt, comme ça a été observé en Italie récemment. Une enquête est ouverte. La mort d'une légende du foot italien, Franco Baresi, capitaine emblématique de l'AC Milan dans les années 80 et 90, est mort à l'âge de 66 ans. C'est le club milanais qui l'annonce ce matin. Et puis Isoren Rock démarre ce soir et en beauté avec des têtes d'affiche. Parmi elles, Gims sera sur scène ce soir à 21h. Au programme aussi de ce festival qui fête ses 20 ans cet été, Gaëtan Roussel, Big Flo et Oli, Lilywood and the Pricks, Jean-Louis Aubert, ça ce sera dimanche aussi avec Boulevard Désert. Le festival dure 3 jours et il reste quelques places.
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2: La météo, Victoire, c'est du soleil a priori.
0: Oui, malgré tout, on est en vigilant jaune pour les orages qui devraient arriver cet après-midi sur le Loir-et-Cher et l'Indre-et-Loire. Orages localisés surtout sur le sud Touraine. On a pas mal de vents qui vont se rajouter à tout ça avec 60 km/h attendus, notamment sur le Lauchois. Pour le reste du territoire, c'est plutôt du soleil pour ce week-end. Ce sera moins joli. La semaine prochaine, on commencera lundi avec pas mal de pluie, a priori pendant 2 à 3 jours. Selon Météo France, j'ai envie de dire, tant mieux. Quand même. Oui. Vos températures pour cet après-midi, 29 degrés à Rignius, là aussi c'est un petit peu mieux. 30 degrés à Chédigny et à Bourgueil, on est à 31 pour la maxi du jour, pour jouer les Tours et Mont-Louis-sur-Loire cet après-midi.
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0: Bienvenue chez vous, c'est une heure de bon plan, de bonne humeur. Je vous accompagne encore jusqu'au blind test des vacances. Vous allez pouvoir gagner tout à l'heure vos places pour Beauval en reconnaissant des extraits. Avant ça, des idées sorties et la musique que vous aimez surtout, c'est Mise au point avec Ici Touraine.

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0: Jackie Cartes, avec Ici Touraine, mise au point.
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0: On a eu un joli message de Viviane ce matin sur le WhatsApp de la radio, le 02 47 38 10 20. Ce message est celui-ci. Un grand merci à Ici Touraine et à la troupe du Théâtre de Lente. Nous avons passé un formidable moment de plaisir hier soir à Montrésor. J'adore lire vos jolis messages comme ça. On en reçoit un petit peu tous les jours sur le WhatsApp, sur la page Facebook. Bah, dites-nous aussi ce qui se passe avec vos jolis cadeaux, que ce soit les châteaux, que ce soit pourquoi pas aussi les lunettes pour l'éclipse solaire le 12 août si vous voulez nous faire des selfies. C'est avec grand plaisir. Je vous informe que malheureusement à Amboise, tout est parti ce matin. Clément et Charles étaient en train de vous donner pas mal de lunettes. Ils sont partis avec 500 paires quand même. Vous avez été extrêmement nombreux. Donc si vous y allez dès maintenant pour les retrouver, bah, il n'y aura plus de lunettes. Il y aura un petit bisou, une petite bise, la possibilité de parler dans le micro. Mais malheureusement, tout est parti. On se retrouve dans les prochaines minutes, évidemment, avec des bons plans sortis, avec des cadeaux toujours, votre Transat à gagner dans les cabines de Loire, et la musique que vous aimez, Gauvin Cerce, la chanson pour sa maman.
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1: Écoutez la jolie chanson de Gauvin Serse pour sa maman. 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
1: Quand on dit tout doit disparaître, c'est peut-être pas aussitôt. À Amboise, ce matin, sur le marché, Clément Charbonneau et Charles Martin vous distribuent des lunettes pour l'éclipse solaire du 12 août prochain. Et Clément, je crois que tout est parti.
4: On n'a plus rien, Victoire.
1: Mais tant mieux, c'est qu'il y a du monde, mais voilà, vache.
4: Effectivement, oui, on s'est, vraiment, on a pris. C'était assez rapide. Donc là, on est quand même en train d'expliquer. On a toujours le stand, on explique. Un peu de frustration, hein, j'avoue, mais ça fait plaisir quand même. Tout le monde était au rendez-vous. On a fait de belles rencontres. Et moi, je continue à me balader sur le marché. Je me suis arrêté devant le café. Mon café, hein, il ramène la torréfaction de tous les pays. Je crois que c'est vraiment le rendez-vous pour boire un verre et discuter. Et c'est ce que Béatrice, Marie et Joël font en ce moment. Vous allez bien ?
5: Oui, très bien, très bien, très bien.
4: Je me suis rapproché de vous parce que vous avez plein de couleurs quand même hein, sur vous. Ça respire l'été. C'est voulu ?
6: Oui, c'est voulu. On aime l'été, mais sans la chaleur.
4: Alors là, vous vous retrouvez, vous m'avez dit quand même tous les vendredis et dimanches ?
5: Oui, c'est ça. Le dimanche, on boit notre petit café. On a l'impression d'être en vacances.
6: C'est ça.
4: Ouais. Vous êtes en vacances toute l'année ou pas ?
5: Bien sûr qu'on est en vacances toute l'année. Hein.
4: Mais l'été, quand même, en bois, c'est quelque chose.
5: C'est très animé l'été. Hein. La rue nationale dans la semaine, c'est blindé. Hein.
4: Et vous, vous êtes d'Amboise. Ça fait longtemps ?
6: 23 ans.
4: 23 ans. Joël, qu'est-ce qu'on fait à Amboise ? Pourquoi on aime cette ville ?
7: Pourquoi ? Eh bien, déjà, pour son calme.
4: Ouais.
7: Voilà, il y a une polyvalence dans la culture des étrangers, le mélange. Ouais. Voilà, ça c'est génial ça. Et puis le monde, on se prend pas la tête, on prend son temps.
4: Bah ouais, c'est ce qu'on fait là le matin au marché. Alors c'est quoi qui est prévu là ? Est-ce que vous avez fini vos emplettes ?
5: Non, pas encore. J'ai encore à la moitié, mais on n'est qu'à la moitié. Nous, on a pris des moules pour ce midi. Voilà, avec des frites.
4: Le vendredi, frites, c'est pas mal.
5: Ouais, avec les moules, c'est parfait. Hein. On n'est pas en Belgique, mais bon, c'est pareil. Hein.
4: Mais il me semble que demain, en plus, c'est le jour, c'est la journée pour les frites belges. Donc, vous êtes dans le thème.
5: Ah bah voilà, on savait pas, mais maintenant, c'est bien. C'est bien.
4: Et est-ce que vous, c'est quoi le programme après pour vous, Béatrice ?
6: Ben, on va manger, puis après, on va aller à la salle.
4: Ah, vous allez à la salle.
6: À la salle de sport.
4: Tous les trois ensemble.
5: Avec son mari et puis un autre couple, voilà.
4: Le marché, c'est quand même le moment où on se retrouve tous.
5: Ah oui, c'est sûr. Surtout Béa, parce qu'elle...
6: C'est la convivialité, le marché.
4: Ouais.
6: Parce qu'on connaît les gens, les commerçants. C'est les petits commerçants, donc c'est très, très agréable.
5: On fait travailler le local, surtout.
4: Donc c'est important. Qu'est-ce qui vous rend vous heureux ? Pourquoi on se sent bien
5: La douceur de vivre, je ne sais pas. On n'est pas stressé.
7: Quelqu'un qui passe et puis qui vous tape sur l'épaule, c'est un petit signe de la main. Bonjour, allez, à bientôt.
5: Un sourire.
4: Mais c'est pour ça que vous l'avez tous les trois, c'est génial. Moi, j'aime beaucoup cette rencontre ce matin et puis même les partages que vous m'avez faits.
5: C'est gentil, merci. Parce que nous, sur le marché, on discute avec des gens qu'on ne connaît pas. Hein. On est dans la file d'attente plutôt que de regarder. On discute avec les gens, on parle de tout, de rien.
6: Et souvent, on fait connaissance avec des gens qu'on ne connaît pas. On parle la pluie du beau temps. Et puis voilà.
4: En fait, le marché, on discute des fois un peu plus qu'on achète.
6: Tout à fait, tout à fait.
5: Des fois un peu de temps, hein, parce que c'est plus de temps qu'au supermarché, ça c'est sûr. Mais bon, c'est tellement mieux.
7: Et on regarde dans le panier du voisin, des fois qu'on serait tenté.
4: Ah, on s'inspire grâce au panier du voisin, c'est pas mal ça. Eh ben, merci beaucoup pour cette rencontre. On sent bien en Boisin ce matin. On continue à venir à votre rencontre. Alors venez au centre, venez discuter, venez nous partager vos petits plaisirs d'été. On est présent. Mais par contre, voilà, pour les lunettes spéciales Eclipse, il va falloir jouer avec vous, Victoire.
1: Eh ben exactement. C'est la possibilité d'en gagner encore jusqu'à l'éclipse solaire du 12 août prochain. On vous fait gagner chaque fois deux paires de lunettes avec tous les cadeaux de l'antenne. Le prochain, ce sera d'ici une petite demi-heure. Voici LP.
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0: Ce titre Lost on You avec Issy Touraine. Si vous voulez des couverts éclatants pour vos prochains repas de famille, il y a une spécialité bien alsacienne que vous pouvez utiliser pour une fois sans aucune modération. Je vais vous proposer d'écouter dans un instant les conseils de ma maman.
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0: Il est 10h21, Bernard Lavillier qui vous accompagne juste avant le week-end. Tu peux te réguer ce matin, Stan the Ghetto.

0: Le reggaeman à la française, Bernard Lavillier.
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0: C'est les astuces de ma mama qui reviennent cet été avec Pierre Nus. Ma mama, c'est une grand-mère en alsacien et Pierre Nus est alsacien. Donc il nous parle finalement des solutions de sa grand-mère. Elles sont naturelles, économiques, souvent déjà présentes dans nos cuisines. L'été, c'est le moment des grands rassemblements de famille, des grandes tablées. Et pourtant, Pierre,
3: vous voulez ressortir le grand jeu avec vos couverts en argent pour le grand jour du repas de famille, mais tout est devenu terne. Votre argenterie n'a plus d'éclat. Ne vous découragez pas, vous n'allez même pas avoir besoin de frotter. Et pourquoi ? Parce que même si elle n'en boit pas, ma grand-mère a toujours de la bière à la maison. La bière n'est pas seulement l'allié de vos apéros, ses propriétés enzymatiques, oui, la bière c'est plein d'enzymes, et sa légère acidité en font un nettoyant redoutable pour votre argenterie ternie. Contrairement aux pâtes à polir classiques, qui peuvent rayer le métal ou user les gravures à force de frotter, la bière agit par immersion. Elle dissout chimiquement le sulfure d'argent, ça c'est le voile noir qu'il y a sur vos couverts, sans altérer la finesse des gravures de vos couverts, et ça marche aussi pour les bijoux. Et ce n'est pas plus cher qu'une bière blonde standard. Même une bière éventée, après une soirée qui a été oubliée, bah ça suffit largement. Vérifiez par contre qu'il n'y ait pas une clope qui baigne dedans, hein, c'est toujours mieux. La bière, c'est une solution économique qui transforme un reste de boisson en un agent nettoyant efficace. Et cette méthode, c'est du sans effort, sans frotter. Le travail se fait tout seul pendant que vous faites autre chose. Il n'y a aucune manipulation technique et ça limite les risques de tordre des pièces délicates en frottant trop fort. Comment vous faites ? C'est simple. Vous immergez totalement vos objets en argent dans un récipient, une bassine, remplie de bière. Laissez agir toute une nuit et le lendemain, vous rincez abondamment à l'eau claire pour éliminer les résidus de sucre. Oui, parce qu'il y a quand même un peu de sucre dans la bière. Et vous séchez soigneusement avec un chiffon doux pour une belle finition. Merci ma mama.
0: Les astuces de ma mama, elles sont aussi à retrouver sur le site ici.fr. Vous allez par exemple pouvoir lutter contre les mauvaises odeurs dans la douche ou encore repousser les fourmis avec de la craie ou alors arrêter les ongles noirs après le jardinage. Ouais, il a tout trouvé pour nous faciliter le quotidien avec les astuces de sa grand-mère. Stéphane Echer, combien de temps vous écoutez Ici Touraine ?

0: C'est combien de temps Stéphane est cher avec Ici Touraine?
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0: Et combien de temps encore pour profiter des cinémas en plein air gratuits proposés par Cinéoff? Eh bien, au moins tout le mois d'août. Je vous propose ce soir d'aller découvrir Flo au square Berthe Morisot. C'est dans le quartier des Fontaines à Tours. Flo, c'est un petit chat qui se balade. C'est un film d'animation sur l'eau. C'est très joli à voir avec les enfants ce soir gratuitement aux Fontaines. Demain soir, ciné plein air aussi sur grand écran à Brémont avec le film La Brigade. C'est une comédie avec Audrey Lamy et François Cluzet. Et puis mercredi de la semaine prochaine aussi à noter La Ferme des Bertrand. C'est un documentaire que vous allez découvrir à Savigny-sur-Latan dans la soirée. Un documentaire sur trois générations d'agriculteurs en Savoie. On découvre évidemment la progression mécanique. On découvre le plaisir de reprendre la ferme mais aussi les difficultés. C'est très très émouvant. Je vous invite vraiment à y aller pour ce film La Ferme des Bertrand à Savigny-sur-Latan mercredi de la semaine prochaine. Toutes les informations de Cinéoff de ces films en plein air, c'est sur le site cinéoff.fr. Enfin, en quelques petites secondes, on a plein de vide-greniers qui arrivent dimanche. Je vous en parle parce que les derniers, il faisait tellement chaud que c'était pas facile finalement d'aller faire des bonnes affaires. Dimanche, on aura Barou, on aura Benet, on aura également la foire aux huîtres et la brocante à Noisey, et puis encore un vide-grenier du côté de Panzou, de Saint-Avertin et de Saint-Jean-Saint-Germain.
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0: On veut juste un soleil tranquille. 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

0: Sunny Sebonem avec Ici Touraine.
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0: Ce matin, dans le coup de cœur de votre radio locale, je vous emmène découvrir Christopher. Christopher est l'un des organisateurs du festival du domaine de l'ours et du renard. On est à Villeloin-Coulanges. Bonjour Christopher.
3: Bonjour Victoire.
0: Le festival, ce sera la semaine prochaine. C'est une nouvelle édition de ce festival qui est assez jeune encore. Pourquoi vous avez voulu refaire encore une belle manifestation ?
3: Ah ben, pour le plaisir de se retrouver, de faire ensemble, de se rassembler, comme autrefois, au temps des assemblées, des bals dans les villages. L'idée, c'est de faire ensemble et de participer à un événement joyeux. Voilà. Pourquoi ?
0: Joyeux parce qu'il y a plein de choses à faire. Il y a de la découverte de patrimoine, il y a évidemment des manifestations artistiques qui vous attendent, et il y a finalement un peu l'ouverture d'un lieu qui s'appelle le domaine de l'ours et du renard. Est-ce que vous pouvez me parler de ce lieu ?
3: Bien sûr. Évidemment, donc, le festival de l'ours et du renard est porté par l'association du même nom, donc du domaine de l'ours et du renard, qui a pour but de valoriser des lieux de patrimoine, et en l'occurrence ce lieu, puisque c'est une ancienne église du XIIe siècle qui est en train d'être réhabilitée en lieu culturel. Et pour nous, l'idée du festival, c'est aussi de commencer à participer au rayonnement de ce lieu à travers la culture et des événements populaires, voilà, à travers ce festival, à travers 3 jours donc de manifestations, du vendredi au dimanche. Il y en aura pour tous les âges, pour tous les goûts aussi. Parce que comme vous l'avez dit, il y a effectivement des spectacles qui sont programmés, des projections, des visites guidées, donc à la fois du lieu du domaine de l'ours et du renard et d'autres lieux, notamment du bourg de Villeloin, qui était il y a plus de 1000 ans une ancienne abbaye, donc il y reste des vestiges. Et donc c'est une guide conférencière qui va nous guider pendant 2 heures de visite assez exceptionnelle. Et puis voilà, il y a des surprises aussi, il y a plein de surprises. Parce que l'idée, c'est de valoriser des lieux de patrimoine dans le cadre du festival à travers des événements culturels qui sont en résonance avec les lieux qu'on habite.
0: L'idée de patrimoine pour vous, Christopher, pour votre équipe, pour les bénévoles qui sont impliqués, c'est que le patrimoine appartient un petit peu à tout le monde. En tout cas, qu'il raconte une histoire, celle des habitants. Quand on dit, ah bah tiens, ça c'est l'ancienne abbaye ou ça c'est une église, bah c'est historique pour les gens. Ça vient chercher quelque chose dans leur cœur. Comment vous valorisez ce côté-là ?
3: Eh ben oui, c'est exactement ça. En fait, tous ces lieux de patrimoine, ils font partie de nos paysages et la plupart des gens méconnaissent ce patrimoine ou n'y font plus attention. Et pour nous, le but du festival, c'est aussi de faire parler les pierres. Donc de les faire parler à travers plusieurs manifestations, et dans le cadre du festival, il y aura notamment un documentaire qui sera projeté, qui a été réalisé à partir de collectes de témoignages des habitants. Donc il y a des gens qui sont nés dans l'église, par exemple. On a recueilli la parole d'historiens qui ont fait des recherches, notamment sur l'ancien portail de l'église qui se trouve aujourd'hui au Cloister Museum de New York. Donc il y a des histoires assez rocambolesques, en fait. D'un point de vue transfert de patrimoine, et puis effectivement il y a la volonté en fait de se rassembler autour aussi d'événements simples comme un banquet, voilà, partagé dès le vendredi soir, où on invite les gens à venir s'asseoir et peut-être nous raconter des histoires autour d'une belle tablée.
0: Festival de l'ours et du renard, ça commence le 7 août prochain, ça se termine le 9, on est à Villeloin-Coulanges. Dernière petite question, c'est important pour vous de faire vivre ce festival grâce à un prix au chapeau, ou en tout cas un prix conscient. Est-ce que vous pouvez nous raconter cette idée-là ?
3: Et oui, on appelle ça le prix libre et nécessaire, parce qu'en fait tous les artistes et tous les intervenants du festival sont rémunérés. Donc ce sont tous des professionnels à la fois du patrimoine mais également du spectacle vivant. Et pour nous, c'est important que le public prenne conscience de l'économie d'un festival, de ce que ça représente en termes de coûts, et leur dire que, ben, en fait, même s'ils donnent dans un chapeau, quoi qu'il arrive, les artistes sont rémunérés. Mais c'est un risque financier aussi pour nous. Donc, c'est faire prendre conscience au public qu'il est aussi acteur de ce festival en participant. Mais c'est aussi la volonté pour nous de rendre accessible cette manifestation. Et voilà, et si quelqu'un veut donner 2 euros, c'est OK. S'il donne plus parce qu'il a plus de moyens, c'est OK aussi, en fait.
0: Voilà, donner de la valeur finalement aux choses par rapport à notre propre porte-monnaie. Merci.
3: Exactement.
0: Christopher, pour ce festival du domaine de l'Ours et du Renard. C'est à Villeloin-Coulanger. C'est vraiment une équipe de passionnés, dont vous, Christopher, et aussi tous les bénévoles du village.
3: Ah oui.
0: Qui ont envie de faire plein de choses.
3: On leur rend hommage aussi, parce qu'ils sont très précieux, effectivement.
0: Et c'est ce qui fait vivre un petit peu nos communes rurales, notamment pendant les vacances. Merci pour ça. Salut, Christopher.
3: Merci.
0: Et à bientôt. Bel été.
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0: J'ai besoin d'un petit fauteuil ce matin pour me détendre. Un petit transat, un petit bain de soleil, vous l'appelez comme vous voulez. L'objectif, c'est de mettre ce transat dans le jardin, à la plage, de l'offrir. On vous l'offre dès maintenant dans les cabines de Loire. Il est gris, vert foncé, bref, il est beau. Non mais franchement, il est classe, beau gosse. Et on rajoute à ça, bien sûr, les lunettes ICI Touraine pour l'éclipse du 12 août. Les deux paires, il n'y en a plus sur les marchés, il n'y en a plus quand on sort. On a tout distribué, donc maintenant c'est seulement quand vous jouez au jeu de l'antenne que vous repartez avec vos jolies lunettes. Venez choisir votre cabine de Loire entre 1 et 37. Dans chacune, il y a une question. À vous de bien choisir la cabine. Si vous avez la bonne réponse, c'est les cadeaux qui tombent pour vous à la maison. À vous de nous appeler dès maintenant au 02 47 38 10 20. Sur cette jolie chanson de Michel Berger, Diego libre dans sa tête, on vous attend!

0: On va remettre un petit peu de sourire quand même avec tout ça. 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
0: Ah mais elle est magnifique hein, cette chanson Diego Libre dans sa tête de Michel Berger. Ben, mais une petite ambiance. Donc là il est temps quand même de se retrouver avec un transat et des lunettes ici Touraine. Bonjour Suzanne.
2: Bonjour.
0: À Saint-Cyr-sur-Loire, comment allez-vous?
2: Ça va très bien.
0: Suzanne, on sort de la maison et on va sur une plage à Saint-Cyr-sur-Loire. On va en trouver une toutes les deux. Ça vous va?
2: Ça me va.
0: On s'installe. Partez du principe que moi, j'ai déjà un transat, mais je veux que vous en ayez un aussi à côté de moi, sur la plage, pour qu'on fasse des petits mots croisés toutes les deux. Ça vous va?
2: Oui.
0: À vous de choisir votre cabine entre 1 et 37.
2: 7.
0: La 7, pourquoi?
2: Parce que c'est mon chiffre chant.
0: Oui, c'est un chiffre porte-bonheur, le 7, je crois, en plus. Nous sommes rentrés dans cette cabine numéro 7. Voici votre question. Cette question, il va falloir peut-être se remémorer un numéro de téléphone que vous connaissez. Je vais vous demander, Suzanne, de me citer un chiffre qui n'apparaît pas dans le numéro de téléphone d'ici Touraine. Je vous fais pas de proposition. À vous de jouer.
2: Oh, 9.
0: Le 9?
2: Oui.
0: 02, 47, 38, 10, 20, on vérifie. C'est bon!
2: Oh, génial!
0: Bravo, Suzanne, nickel! Je voulais bien le 5, je voulais bien le 6 ou je voulais bien le 9. Parce d'accord. Que c'est les chiffres qu'on n'a pas dans notre numéro de téléphone, dans le standard. Alors, le transat, c'est oui, installez-vous à côté de moi, c'est bon, on fait les mots croisés. Et d'accord. Puis, je vous mets bien sûr les deux paires de lunettes pour l'éclipse solaire.
2: D'accord, je vous remercie beaucoup.
0: Avec plaisir, bonne journée!
2: Merci.
0: Merci à vous Suzanne. Dans un instant, on revient pour le blind test des vacances. Je vous dis le cadeau dans quelques minutes. Mais sachez que d'ores et déjà, il y aura des lunettes aussi à gagner. Il sera ce week-end à Yzeure sur Creuse au festival Yzeure & Rock. C'est Gaëtan Roussel.
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0: dans le sud Touraine cette semaine, ce week-end, pardon, pour Heather and Rock. C'est Gaëtan Roussel.
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0: Ils sont encore quelques minutes sur le marché d'Amboise. Charles Martin et Clément Charbonneau, notre baladeur, viennent à votre rencontre tout cet été. Clément, qui est à votre micro actuellement ?
3: Ah bah Victoire, je suis allé me cacher parce que c'est vrai qu'on nous a cherché de partout. Alors je prends peur, je me suis dit il faut que je m'évade, alors je suis rentré dans un camion. Le camion s'appelle l'arbre du voyage, je me suis dit c'est parfait.
0: D'accord, c'est sur le marché ?
3: Ouais, c'est sur le marché, c'est Anne qui tient ce camion, ça va Anne ?
4: Oui, ça va, merci.
3: Alors qu'est-ce que l'arbre du voyage, ça nous fait voyager où ?
4: Eh bien, ça vous fait voyager à Madagascar.
3: Waouh !
4: Et oui, dans un beau petit camion qui vous propose des plantes et des épices de là-bas.
3: Ouais, qu'est-ce qu'on retrouve ? Parce que moi, je suis vraiment dans le camion, ça sent. Mais bon, mais c'est fou. Hein. Là, on voyage déjà juste à l'odorat.
4: Et oui, avec toutes les épices, avec le curcuma, le gingembre, la cannelle, mais aussi avec toutes les huiles essentielles. Donc, c'est pour ça qu'il y a de bons parfums dans le camion.
3: Ouais, alors on voyage aussi grâce à Andes avec le t-shirt Madagascar, orange, les boucles d'oreilles, c'est l'arbre et tout, c'est vraiment, c'est tout le temps comme ça ou c'est que pour le marché ?
4: C'est ma petite tenue de marché, mais bon, je suis très colorée aussi en général, donc ouais, c'est normal.
3: Alors vous êtes d'origine de Madagascar ?
4: Tout à fait, ouais.
3: Et vous habitez en Touraine, vous êtes aussi Tourangelle ?
4: Voilà, j'habite Tours depuis que je suis bébé, donc Tourangelle d'origine malgache.
3: Et qu'est-ce qui vous a donné envie de partager de nous faire voyager à Madagascar ?
4: Bah, c'est pour faire découvrir ce pays qui est très riche justement avec ses plantes. Moi, c'est vraiment ce qui me plaît beaucoup dans ce pays. Et puis, les gens ne connaissent pas forcément, donc c'est bien aussi de découvrir ce qui se passe ailleurs.
3: Et Amboise, c'est le bon endroit pour le voyage, parce qu'il y a aussi beaucoup de tourisme, donc on voyage beaucoup, ça parle anglais, allemand, j'entends un petit peu quand je me balade, ça va au niveau parce que je sais que vous m'avez dit anglais c'est bien, mais sinon l'allemand un petit peu moins, c'est ça, ça va, ça se passe bien ?
4: Oui, ça va, l'anglais, de toute façon avec l'anglais on arrive toujours à se débrouiller, mais c'est vrai que sur les marchés on voyage pas mal, surtout en ce moment avec les touristes, donc sympa.
3: Et vous faites pas mal de marchés ?
4: Oui, je travaille à Tours, je fais les Halles, Place Strasbourg, Beaujardin, mais je vais aussi à Chinon et je pars même à la mer dans quelques semaines pour travailler avec mon camion.
3: Super. Et à côté de ça, une petite voix m'a dit que vous chantez.
4: Ouais, je chante du gospel, tout à fait. Je suis dans gospel aujourd'hui, voilà, j'ai la double casquette sur les marchés et en chantant.
3: Et ça doit attirer du monde là de chanter dans le camion ?
4: Ça m'arrive de mettre de la musique, de chantonner, et puis après, voilà, les gens sont curieux, donc ouais, ça met de l'animation aussi.
3: Donc là, on part pour travailler, mais on voyage un petit peu aussi pendant les vacances. Vous prenez un peu de vacances, vous partez aussi ?
4: Et ben justement, je pars à la mer, travail et vacances en même temps, en Loire-Atlantique, et puis après, repos complet pendant une semaine, donc ouais.
3: Sur le thème du voyage, on s'évade grâce à l'arbre du voyage. On a quand même bien voyagé aujourd'hui grâce aux Amboisiens, aux Amboisiennes qui nous ont emmenés dans des univers ce matin. C'était super. On s'est fait dévaliser effectivement des lunettes spéciales Eclipse. Même Anne m'a dit, mais je voulais mes paires de lunettes, alors je suis désolé. Hein.
4: C'est pas grave.
0: Il faudra que Ambre joue avec nous. Exactement. À chaque jeu de l'antenne, hein, finalement, parce que oui, effectivement, ce sera plus sur les marchés avant l'éclipse. On s'est fait absolument dévaliser, mais il y a à chaque fois deux paires à gagner pour chaque cadeau. Donc Ambre, on vous attend pour un cadeau quand vous voulez. J'en profite juste, je viens de voir l'assaut gospel aujourd'hui. Ils cherchent des nouveaux choristes à partir de maintenant pour la rentrée 2026. Donc si vous avez envie de rejoindre un chœur gospel, vous pouvez contacter assogospel@gmail.com. Il y aura Ambre qui pourra chanter à vos côtés. Merci beaucoup Clément Charbonneau.
3: Avec plaisir.
0: Mais bon week-end à lundi.
3: Bon week-end.
0: Ah tiens, ça c'est pour vous, je sais que vous êtes fan de Renaud en plus.
3: J'adore.
0: C'est En Cloque.
3: En Cloque.
0: Salut Clément.

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1: On aime toute la chanson sauf la fin. Oh, c'était pas Jojo quand même. Bah bravo Renaud.
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4: L'Institut Pasteur œuvre pour transmettre aux générations futures un monde en meilleure santé. On en parle dans un instant avec Arnaud Fontanet, chercheur.
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1: Merci d'être avec nous, c'est Ici Touraine.
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1: Bienvenue en ce début de week-end sur votre radio locale. Il est 11h, bienvenue. Les infos de 11h avec vous, Marie Maison, bonjour.
7: Bonjour Victoire, bonjour tout le monde. Les juilletistes reviennent, les Aoussiens finissent de boucler leurs valises. C'est le grand week-end de chassés croisés des vacances. C'est rouge chez nous sur la route en Touraine dans le sens des départs. La circulation va être très dense sur la 10 entre Paris et Orléans entre midi et 15h. Et sur la route, le passage à la pompe risque de vous faire grimacer. Le prix du litre de diesel s'établit en moyenne à 2,22 €. Le prix moyen du litre de sans-plomb 95 atteint lui en moyenne 2,02 €. Des blattes et des mouches retrouvées dans une boulangerie d'Indre-et-Loire, dans une enseigne même, le fournil du château à Chinon. L'établissement est fermé depuis avant-hier pour des manquements sanitaires. La préfecture décrit des locaux sales et moisis. Elle pointe aussi le non-respect de la chaîne du froid. En Gironde, l'incendie est désormais contenu dans son périmètre, une amélioration permise par l'humidité de la nuit et l'engagement sans relâche des pompiers après 9 jours de lutte. De nouvelles équipes d'Amboise sont parties ce matin dans le sud-ouest. Les flammes ont brûlé près de 42 000 hectares autour de Somos. Dans les Landes, le feu parti près de Biscarrosse a lui aussi maîtrisé depuis hier soir. C'est dans ce contexte que les forces de l'ordre traquent de potentiels pyromanes. Pas loin de chez nous, en Sologne, les enquêteurs cherchent à savoir si un chat a été utilisé comme torche vivante. Une méthode sordide déjà observée en Italie, mais selon le procureur de Blois, l'intention incendiaire n'est pas avérée pour le moment. Aucun départ de feu n'a été détecté dans la zone. Les détails de cette affaire sont à lire sur notre site ici.fr. Vous allez peut-être entendre des coups de feu aujourd'hui près de Sorigny, au sud de Tours. Une chasse aux sangliers se déroule toute la journée sur la commune, dans des parcelles de maïs. Les chasseurs sont surtout positionnés le long de la route de la Scie. Et puis on va danser ce soir au festival Easer & Rock avec l'avenue de stars. Gims sera sur scène à 21h ce soir. Il y aura aussi ce week-end Gaëtan Roussel, Big Flo et Oli, Lily Wood and the Prick, Jean-Louis Aubert ou encore Boulevard Désert. Édition spéciale puisque le festival fête ses 20 ans, il reste des places.
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7: Et quelle météo ce soir à Easer sur Creuse pour nous festivaliers, Victor?
1: C'est pas Jojo.
7: A priori. On sort le caouet ?
1: Ouais, il y a de l'orage qui devrait attendre nos habitants du sud Touraine et nos festivaliers. Easer sur Creuse, Loge, Descartes, c'est de l'orage et de la pluie. Et puis pas mal de vent aussi, 60 km/h attendu. Ça devrait aller mieux demain, samedi et dimanche. Normalement, on est sous le soleil, quelques nuages, mais bien sous le soleil sur notre Touraine dans la globalité. Et puis à partir de lundi de la semaine prochaine, ça revient, c'est de la pluie. Mais on le répète, ça fait du bien. Aussi, on en a besoin en ce moment. Pour vos températures cet après-midi, midi, vous comptez 29 degrés à Château-Lavalière, 30 à Lusillé et à Chinon. On est même à 31 à Tours, à Descartes et à Amboise.
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1: Ah, c'est reparti. J'allais dire pour la dernière de la semaine, pas du tout. On est ensemble entre 11h et midi pour le blind test des vacances du lundi au dimanche, sans interruption. Mais c'est la dernière pour moi, et c'est même la dernière de l'année. Bah ouais, je vous retrouverai plus pour le jeu l'année prochaine. Je vous retrouverai un tout petit peu plus tôt. Venez jouer avec moi dès maintenant à 11h pour vos deux places pour Beauval 02 40.

0: Alain Souchon, la balade de Jim avec Ici Touraine. On va se balader ensemble à Saint-Aignan.
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0: Simple, tout doux, efficace et parfait pour commencer le week-end. La musique ici Touraine. Bonjour Henri.
1: Bonjour.
0: Assemblancé, comment allez-vous?
1: Ça va très bien et vous?
0: Parfait. Un petit peu de vacances ou pas Henri pour vous?
1: Ouais, dans 2 semaines.
0: Est-ce que vous partez?
1: Ouais, mais pas très loin.
0: Vacances pas très loin? Non mais tant mieux. Comme ça, on n'a pas trop de problèmes avec le voyage. Comme ça, on rentre, on n'est pas trop fatigué. On redécouvre voilà. La France, j'imagine, si on va pas trop loin.
1: Exactement, on va voir la famille dans le sud du département.
0: Eh ben voilà, tout va très bien. On peut aussi passer un petit peu de temps à Saint-Aignan, aux eaux de Beauval. Je vous offre vos 2 entrées ce matin et 2 paires de lunettes aux couleurs d'ici Touraine. Pour ça, par contre, Henri, il va falloir me trouver des extraits qui sont super courts. 4 secondes. Jusqu'à 1 seconde. Ça va en difficulté, on va dire. Pour le premier extrait, j'ai besoin de tout. Artiste et titre pour vos 10 premiers points. Pour le reste, l'un ou l'autre, ça suffira. Sachez qu'on a principalement des musiques que vous connaissez, que vous entendez à la radio, francophone, mais on en met parfois aussi en anglais, ou même en italien, ou même en espagnol. Mais c'est souvent des musiques très très très connues. Et puis il y a aussi des génériques parfois, de films, de séries, etc. Vous êtes prêts?
1: Je suis prêt.
0: Allez, le premier, il me faut tout, hein. Artiste et titre.
2: Le blind test de 4 secondes.
1: C'est Jean-Jacques Goldman, Il changeait la vie.
0: Oula Henri, je sens que vous êtes fort au blind test.
1: Je suis très performant, Victoire.
0: Ça me plaît. Ça, c'est 10 points, c'est aussi. Il changeait la vie. Bravo, nickel. Ça commence très bien. On va continuer avec un nouvel extrait. À vous de me dire ce que c'est.
2: Le blind test de 3 secondes.
1: C'est La Croisière s'amuse, le générique de La Croisière s'amuse.
0: Henri, il fallait peut-être pas passer en premier. Est-ce que vous pensez que les autres vont avoir envie de jouer après vous?
1: Bah, ils peuvent essayer, hein. Il y a peut-être meilleur que moi.
0: Je leur souhaite quand même qu'ils essayent. Mais en tout cas, c'est une super réponse. Bravo! Nickel, on est à 20 points. Et bien, on continue avec un nouvel extrait. Cette fois de 2 secondes, artiste, groupe ou titre.
2: Le blind test de 2 secondes.
1: C'est Diana Ross, Upside Down.
0: Henri, c'est oui. Bravo. Performance, c'est que vous êtes très très fort quand même. Vous jouez souvent au blind test?
1: Pour plaisir, ouais, avec les amis.
0: Avec les copains, en soirée, tout ça. Bon ben, non mais comme quoi, après ça se travaille, hein. C'est un muscle, j'imagine aussi, de retrouver en quelques petites secondes des extraits. Mais bravo pour la mémoire auditive, là c'est assez impressionnant. Dernier, 1 seconde. Soit vous me trouvez l'artiste, soit vous me trouvez le titre. Dans les deux cas, je vous donne 10 points. Si vous me donnez les deux, je vous donne 20 points. Je vous donne la totale. Finalement, vous ferez 50 points. C'est le score maximum. C'est parti.
2: Le blind test d'une seconde.
1: C'est Michel Berger, Quelques mots d'amour.
0: Alors là, ok, il est 11h17, hein, Henri. Il est tôt, hein. Je fais comment pour le suspense, moi, pour l'émission radio, là?
1: Ah bah, je sais pas, mais c'est pas trop mon problème, Victoire, ça.
0: On est bien d'accord. Bravo. Ah, j'adore, c'est trop fort.
1: Super.
0: C'est impressionnant. Je vous charrie, hein. Mais franchement,
1: mais bien sûr,
0: je trouve ça super, parce que je le dis souvent, moi, je serais trop naze au blind test. Donc, bravo. 50 points, mais j'ai envie de dire que c'est faisable. Honnêtement... On peut quand même bien sûr venir vous battre avec des extraits que l'on connaît. Le but, c'est de tenter votre chance au 02 47 38 10 20. Venez défier Henri de Semblancé. C'est pas le seul à être le roi du blind test en Touraine. Henri, je vous dis peut-être à tout à l'heure.
1: Ou peut-être à tout à l'heure.
0: Dans tous les cas.
1: Mes 6-7 amis qui sont en train d'écouter.
0: Pardon ?
1: J'embrasse mes 6-7 amis qui sont en train d'écouter.
0: Eh ben super, on leur fait un gros bisou. À tout à l'heure, Henri.
1: À tout à l'heure.
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0: Mylène Farmer, c'est à qui le tour ? Bonne question. 02 47 38 10 20, vos deux entrées pour le zoo de Beauval qui vous attendent dans le blind test des vacances.

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0: Eros Ramazzotti que vous écoutez ce matin, 11h22, la suite du blind test des vacances, c'est dans un instant, avec vos deux entrées pour le zoo au parc de Beauval et bien sûr vos lunettes aux couleurs d'Issy Touraine.

0: Alex Ramazzotti, c'est Basta, c'est una canzone avec Issy Touraine. Je vais vous dire, ça fait un an que j'anime le jeu à 11h. C'est la première fois que je suis un peu chafouin. Non mais c'est vrai. Avec Céline, on est un peu chafouin ce matin. Parce qu'Henri a fait 50 points, on avait tous nos auditeurs, tout le monde nous a appelés. Hein. Franchement, le standard, c'est bon, c'était fait, c'était plié jusqu'à midi. Et parce qu'il y a eu 50 points, hop, hop, hop, ça répond plus, messagerie. Pas cool, je tiens à le dire. Un brin mauvais joueur ce matin. Alors, ça veut dire qu'on a de la place, parce qu'on essaye d'appeler, mais bizarrement, on est sur répondeur. Tentez votre chance, déjà parce qu'on peut totalement faire 50 points avec le blind test des vacances. Vous l'entendez généralement, je vous aide. Et puis, bah, surtout, ça reste un bon moment. Je pense qu'on est juste là pour passer un bon moment, se marrer, avoir des souvenirs ensemble. Donc, il y a de la place. 02 47 38 10 20. Oh, je vois que ça réappelle le standard. Merci d'être là, les bons joueurs. À tout de suite.
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0: Et on part du coup à 11h chez Dominique qui nous a appelé. Bonjour Dominique.
3: Bonjour.
0: Comment ça va?
3: Eh ben ça va ma foi.
0: Dominique, est-ce qu'il y a le haut-parleur?
3: Non.
0: Est-ce qu'il y a la radio?
3: Oui, alors je vais me sauver de la radio, c'est ça?
0: Ouais, je veux bien, ou au moins la couper s'il vous plaît.
3: Ça marche, ça marche.
0: Ça vous entendrez bien.
3: Voilà, je suis éloignée de la radio.
0: Merci beaucoup d'être là, Dominique. On avait du mal à avoir des auditeurs parce qu'Henri a fait 50 points et du coup, paf, il n'y a plus personne qui répondait à Issy Touraine.
3: Ben, oui, là, ça va être la cata parce que je suis nulle un peu à ce jeu-là, donc voilà.
0: Vous savez quoi ?
3: On va essayer.
0: On va essayer. On a des choses principalement des années 80, là, en face de moi. Le but, c'est de trouver ce que c'est. Artiste ou titre ou générique. Peut-être télé, série, film, que sais-je. Le premier, j'ai besoin de tout. J'ai besoin du titre et de l'interprète. Le reste, l'un ou l'autre, ça suffira. Bonne chance, Dominique.
3: Merci.
0: Allez, c'est parti.
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0: On tentait quelque chose?
3: Ah ben non, rien du tout, parce qu'il n'y a rien qui nous vient.
0: Allez, je sens qu'on va jouer pour le plaisir, et du coup pour la suite, je vais vous aider. Ce que l'on cherchait, c'était ça.
3: Oh non, non, bah oui.
0: Patrick Juvet,
3: bah
0: I love America. Bon, bah pour le premier, ça marche pas, d'accord. On essaye la suite ensemble. De toute façon, là, c'est pour du beurre parce que, bah, a priori, ça marchera pas pour les 50 points. Je vais vous aider. Donc, ce que l'on cherche pour ce nouvel extrait, ce n'est pas en français.
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0: Elle est américaine. Une des plus belles voix de la chanson. C'est plutôt une artiste des années 60-70. Queen of Soul, on l'appelle.
3: Je sais pas.
0: Aretha Franklin. Ah, c'est pas grave. C'est fini. On oublie. Extrait de 2 secondes. C'est pas une musique qu'on entend tous les jours à la radio. C'est quelque chose où on a même vu un slow qui se jouait là-dessus.
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3: La boum !
0: Oui ! Ça, c'est bon ! Ça,

0: avec l'héroïne qui s'appelle Victoire et qui fait un petit slow. On l'appelle Vic, elle s'appelle Victoire. C'est bon, on a 10 points. Et on finit avec le dernier extrait d'une petite seconde. Venez, on essaie de trouver ensemble qui sait ce que c'est.
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0: Il a chanté à propos d'un département du Centre-Val de Loire. L'artiste, c'est qui?
2: Michel Delpech.
0: Eh ben voilà, c'est bon. Mais c'est quand j'étais chanteur.
3: Quand j'étais chanteur.
2: Oh là là.
0: Allez, c'est pas grave.
2: Quand j'étais chanteur, oui, d'accord.
0: Pour le plaisir d'avoir joué. Merci Dominique.
2: Eh bien de rien.
0: Je vous souhaite un bon week-end.
2: Eh bien vous aussi, merci beaucoup pour vos jeux.
0: Au plaisir, à bientôt sur l'antenne d'ici Touraine. Vous aussi, vous tentez votre chance au 02 47 38 10 20. Deux places pour Beauval et les lunettes pour l'éclipse solaire du 12 août prochain.
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0: La commune de Larçay est à la recherche d'un animateur pour son périscolaire ou l'accueil de loisirs, animateur ou animatrice bien sûr. C'est un poste à temps complet en périscolaire le matin et le soir et en accueil de loisirs les mercredis et les vacances scolaires. Ils demandent de préférence le BAFA, mais la bonne nouvelle c'est que les stagiaires BAFA et les personnes non qualifiées sont bien sûr acceptées. Vous déposez votre CV sur le site de la ville de Larçay. La commune de Saint-Roch recherche, elle, un agent des services techniques, un temps complet 35 heures, mais en CDD, c'est pour 5 mois. C'est une recherche urgente. Vous pouvez déposer maintenant renseignements et CV à Saint-Roch. Et puis enfin, la commune de Pernay qui recrute également un surveillant pour le restaurant scolaire pour la rentrée là 2026, d'ici un petit mois. C'est tous les midis en semaine. Donc c'est plutôt si vous cherchez un petit contrat, parce que vous le comprenez, c'est que quelques heures, ça ne fait pas énormément d'heures, mais c'est du lundi au vendredi. La candidature, c'est sur accueil.mairie@pernay.fr.
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0: La suite du blind test des vacances, c'est dans un instant. L'objectif, vous faire remporter vos deux entrées pour le zooparc de Beauval. Allez voir notamment les toutes dernières naissances. C'est des zèbres qui ont que quelques semaines seulement. Vous allez les rencontrer, leur dire bonjour en nous appelant au 02 47 38 10 20. À vous de tenter votre chance dès maintenant.

0: avec Frédéric, notre courageux de Noyon de Touraine. Salut Frédéric.
1: Salut Victoire, ça va?
0: Oui, ça va et vous?
1: Ça va, en espérant que ton prénom me porte chance.
0: Bah, je vous le souhaite. Allez, je vous le souhaite. Ouais, pour la dernière, c'est ce que je disais il y a quelques minutes. Effectivement, c'est la dernière fois qu'on se retrouve pour le jeu à 11h. On se retrouvera à un autre moment.
1: Oui.
0: Frédéric, nous avons en face de nous 4 extraits. On va les écouter, ils sont de plus en plus courts, hein, vous le savez.
1: Oui.
0: Le but, c'est de tout me trouver.
1: Bah, du parfait.
0: C'est du parfait pour essayer d'avoir le même score que Henri, notre premier candidat qui a fait 50 points. Je vous demande pour le premier les deux choses que je cherche, à savoir le groupe ou l'interprète et le titre. Pour le reste, l'un ou l'autre, ça suffira. Est-ce que vous êtes prêt, Frédéric?
1: On est parti.
0: Allez, objectif Beauval.
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1: Ça commence mal. Ça commence mal. Je n'ai les points, j'ai rien du tout.
0: Oh. Allez, venez, on écoute.

0: Léona. Bon, bah, c'est loupé. Ah, c'est loupé. Bon, bah, c'est pas grave, on joue pour le plaisir. Allez, je vous aide.
1: Il n'y a plus de suspense.
0: Extrait de 3 secondes.
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0: C'est ça.
1: Je l'ai aussi, c'est ça, mais.
0: La piscine.
1: Non, non plus.
0: Elle est plutôt connue pour des films. Et puis elle s'est mise un petit peu à la chanson. Une voix un petit peu aiguë.
1: Je n'ai les points.
0: C'est Isabelle Allais.
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0: Ah ouais, c'est le souvenir là.
1: Oui.
0: Ah, c'est pas grave. On oublie.
1: On va jouer pour le plaisir, justement.
0: Bah là, on a joué pour le plaisir hein, d'être ensemble. Blind test de 2 secondes, ce n'est pas en français.
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1: Ça.
0: Ouais. Enfin, c'est pas un groupe.
1: Les Beatles.
0: Avant, je dirais. Je dirais même un peu avant.
1: Un peu avant.
0: Oui, c'est. Pardon ?
1: Non, pas YouTube.
0: Non, c'est quelqu'un qui a encore un lieu de pèlerinage où des centaines de milliers de personnes viennent le voir. C'est quelqu'un qui a vraiment marqué le monde du rock aux États-Unis. Il s'appelle.
1: Elvis Presley.
0: Elvis Presley. Love me tender, love me sweet. Allez, venez, on trouve le dernier ensemble quand même.
1: Oui, on va éviter le Fanny.
0: Allez, on essaye. Avec cet extrait de 1 seconde. Vous allez voir, on entend un tout petit peu sa voix dans cet extrait. Cette chanson, je sais qu'on est beaucoup à beaucoup l'aimer. Allez, Frédéric.
2: 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Tu sais.
1: 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Et là, ça me rend encore, je descends.
0: Oui.
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0: Bon, bah voilà. Hein. Plaisir d'avoir été ensemble. Hein.
1: Oui, exactement.
0: Merci Frédéric.
1: Je vous remercie beaucoup. Passez
0: avec
1: bonne
0: plaisir.
1: Journée. Bon courage pour la suite.
0: Bon week-end et à bientôt. Notre dernier candidat arrive dans un instant. Toujours 50 points à battre ce matin. Quel suspense.
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6: Journée de repos aujourd'hui sur le Tour de France au lendemain de la victoire du Belge Evenepoel au plateau de Salaison, de Solaison en Haute-Savoie.
0: Qu'est-ce qui vous fait marrer, vous ?
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0: Pokora quand même avec votre radio ici. Bonjour Pascal.
1: Bonjour.
0: À jouer les tours, comment allez-vous?
1: Ça va.
0: Bon Pascal, on a 50 points à battre quoi.
1: Ah oui, ça va être dur.
0: Bah voilà, ouais, c'est vrai que c'est ce qu'on appelle la totale. On attend de vous que vous trouviez absolument tout, Pascal.
1: Ouais, bah après, on va jouer ensemble, c'est sympa bah, aussi.
0: Exactement, c'est pour le plaisir d'être là, de se rappeler aussi des bons souvenirs en musique. Le seul conseil que je peux vous donner, c'est de tenter quelque chose. On ne sait jamais sur un malentendu, ça peut marcher. Bah, premier extrait.
1: C'est vrai qu'avec la chance, ça peut marcher.
0: J'ai besoin de l'artiste et du titre. Pour le reste, vous me donnez l'un ou l'autre. Est-ce que d'accord, ça vous va, ma chère Pascal?
1: Oui.
0: Alors, on commence. Artiste et titre.
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1: Alors, l'Aziza, Daniel Balawan.
0: Ça, on connaît. Hein.
1: Oui.
0: Ça, on a l'air, on a les notes et on a 10 points. Bravo. Pascal, je veux que ça sente bon comme ça jusqu'à la fin. Et qu'on essaye...
1: C'est déjà bien d'avoir fait 10 points.
0: Eh ben voilà, déjà on a fait 10 points. Peut-être 20 avec ce nouvel extrait. À vous de me trouver ce que c'est.
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1: Alors là, je sais pas, je vais dire...
0: Vous pouviez me dire Daniel Lavoie, vous pouviez me dire Patrick Fleury, vous pouviez me dire Garou, j'aurais pris Notre-Dame de Paris et j'aurais pris Belle parce que c'était ce qu'on cherchait.
3: Belle, c'est un mot qu'on dirait inventé pour elle.
0: Ah, c'est pas grave ma chère Pascal, ce sera pour une prochaine fois. Allez, on essaye. Celui de 2 secondes. Celui de 2 secondes qui n'est pas en français.
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1: Pink Floyd ?
0: Oui. Exactement. Bravo, Pascal. Et qu'est-ce que ça aurait donné avec le dernier ? Peut-être que vous auriez été à 30 points ou même 40 points. Si vous me donnez les deux... Je vous aurais donné 20 points. Allez, venez, on essaie.
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1: Oh, là, c'est vraiment court, hein, une seconde.
0: Ouais, carrément.
1: Aucune idée.
0: Chanteur très énergique derrière son piano. Gilbert Montagnier.
1: On va s'aimer. Ah oui.
0: Bon, en une seconde, c'est pas facile.
1: Non.
0: Bravo, ma chère Pascal.
1: Ben, bravo au premier candidat qui a fait le top.
0: Ah ouais, les 50 points. Je vous souhaite une belle journée.
1: Merci à vous aussi.
0: Merci beaucoup d'avoir tenté votre chance et d'être bonne joueuse. Ça fait plaisir. On repart à Semblançay. Henri, est-ce que vous êtes là?
4: Je suis la victoire.
0: Vous avez été trop fort. Je vous dis un énorme bravo.
4: Merci beaucoup. Super.
0: Félicitations, les 2 entrées pour le zoo de Beauval, c'est gagné. Et puis bien sûr, vos lunettes aussi pour l'éclipse solaire du 12 août prochain.
4: Super.
0: Vous serez du coup en vacances ou dans le coin, vous m'avez dit, le 12 août
4: Non, je serai encore dans le coin le 12 août.
0: Eh ben parfait. Vous mettez bien les lunettes parce que sinon ça crame les yeux. Hein.
4: On va faire attention.
0: Voilà. Belle journée, merci beaucoup Henri.
4: Merci beaucoup Victoire.
0: C'était un plaisir de vous avoir. Et quelle performance quand même. Moi j'applaudis. Bravo Henri.
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0: Mais c'est Marion Mancini qui vous retrouve dès demain à partir de 11h pour un nouveau blind test des vacances. Yves Simon, Diabolomante. Avant vos infos.
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0: Le joli remix de Bon Entendeur, l'amour, l'amour, l'amour, avec Issy Touraine.
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0: Merci beaucoup d'être avec nous. En ce début de week-end, vous écoutez Issy Touraine. Il est midi. Les infos avec vous, Marie Maison, bonjour.
3: Bonjour Victoire, bonjour tout le monde. Le coffre de la voiture est peut-être plein à craquer. Les enfants commencent déjà à vous demander quand est-ce qu'on arrive. Prudence si vous prenez la route dès aujourd'hui en amont du grand week-end de chassé-croisé. C'est rouge chez nous en Touraine dans le sens des départs. La circulation va être très dense sur l'A10 entre Paris et Orléans. Ce sera donc de midi à 15h.
0: Vous nous appelez d'ailleurs au 02 47 38 10 20 au moindre souci sur la route.
3: La fin d'un véritable calvaire pour la mairie de Saint-Pierre-des-Corps. Depuis l'incendie de sa piscine il y a 2 ans, son assurance l'a lâché. C'était le sinistre de trop après les émeutes de 2023. La collectivité doit donc payer de sa poche les travaux de rénovation de la piscine pour un coût de 600 à 700 000 euros. Et pire encore, les assureurs ont fui, selon le directeur général des services, Fabien Gérard.
4: Il a fallu que nous retrouvions une compagnie d'assurance, sauf qu'avec des sinistres à plus de 3 millions cumulés, hein, parce qu'on était à 1,4 million sur les émeutes et 1,9 million ici. Donc quand on paye 70 000 euros de cotisation par an et qu'on a 3,4 millions de remboursement, l'assureur, il est mathématicien, donc il sait bien que c'est pas pour lui. On a été obligé de faire appel à un courtier pour pouvoir trouver une autre compagnie d'assurance que l'on a trouvé, donc avec 2,5 fois la cotisation de la collectivité auparavant, on passait de 70 000 à 175 000, et une franchise de 5 000 euros qui est passée à 300 000 euros.
5: La municipalité de Saint-Pierre-des-Corps n'utilise plus son assurance pour tous les sinistres de moins de 300 000 euros.
4: Exactement. Et si c'est tendu et qu'on doit réparer un sinistre, bah il faudra annuler des opérations de rénovation d'école, de travaux de voirie, d'achat de matériel pour pouvoir payer le sinistre. Ou alors, faut laisser le sinistre. On a un exemple, on a eu un incendie dans les toilettes du stade Camilina derrière la buvette, on les répare pas.
3: Les travaux de rénovation de la piscine de Saint-Pierre-des-Corps qui viennent de commencer et qui devraient s'achever au printemps prochain.
0: Les flammes enfin contenues en Gironde.
3: Les habitants de 2 nouvelles communes du bassin d'Arcachon peuvent rentrer chez eux. Le feu parti il y a 9 jours en Gironde est stabilisé mais pas encore fixé. On apprend aussi que les pompiers de Gironde portent plainte car plusieurs personnes se sont fait passer pour eux pour soutirer des dons. Le SDIS de Gironde appelle à la prudence et assure n'avoir lancé aucune collecte. Une boulangerie de Chinon fermée pour des raisons sanitaires. Des blattes et des mouches ont été retrouvées dans les locaux de l'enseigne, le fournil du château. La préfecture a mené un contrôle dans l'établissement et fait état de locaux dégradés, sales et moisis.
0: Le festival Iser & Rock fête ses 20 ans cette année et sort le chéquier.
3: Des cachets XXL pour faire venir des stars comme Big Flo et Oli, Jean-Louis Aubert et surtout Gims. Le rappeur se produira sur scène ce soir. Alors, comment les organisateurs ont-ils réussi à faire venir ce monstre de l'industrie musicale à Iser-sur-Creuse? Boris Compin s'est plongé au cœur des négociations en début d'année.
6: Pour faire venir Gims, il a tout d'abord fallu prouver au fil des ans que le festival pouvait accueillir de très grosses productions de ce genre. Il a ensuite fallu, si on peut dire, raquer comme jamais.
7: C'est le plus cher, mais on en a eu qui se rapprochaient.
6: Sébastien Manuel, co-président d'Iser & Rock, l'avoue, ce cachet est légèrement supérieur à ceux payés ces dernières années à d'autres artistes du même calibre, M, Chaka Ponk et Ninho.
7: On n'a pas négocié des tarifs parce qu'ils ont vraiment beaucoup de demandes. Donc, on donne le prix qu'ils nous demandent.
6: C'est plus de 100 000 euros ?
7: C'est en centaines, ouais. C'est en centaines, largement.
6: Les discussions avec le producteur de Gims ont commencé il y a plusieurs années. Il a failli venir l'an dernier, mais les organisateurs sont finalement très heureux de l'avoir pour le 20e anniversaire du festival. Une édition particulière avec un budget de 2 300 000 euros, dont 1 million d'euros pour les cachets de tous les artistes, un tiers de plus que les autres années. L'objectif des 500 bénévoles qui portent ce festival, c'est d'attirer 10 à 13 000 spectateurs en moyenne sur chacun des 3 soirs.
7: Tant qu'on arrive à faire à peu près entre 32 et 35 000 sur le week-end, on arriverait à peu près à boucler le festival. Il faut voir aussi la consommation, parce que les gens vont consommer tout au long du week-end. C'est la billetterie et la consommation qui font vivre le festival. Un tiers avec les buvettes et snacks et tout ça, et le reste c'est de la billetterie.
3: Et ça s'annonce pas mal du tout côté billetterie pour Iser & Rock, puisqu'à quelques heures du début du festival, les organisateurs pensent que cette édition sera une des 3 les plus populaires avec 35 à 38 000 personnes attendues. Et en plus, il reste des places.
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3: Victor, on attend des orages cet après-midi.
2: Exactement, d'où cette vigilance jaune selon Météo France pour les orages pour le Loir-et-Cher et l'Indre-et-Loire. Des orages qui seraient surtout localisés dans le sud Touraine, notamment dans le Lauchois, qui devraient arriver d'ici 1h30 et ne pas passer la soirée. Demain, normalement, il y a du soleil. Dimanche également, de la pluie à partir de lundi. Température jusqu'à 31 degrés. Je vous souhaite une excellente journée.

0: l'autre, elle aimerait bien déjeuner avec Sting. Sting, si jamais.
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0: Mais avant de retrouver tout ce petit monde qui a plein d'anecdotes sympas à raconter, voici Gérard Blanc et son premier titre solo après avoir quitté le groupe Martin Circus. Ça sera d'ailleurs un grand succès de l'été 1987 dont on se souvient encore. Une autre histoire sur votre radio ici.

0: Gérard Blanc, une autre histoire sur votre radio ici. Et ce qui est une autre histoire maintenant, c'est la proposition un peu particulière que Belaïnani, d'ici Drôme Ardèche, a eue lors de son voyage de noces. Quant à Lionel, d'ici Occitanie, il a rencontré sa femme grâce à une pelle et un balai. Et oui, faire le ménage, ça peut servir. Tout cela a bien amusé Valérie Damido et a inspiré des jeux de mots à Eric Bastien, comme d'habitude, sur votre radio ici.
1: Alors, notre petit Lionel, il a rencontré

0: parfois frappe à la porte avec des objets. Eh ben oui, il a rencontré Anne grâce à une pelle et un balai. Et oui.
1: Ça fait mal.
0: Eh ben c'est vrai, parce qu'elle était éducatrice comme lui. Il voulait une pelle et un balai. Il est allé chercher dans un autre service. C'est Anne qui était là. Et alors, qu'est-ce qu'elle t'a dit?
2: Elle s'appelle Reviens la pelle.
0: Donc, ça démarrait fort hein, sur les chapeaux de roue.
1: Ouais. En même temps, ils l'ont roulé. L'appel. Au final, rouler l'appel.
0: Aïe, aïe, aïe, rouler des pelles, les soupes de langue et compagnie. Alors, donc, ça t'a pas découragé, elle était pas commode, mais ça t'a fait rire. Et en fait, là où ça s'est vraiment concrétisé, c'est lors d'une feria.
2: Ouais.
0: À Bon Paquito, et ça redémarre.
2: C'est ça, effectivement. Alors. Un petit sac dans le Gers.
0: Oh là là là là. Et alors, vous vous êtes rencontrés en 2009 et vous êtes mariés quand?
2: En 2013.
0: Oh là là là là. Et il paraît que c'était un mariage...
2: C'était un mariage très pluvieux. On a eu effectivement un orage de dengue, mais un souvenir mémorable. Parce que effectivement aujourd'hui, tout le monde s'en rappelle de ce moment.
0: Ah ben
2: Le traiteur y compris, parce qu'il nous a sauvé le mariage. Quand même. Effectivement.
0: Aïe, aïe, aïe, c'était en extérieur ton mariage?
2: On était sous un chapiteau de cirque qu'on avait loué pour l'occasion, dans un champ, dans le domaine familial de la famille des parents à Anne. Et effectivement, on s'est retrouvés, c'était un champ, c'était plus un champ, c'était un lac, quoi. En fait, voilà.
0: Oh my God. Bon, bah écoute, c'est pas grave, hein. L'essentiel, c'est que vous êtes toujours mariés. En plus, c'est vos noces de
2: c'est
0: soie. Alors, il paraît que tu étais fan de Maïté, la cuisinière, et qu'un jour, t'as été dans son restaurant.
2: Oui.
0: Et que, avec ta femme, vous avez fait des photos avec elle. Et qu'est-ce que vous avez dit aux enfants?
2: On a fait croire que c'était une vieille tante, en fait.
1: Ah bah, voyons.
0: Alors,
1: cette petite... On va la couper l'anguille.
0: Alors,
1: pauvre bête.
0: Bien, alors, tu es à égalité avec notre petite Mélanie. Est-ce que tu vas marquer les 5 points? Eh ben écoute, on va le savoir tout de suite avec la question cash. Tiens, une petite chanson. Alors,
1: Rolling Stones.
0: Absolument pas, c'est la BO du film sur Elton John. Comment appelle-t-on un film qui raconte la vie d'un personnage réel? Comment s'appelle un film qui raconte la vie d'un personnage réel? Top chrono, 10 secondes.
2: Un biopic.
0: Balam, balam, balam. Eh bien, est-ce que c'est une bonne nouvelle? Est-ce que c'est une mauvaise nouvelle? Bonne nouvelle, c'est vrai. C'est un biopic, c'est la contraction de Biographical Picture. Et donc, bravo, 5 points, tu as 8.
1: Et combien elle a notre Mélanie à
0: 3.
1: Cette heure-ci? Ah non, attention Mélanie, on peut égaliser, puisque la question qui arrive vaut 5 points. Comment ça va Mélanie, là, depuis midi? Détendue, tranquille?
3: Oui, ça va très bien, merci beaucoup.
1: T'es une prof sympa comment tu te qualifies? Tes élèves, ils sont cool avec toi?
3: Bah écoutez, moi j'ai pas de soucis, j'espère être cool et puis surtout j'espère donner l'envie d'apprendre la physique chimie, donner le goût aux sciences.
1: Évidemment la chimie. Alors on va s'intéresser à ta rencontre avec Damien et on va comprendre s'il y a eu alchimie. Bah oui, quand même. Bah oui. Bon, la rencontre avec Damien s'est produite pendant votre rectorat, donc déjà on devrait vous appeler docteur. Il était dans un labo à l'autre bout du couloir. Et toi, tu venais utiliser sa centrifugeuse. Oui, parce que quand
0: Mon Dieu, comme c'est beau.
1: On fait de la centrifugeuse. Juste pour le voir comme ça, c'est le moyen que tu avais trouvé pour venir assez souvent dans son labo, même si tu ne centrifugeais rien du tout, en fait.
3: Exactement, je mettais de l'eau et je traversais le couloir comme ça, je pouvais rester 10 minutes, un quart d'heure dans le labo là-bas pour le séduire.
1: C'est toi qui l'as dragué.
0: Eh ben c'est bien.
3: Exactement.
1: Et ça a marché.
3: Je m'en suis bien sortie.
1: Ouais. 23 ans que vous connaissez, tu l'as dit, 21 que vous êtes mariés. Alors vous avez même failli vous multiplier. Ouais. Parce que vous êtes parti à l'île Maurice, hein, on l'a dit tout à l'heure, voyage de noces. On papote comme ça avec un couple qu'on a rencontré. Qu'est-ce qu'ils vous ont proposé?
3: Ah ben voilà, ils nous ont carrément proposé d'échanger pendant le voyage de noces.
1: T'es parti partout, quoi. Truc classique.
3: Voilà, exactement. Ça leur posait pas de problème. Donc, un petit peu surprenant, voyage de noces. Mais voilà, il veut un jeune couple qui venait de se marier aussi.
1: En même temps, t'es prof de physique. Donc, physique.
0: Non, mais enfin, c'est pas parce que t'es prof de physique que t'es obligé de partouzer avec le premier couple venu. Bon,
1: et alors, t'y as pas été. J'imagine, tu n'y as pas été, quoi.
0: Voilà. Mais elle va pas te le dire, enfin, ça te regarde pas.
1: Bah, elle nous en parle.
0: Elle en parle, elle est pas obligée d'aller jusqu'au bout d'en parler.

0: Zaz, qui sera au festival Meule Bleue à Cahors le 11 septembre, mon sourire. Nous retrouvons Lionel d'ici Provence et Mélanie d'ici Drôme-Ardèche qui ont eux aussi le sourire avec Valérie Damido et Eric Bastien. C'est le bingo final. Auriez-vous fait mieux qu'eux? C'est à vous de jouer. Écoutez bien votre radio ici.
1: Nous sommes au taquet avec Lionel. Il paraît que t'as un trèfle à quatre feuilles que ta fille t'a trouvé. C'est magnifique ça.
2: Moi, oui, tout à fait.
1: Bah, elle a de la chance. Moi, j'en ai jamais trouvé. Donc, bon. Tu aimerais déjeuner, si tu le pouvais, avec Adèle, la chanteuse.
3: Ah oui.
2: Ah oui.
1: On adore.
2: Ça, c'est un rêve.
1: Alors, tu l'emmènerais déjeuner où?
2: Dans le Gers, pourquoi pas.
1: Bon, c'est vrai qu'on mange bien dans le Gers. Alors, on va faire le bingo ensemble. On va essayer de faire en sorte que tu marques le plus de points. Pour t'encourager, on va te mettre Coldplay que t'adores.
2: Oui, j'adore.
1: Alors, on espère que ça va t'encourager. Le bingo d'aujourd'hui, il est très simple. À mon top chrono, tu auras 10 secondes pour me citer un maximum de policiers, détectives célèbres qui sont de la fiction, livres, films, séries ou des gens réels que tu connais. Enfin, qui sont quand même célèbres. Hein. Bah oui. Voilà, va pas me citer le flic du bout de ta rue. Allez, un maximum de détectives, policiers célèbres, fictifs ou pas. Top chrono, 10 secondes.
2: Colombo, Arsène Lupin, Sherlock Holmes, Watson, Derrick, Commissaire.
1: Alors, je vais te prendre Lupin parce que il a été effectivement flic et voleur.
4: Ah
1: donc, oui. Donc, je te prends ça, ça fait 5.
4: Sherlock Holmes et Watson, vous prenez les deux?
1: Oh bah, c'est les deux enquêteurs.
4: Il y en a un qui est médecin quand même.
1: Mais ils enquêtaient, pardon, je suis désolé. Ouais. Hein. Bon, il y avait Navarro, Rouletabille, Julie Lescaut, Emma Peel, Simon Templar, Jessica Fletcher, Benoît Blanc. Allez.
4: Non mais Mélanie, j'essaie de négocier pour toi. Hein. J'essaie de lui enlever des points, mais bon, voilà, il a 4.
1: Oui, il a 4. Tu vois, ça aurait fait 5 avec Lupin, mais je...
4: C'est vous qui décidez, vous le prenez ou vous le prenez pas?
1: Je le prends pas, il a joué les flics, mais pour ses enquêtes.
4: Vous allez le regretter dans un instant.
1: Non, je vais pas lui prendre Lupin, il joué les flics, mais c'est pas un vrai flic.
4: Alors, 8-3, c'est le score pour ceux qui découvrent l'émission. Le bingo, c'est une séquence qui vaut 10 points. Celui qui marque le plus de points encaisse 10 points. Ça veut dire que Mélanie, si tu vas au-delà de 4, le score qu'il a fait, donc 5, eh ben tu gagnes et tu reviens vendredi. Hein.
5: D'accord.
4: Okay.
1: Elle s'est endormie avec tes explications.
4: C'est un peu les chiffres et les lettres. Ouais, 70. Bon, Mélanie, quand même une petite dernière histoire. Alors, comme ça, on se prend les PV et on est même championne des PV. Hein.
5: Ouais, malheureusement, je suis assez costaud là-dessus.
1: Ouais. Tu te gares comme une patate, quoi.
5: Ben, ça arrive souvent. Soit je me gare comme une patate ou alors, franchement, dans la Drôme, c'est limité à 80. Ben, j'appuie un peu.
4: Ouais, sauf que tu appuies sur une voiture qui n'est pas vraiment la tienne.
5: Ben, en fait, voilà, elle est au nom de mon mari. Donc, en fait, quand je perds les points, c'est Damien qui les perd.
4: Oui, ben oui, petit excès de vitesse, un petit flash, un petit rouge. Ben, monsieur perd ses points, puis madame va bien.
5: Ben, madame va très bien comme ça.
4: Voilà.
1: Et voilà, bravo Damien.
4: Ouais, il doit être content quand même. Bon, allez, pour t'encourager, bah, on a aussi du YouTube, dis donc.
1: Qu'est-ce que tu chantes bien?
4: Ouais, je sais. Et alors, j'adore les séries des années 80 comme Mélanie. Vous connaissez ça? C'est les 4 sides.
1: Genre, tu regardais 4 Size?
4: Ah ouais, je regardais 4 Size, ouais. C'était 3 meufs. Et il y avait un gars qui s'appelait Quentin. Et alors, les filles, elles lançaient comme ça leurs cartes. Ou Quentin, il lançait les cartes comme ça. Mélanie?
1: Ferme Google.
5: Ah ouais.
4: Non,
5: j'ai
4: mis
5: beaucoup ça, c'est vrai.
4: Ouais, bien sûr.
1: Allez.
4: En revanche, à H2O, oui, je peux fermer Google, on est d'accord. Tiens, oula. Mélanie?
5: Oui.
4: L'instant est solennel.
1: Tu dois faire 5.
4: 10 secondes pour cela, pour me citer. Un maximum de hors-la-loi, de brigands, de voleurs célèbres, fictifs ou réels. Top chrono, 10 secondes.
5: J'ai Arsène Lupin, j'ai pas grand-chose. Waouh. Eh ben, j'en aurais qu'un.
4: Ah, regarde. Déjà, Barreau, Clyde, Parker, enfin voilà, Bonnie and Clyde.
1: Jesse James, la bande à Bono, Mesrine, Cartouche, Danny Ocean.
4: Les Raptou, Al Capone.
1: The Mask, le Joker.
4: Robin des Bois, Robin the Wood.
1: Oh là là là.
5: Ah, mais j'ai été nul, hein.
1: Oh là.
4: Mélanie, tu ne marqueras qu'un point, donc tu n'encaisses pas les 10 points, donc c'est pour Yo-Yo, hein.

0: Vous écoutez ici Freddie Mercury, Living on My Own. Dans un instant, l'agenda de votre été et tous les bons plans dans votre région. Puis retour de la musique avec Michel Sardou sur votre radio ici.
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7: Amoureux de tradition et de nostalgie, notez bien cette date ce week-end, les samedis 1er et dimanche 2 août, direction Saint-Laurent-de-Lin et la ferme du Chêne-Pilé pour une immersion totale au cœur du siècle dernier. La grande fête paysanne est de retour avec au programme samedi la brocante, la randonnée et une soirée super dîner spectacle pour conclure, bien sûr, sur réservation. Dimanche, place à la 41e édition de la fête paysanne. Enfin, revivez la vie à la ferme en 1900 grâce à des bénévoles en costume d'époque. Au menu des animations, animaux au travail, battage à l'ancienne avec une authentique locomobile, démonstration de métiers d'autrefois par des artisans passionnés, le tout couronné par un grand dîner dansant et un magnifique feu d'artifice à voir à la fin. Bref, c'est une parenthèse hors du temps, chaleureuse et conviviale à ne surtout pas manquer ce week-end en Touraine.
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0: Bienvenue si vous nous rejoignez. J'espère que vous allez bien à la maison, au travail ou en vacances. Bon courage si vous êtes sur la route. Ils ont futé voire rouge aujourd'hui, voire noir dans le quart sud-ouest, dans le sens des départs. Ça va bouchonner. Michel Sardou, maintenant, pour vous accompagner dans les prochaines minutes. Être une femme sur votre radio ici. Dans

0: être une femme, Michel Sardou, dans la playlist d'ici. Valérie Damido et Éric Bastien sont maintenant avec Jean-Pierre d'Issy-Touraine qui raconte la surprise qu'il a eue en voyant pour la première fois l'animal de compagnie de sa chérie. Et Lola d'Issy-Armorique qui elle aussi a eu une surprise pendant l'émission. Je vous laisse découvrir laquelle.
1: Jean-Pierre et l'amour. Ah, l'amour et Jean-Pierre. Jean-Pierre et l'amour. Ça s'est passé d'une certaine façon un peu rigolote, le premier rendez-vous.
2: C'est-à-dire...
1: Eh bien les rats, parce que figurez-vous que notre ami Jean-Pierre a rencontré Dominique dans un site de rencontre, bim bam boum. Ils se sont vus dans un café, ils ont été ensuite au cinéma, et puis le week-end d'après, Dominique elle dit « Jean-Pierre viens chez moi », et comme ça, bon bah voilà, on est chez Dominique, on se roule des pelles, et puis là qu'est-ce qui s'est passé Jean-Pierre ?
3: Eh bien il s'est passé qu'en fin de compte, s'est déplacé devant moi un petit truc que je me suis demandé quoi. J'ai dit, tiens, qu'est-ce que c'est, quelqu'un qui se promène, qui est tout petit. Et puis, peu de temps après, sur l'épaule de ma conjointe, c'était un rat.
1: Ouais. C'était qui le rat ? Parce que c'est pas le rat de... Il vient pas de la rue, le rat.
3: Ah non, c'était un petit rat domestique qui appartenait à sa fille, en fin de compte, mais qui avait mal fermé la cage. Mais le rat avait l'habitude, avait l'habitude de venir se promener comme ça dans la maison, venir sur le canapé, venir sur son épaule. Eh bien, il a fait comme d'hab.
1: Ah oui, d'accord.
3: Très surpris, on va dire.
1: Ah bah oui, je comprends.
2: Moi, je fais une crise cardiaque, direct. Un rat sur l'épaule pendant que je suis en train de galocher ma meuf. Attends.
1: Pendant que je suis en train de galocher ma meuf. Vas-y, mon frère. Vas-y, frère, pendant que je galoche ma meuf, il y a un rat qui arrive sur l'épaule. Ça va, ça se passe bien, Éric Bastien.
2: Ça va, tranquille, et toi,
1: ouais,
2: la baisse.
1: Tranquille, allez. Non, vas-y. Alors, vas-y, frère. Alors, c'était pas mal. Enfin, ça fait 13 ans que t'es avec Dominique. Ça t'a pas refroidi, le rat.
2: Ça va, tranquille.
1: Tranquille. Le rat, il est. Bon, il a vécu longtemps, le rat. Ou il est toujours là, le rat. Ou comment ça se passe?
2: Il dure beaucoup d'enfants.
1: Non, parce que.
3: Ça vit pas très longtemps un rat en fait.
1: Hein. Ah oui. C'est presque... Moi j'en ai eu un, ça a duré 5 ans et après ma mère l'a relâché pendant que j'étais en vacances dans la forêt.
2: C'est triste.
1: Je te confirme, moi j'avais ce rat, je l'adorais. Je l'avais sauvé du laboratoire de...
2: Et vous le vivez comment aujourd'hui Valérie? Vous êtes allongée pour en parler un petit peu? Françoise Dolto.
1: Non, ça va, je le vis bien, j'ai su la vérité 30 ans
2: tu
1: plus tard.
2: Tu recherches ce rat depuis des années.
1: Exactement.
2: À travers moi ou d'autres.
1: Évidemment. Alors, notre ami Lionel, tu vas essayer de marquer 3 points avec la question à choix multiple. Je te pose la question, je te fais des propositions à mon top chrono. Tu auras 10 secondes pour me choisir ta propale. Alors attention, ambiance château. Alors, quel château de la Loire est surnommé le château des dames? Amboise, Chenonceau, Chambord, le château d'Éric Bastien.
2: Bien sûr, immense.
1: Château de la Loire qui est surnommé le château des dames. Amboise, Chenonceau, Chambord, Bastien. Top chrono, 10 secondes.
2: Il y a plein de rats dans mon château.
3: Chenonceau.
1: Et c'est une bonne réponse. C'est un château construit en 1513 et c'est surtout des grandes figures féminines comme Diane de Poitiers ou Catherine de Médicis qui l'ont vachement remodelé, influencé. Bravo, 3 points pour toi. Tu as 4.
2: Lola qui a 2 points. Lola avec Issy-Armorique, qui habite à Rennes, qui a 2 enfants, qui est divorcée, qui est super sympa, qui est championne du karaoké et qui nous a dit... Lola qui nous a dit tout de suite en début d'émission, moi j'ai eu un crush pour un homme qui vit à Caen. Alors j'aurais voulu te faire plaisir parce que je voulais qu'on l'appelle et je voulais qu'il t'encourage un petit peu. Écoute, impossible de le joindre. Donc, c'est pas grave. Lola, en tous les cas,
4: il décroche pas au 08, je pense. Au
2: 08, non, mais ça doit être ça. Bonjour Stéphane.
5: Bonjour.
2: Voilà. Stéphane est à Caen. Marvin Gaye.
4: Super. Stéphane.
2: Oh Stéphane, dis-nous tout. Vous êtes jamais rencontré avec Lola?
5: Non, la rencontre est prévue ce week-end.
2: Wow.
1: Ça veut dire que Lola, si tu gagnes pour demain et que t'es qualifiée, tu pourras même aller à Bordeaux avec Stéphane.
2: Génial.
4: Mais tu sais pourquoi je joue pour lui? Parce qu'il adore les chevaux.
1: Voilà.
4: C'est pour ça que je joue pour lui, franchement.
2: Bon, Stéphane, il y a un vrai crush là, ça se passe bien, t'as hâte?
5: Oui, c'est réciproque en plus.
2: Ce week-end, t'as envie et tout, toi aussi, t'es séparé, t'as envie de retrouver l'amour parce que la vie est belle, quoi. Voilà.
5: C'est exactement ça.
1: Les clichés et les poncifs que peut sortir.
2: Ils sont séparés, tous ces évidemment.
4: On croise les doigts.
2: Bon, Stéphane, quel est le défaut principal de Lola, quand même, parce que
4: j'en ai pas.
2: Tais-toi, retourne chanter. Stéphane, c'est quoi son défaut?
4: J'en ai pas.
5: Eh bien là, honnêtement, même en réfléchissant, je ne lui en trouve pas. Là,
1: Oh là là, mais c'est l'amour.
2: C'est l'amour,
1: totalement l'amour.
2: Stéphane, il est trop fort. Bon, Stéphane, on te laisse parce qu'on ne va pas non plus
1: Voilà.
2: Mais merci d'avoir été avec nous en direct depuis
4: Caen. Merci beaucoup, à bientôt.
5: Bonne continuation.

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1: En tournée à partir de mars 2027, première date à Strasbourg, Sochaim et Dole, Zazie, peu importe, dans la bande-son d'ici. Faisons connaissance à présent avec Sébastien, d'ici La Rochelle, qui fait des trucs bizarres. Si, si, c'est bizarre, Valérie Damido pense la même chose. Et avec Corinne, fière, très fière d'être auvergnate, comme Éric Bastien sur votre radio ici.
2: Alors là, il va falloir que tu m'expliques. Parce que ta manie, c'est te caresser constamment les ongles et te tortiller les doigts. Peux-tu m'expliquer? Alors Kiki, c'est pourquoi?
3: Eh ben en fait, je pense que je me suis renseigné. Je pense que c'est pour canaliser un peu l'anxiété, et le stress. Mon corps en fait fait que je me caresse constamment les ongles.
2: Ah oui, comme si. Mais attends, comme si tu les brossais, c'est ça?
4: Avec une lime?
3: Voilà, c'est ça. Tout à fait. Tout à fait.
2: D'accord.
4: Ouais, c'est ça. Ça, tu vois.
2: D'accord, mais c'est. Enfin, je veux dire, qu'est-ce qu'elle dit ta femme là-dessus? Enfin, je veux dire.
3: Eh ben ça l'énerve parce que je fais ça. Constamment, je fais ça en conduisant, en travaillant,
2: conduisant
3: tout le temps.
2: Mais comment oui, ça en conduisant? Mais tu es fou!
4: Non mais on est dans le domaine, on y est là, hein. Je crois qu'on y est là. Hein.
2: Oui, on est quand même...
4: Dans le X-Files là. Hein.
2: Attends, mais on va rester dans le X-Files justement parce que il paraît que ton talent inutile, c'est faire sortir de la fumée de tes cigarettes par l'oreille.
4: Et comment c'est possible?
3: Oui, alors c'est pas reproduire, hein, mais c'est quand effectivement j'étais un peu plus jeune, après une otite, j'avais dû avoir une perforation du tympan. Et en fait, je sais pas si vous êtes déjà passé le nez
2: ouais.
3: pour faire sortir, pour faire voilà. Et ben en fait, c'est le conduit ORL. Alors donc du coup, les spécialistes là, clairement, ils vont tirer la sonnette d'alarme. Mais effectivement, je me suis aperçu par inadvertance quand j'étais plus jeune et que je fumais. Que la fumée, bah, effectivement, par le conduit, arrivait à sortir par l'oreille.
2: Ah d'accord, mais depuis donc, tu t'es fait opérer, ça va mieux là.
3: J'ai arrêté, oui, effectivement. Bon, après ça m'a dépanné pendant quelques soirées parce que je faisais quelques paris.
4: Oh là
3: et,
4: là
3: les
4: là
3: gens
4: là
3: ne me croyaient. Ouais.
4: Le gars est fou. Quoi.
3: Les gens ne, ouais, et ouais, ils n'étaient pas du tout certains que je puisse le faire. Et puis du coup, bah ça m'a permis de voilà de gagner quelques paris à ce sujet-là.
2: Ok, bon bah écoute, ouais. Ma petite cheminée, on va tout de suite marquer le deuxième point. Ma cheminée oléronaise. Alors, écoute bien la deuxième question, vrai ou faux, ne fais pas sortir de fumée par tes oreilles. Écoute bien, le tout premier réveil ne permettait pas de régler l'heure à laquelle il sonnait. C'est-à-dire que le premier réveil inventé, on ne pouvait pas régler l'heure à laquelle il sonnait. Est-ce que c'est vrai? Est-ce que c'est faux? Top chrono, 5 secondes.
3: Bah, à mon avis, je pense que c'est une info, je dirais vrai.
2: Eh bien, tu as bien raison. Parce que le tout premier réveil mécanique inventé au 18e sonnait toujours à heure fixe, sans possibilité de réglage. Donc, c'était pensé pour que les ouvriers ayant des horaires fixes se lèvent. Voilà, pas de grasse mat. Très bien, 2 points pour toi.
4: Ouais. Bah écoute, tu repars vite avec ta fumée, là, on y retourne,
2: oh,
4: tu sors.
2: Oh, mais hein, ça suffit.
4: Allez, avec sa fumée.
2: Fais
4: là,
2: bien et... attention, parce que moi j'ai le bras long sur Fort Boyard, je vais te faire kidnapper et te foutre avec les tigres.
4: Ouais, faites gaffe, je vais aller chercher vos araignées préférées. Je sais très bien que c'est pas votre truc, ça. Hein, allez voir Valérie Damido sur YouTube en combat à main nue avec des araignées. Vous allez voir, vous allez rigoler. Corinne, nous on est des Auvergnats, on nous la fait pas, nous les araignées, on les prend, on les mange avec les dents, nous les araignées. Quand même pas. Bon, qu'est-ce que tu fais dans la vie, Corinne?
5: Je suis secrétaire.
4: Bah écoute, c'est pas grave, tu peux lire avec le sourire. T'es secrétaire dans quoi?
5: Avec le sourire.
4: Ouais, non, bah, j'entends, je te taquine. T'es dans quoi, on peut savoir? Dans quelle administration?
5: Je suis dans des pèses poids lourds dans des louvages.
4: Ah bah, tu peux le dire avec le sourire aussi. Hein. Bon, tu voulais être vétérinaire quand t'étais petit, tu voulais même être archéologue, dis donc.
5: Alors... Oui, j'aurais bien aimé.
2: Alors... oui, mais ça c'est... Oui, parce que...
4: Bah, tu peux fouiller Terre de Feu, l'Auvergne, les volcans, tu peux faire ton Indiana.
5: Oui, on peut aller à l'Antésie pour faire la pub, tiens.
4: Par exemple, au Puy-de-Dôme, avec le petit train, le petit gris, 1493 voilà. mètres de hauteur, un truc comme ça.
2: Bienvenue sur Ici Auvergne.
4: Attaqué, sponsoré, au taquet, sponsorisé par le Conseil Général de l'Auvergne. Tu fais de la marge, bon ça c'est normal, parce qu'en Auvergne, voilà, on a compris, il y a plein de balades.
2: Bien sûr.
4: Voilà. Ça. Mais bon, allez, il n'y a pas que l'Auvergne, il y a aussi la République Dominicaine. Corinne,
5: oui.
4: Elle aime voyager. Normal. Oui.
2: Bah c'est sûr qu'elle aime mieux le soleil de la Rep Dom que...
4: Ouais, oui. Hein, tu y as vu des baleines, et t'en vois pas en Auvergne des baleines?
5: Ah non, oui, après c'est des autres baleines, mais c'est pas des baleines.
4: Ah, c'est sûr qu'avec deux truffades, on devient vite une baleine, hein, merde. Bon, sinon t'aimes bien te balader en France. C'est quoi les régions que t'aimes bien, à part l'Auvergne? Parce qu'il y en a d'autres.
5: J'aime bien l'Ardèche, je suis comme Valérie.
4: Ouais.
5: Et j'aime bien tout ce qui est Camargue aussi, hein.
4: Ah, la Camargue, ouais.
2: C'est beau, la Camargue.
4: Languedoc-Roussillon, la Normandie, bien évidemment. Juste avant de jouer, on parlait de l'Ardèche. N'oublions pas cette statue, hein, Andromardèche,
2: du côté de
4: Montélimar. 6,50 m de haut depuis le 18 janvier. Ouais, elle est érigée.
2: Le maire de Montélimar est en train de m'appeler sur mon portable.
4: Valérie D'Amido, érigée.
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0: Tu peux préparer le café noir Eddie Mitchell sur votre radio ici. Peut-être que vous aussi, vous êtes en train de préparer le café ou le déjeuner même. D'ailleurs, si vous aviez le choix, avec qui aimeriez-vous partager un repas? Marie d'ici Brésil a déjà fait son idée, que l'on découvre dans un instant avec Valérie Damido et Eric Bastien sur votre radio ici.
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5: Ici, nous sommes avec Marie qui a un point, Geoffrey qui a deux points, Marie qui vit à la Capelle Bonance dans l'Aveyron, et Marie, on lui a demandé avec qui elle aimerait déjeuner. Si elle devait déjeuner avec une célébrité, elle déjeunerait avec lui.
6: Avec un Anglais.
5: Avec un Anglais, exactement, avec Sting. Alors, tu l'adores, il paraît, hein?
7: Ouais, j'aime beaucoup, ouais.
5: Ah, bah, tu as raison, ça. On adore ses chansons, on adore la personne. Mec très engagé, magnifique. Et alors, il paraît que tu l'as vu dans les arènes d'Orange.
7: Ouais, c'était il y a plus de 2 ans et c'était extraordinaire.
5: Ah bah oui, c'est beau les arènes d'Orange en plus.
7: Ouais.
5: La meuf est encore en train de rêver. Elle est en train de rêver.
7: Que c'est vrai, en plus.
5: Bah, bien sûr, elle le voit, le petit blond super mignon là qui chante et tout.
6: Il est hyper sympa en plus.
5: Il est très
6: gentil.
5: Très sympa.
6: Et il parle français.
5: Et il parle un peu français. Alors, est-ce que tu aimes la chanson en général? Est-ce que tu fais des karaokés? Est-ce que tu écoutes beaucoup de musique?
7: En général, oui.
5: Parce que là, c'est le moment où on va te demander qui chante. C'est-à-dire qu'il va y avoir deux personnes qui vont s'enchaîner, deux artistes. Ce ne sont pas des Français, ce sont des internationaux, je préfère te prévenir. Et ces deux artistes vont s'enchaîner, il faut que tu me les trouves pour marquer un point par artiste. Attention, écoute bien.

0: Assez penchonné, oui. Pardon. Alors, c'est à dire quoi comme.
1: Les Bee Gees.
2: Allez, Bee Gees.
0: Magnifique, les Bee Gees. Deep is your love. 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How deep is your love. Moi, j'en ai dansé des slow, j'en ai roulé de la pelle là-dessus.
2: Attends, on a roulé de la galoche là-dessus.
0: Ah
2: hein.
0: Là là.
2: Ah, mais bien sûr.
0: Et voici ta deuxième artiste.

0: C'est qui?
1: Tracy Chapman.
2: Oh là là.
0: Oh là là, mais qui sont forts. Talking about a revolution now. Et bravo, ça fait 3 points pour Marie.
2: Ah, vous, c'est que des titres qu'on écoute au moins une fois par jour, hein, sûr, ici. Dis donc, Geoffrey, il paraît qu'on lance des couteaux. Mais qu'est-ce que c'est de cette histoire? Qu'est-ce qu'il y a? Tu es collectionneur de couteaux?
3: Oui, j'aime bien les couteaux, oui, c'est vrai.
2: Ouais, enfin,
3: mais je ne suis pas lanceur de couteaux.
2: Enfin, t'as quelques couteaux, mais tu utilises toujours le même, qui est un couteau de Nontron. Alors, c'est quoi le couteau de Nontron?
0: C'est quoi, oui?
3: C'est un couteau qui est fabriqué à 20 km de chez moi, avec un joli manche en buis, et voilà.
2: Enfin, il est surtout réputé comme étant le plus vieux couteau de France. Voilà, donc c'est quand même, oui. C'est pas n'importe quel couteau.
0: Mais t'en as combien, des couteaux?
3: Oh, une vingtaine, trentaine.
2: Oui, on irait pas chez lui faire un petit tour, hein, le soir dans la forêt.
0: Agathe, si tu nous écoutes et que tu es en danger, n'hésite pas à nous appeler.
2: Elle a des fourchettes, donc il n'y a pas de problème. Bon, allez, Geoffrey, on parlera de ta rencontre avec Agathe tout à l'heure, mais nous allons jouer à présent avec deux chansons séparées pour toi. Il n'y a pas de français, c'est que des titres que l'on connaît. Tu les reconnais, ça vaut 2 points. Voici le premier.

0: Allez, on y va, top chrono. Qui chante?
1: UB40 ou je sais pas comment on prononce en anglais.
0: UB40.
2: Mais c'est...
0: Ah mais c'est ça, c'est UB40, c'est ça?
2: Ah oui.
0: C'est une bonne réponse. Bon, je ne sais pas, j'avais noté UB40. Mais bien sûr, UB40. Oh là là.
2: C'est UB40.
0: Mais nos auditeurs ont tellement de talent. Bah, voici
2: évidemment.
0: Le deuxième titre pour toi pour marquer un deuxième point.

0: Allez, qui chante? On y va pour 5 secondes.
1: 10.
0: Ah, rien que ça. Geoffrey.
2: Là, c'est plus compliqué. Ah. Aucune idée. Je sais pas du tout.
0: Il nous a quitté il y a pas longtemps en plus. Joséphine, le 22 décembre dernier, c'est Chris Rea.
1: Oui, Chris Rea. Ça fait 3 points pour Marie, 3 points pour Geoffrey.
0: C'est pas mal, hein?
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De Palmas tombé. Et voilà, les meilleurs moments de Taquet sont terminés pour aujourd'hui. Nous retrouvons Valérie Damido et Eric Bastien lundi avec d'autres candidats pour parler cuisine, par exemple, ou encore moto et Pascal Obispo sur votre radio ici.

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1: Très bonne fin de semaine avec votre radio ici. Il est 13h. Le journal Morgane Guillaumard.
2: Dans l'actualité, aujourd'hui, le chassé-croisé des vacanciers, bison futé, voie noire sur les grands axes, chargé aussi dans les trains. Ça ne va pas être simple vers la Normandie. Le retour à la maison pour des dizaines de milliers de sinistrés après l'incendie XXL en Gironde. Vous entendrez ceux pour qui l'attente est encore longue. Une pétition pour laisser un peu de répit aux animaux dans les forêts brûlées. Et un succès pour l'Odyssée, au cinéma oui, mais pour les livres audio aussi.
1: Et plus que quelques heures avant le départ en vacances.
2: Mais dès aujourd'hui, bison futé voie noire dans le sens des départs dans le sud-ouest et rouge ailleurs. Pour le traditionnel chassé-croisé entre juilletistes et haussiens, ce moment où l'on voit les maisons secondaires sur nos côtes reprendre vie, de très nombreux vacanciers parisiens arrivent, comme ces trois copines rencontrées par Fanny Imbert.
3: Elles surveillent l'heure sur leur téléphone et comptent les minutes pour Léa, Charline et Sarah. C'est le dernier jour de travail avant le départ.
4: Dernière ligne droite, là, il faut rien lâcher. On donne tout, dernière ligne droite. On parle plus que de quelques heures avant le départ en vacances. C'est imminent.
5: On a eu la canicule à Paris, le travail, on n'en peut plus. On a envie d'être en vacances, en fait.
6: Mais on les attend comme jamais. C'est-à-dire que tout le monde est fatigué.
5: On est cinq copines d'enfance. On part en van pour faire un van trip dans le Pays Basque. Entre filles, il n'y a pas de plus à accepter.
6: On descend à Espelette pour commencer. On va aller faire un peu de rando. Et ensuite, on va aller plutôt du côté mer pour satisfaire celles qui sont plutôt dans l'ambiance surf et plage.
5: Moi, je mise quand même sur une descente en Espagne pour manger un peu de tapas, mais on verra.
3: La préoccupation du moment, c'est que tout tienne dans la valise.
5: Crème solaire, mots fléchés, jeux, et puis vêtements de sport, maillot de bain. Et voilà quoi, on sera à Paris.
6: On va faire preuve de minimalisme, parce qu'à 5, on a deux caisses pour mettre nos affaires. Je suis stressée.
3: Le débat qui les divise, l'heure à laquelle partir pour éviter les bouchons.
5: Alors moi, je suis professionnelle, voilà, sur les sujets de tout ce qui est autoroute, péage, voiture, bouchon. Demain, le départ se fait à 7h.
6: N'en déplaise à nos copines, plutôt lève tard.
3: Reste donc à trancher qui sera la plus matinale pour prendre le volant demain matin aux aurores.
2: Partir tôt et ne pas emprunter certaines autoroutes, ça fait partie des conseils pour éviter les bouchons sur la route des vacances que l'on vous a mis sur notre site ici.fr. Et pour ceux qui partent en train, le trajet risque d'être perturbé par une grève à la SNCF. Ce mouvement concerne les lignes normandes. Des trains supprimés dans les deux sens entre Paris et Le Havre, Caen, Cherbourg ou encore Évreux. Les conducteurs et contrôleurs pointent le management toxique de la direction locale. C'est ce que dénonce Tom Kubler, membre du syndicat Sudrail.
7: C'est un mouvement vraiment atypique parce que c'est pas un mouvement syndical. Alors nous, bien sûr, à Sudrail, on le soutient très fortement. Ça émane vraiment de la base du collectif. C'est un ras-le-bol de tous les collègues. Toujours plus de productivisme, de l'autoritarisme, voilà, avec des sanctions, avec si on va pas dans leur sens, c'est des sanctions. On réclame des journées moins productives. On reste des êtres humains. Donc justement, on puisse se reposer. Là, il y a eu les gestions de canicules catastrophiques avec des lieux de découcher sans clim. Et il n'y a plus de dialogue social. Il y a vraiment, nous à Paris, il n'y a aucun dialogue social. Il y a des conducteurs qui étaient passionnés par le métier et aujourd'hui, ils ont réussi à dégoûter tout le monde.
1: 21 départements sont toujours en vigilance orange canicule.
2: Mais avec ce soleil, la sécheresse est très forte. Les fleuves et les nappes phréatiques sont presque à sec, au point de manquer d'eau potable dans certaines communes, comme à Cuisery, en Saône-et-Loire, Paulina Aubel.
8: Hier soir, le téléphone de Chantal a sonné.
9: C'est un appel que nous avons eu sur notre fixe.
8: Au bout du fil, un message de la SOR préenregistré.
10: Demandons à tous les usagers de réduire immédiatement leur consommation d'eau et de supprimer tous les usages non indispensables. Dès que le niveau d'eau sera revenu satisfaisant, cette limitation des usages de l'eau pourra prendre fin.
8: Chacun est donc invité à raccourcir les douches, ne plus laver sa voiture, limiter l'arrosage, des habitudes que Jean-Paul avait déjà largement adoptées.
11: On récupère l'eau de lavage des légumes et on arrose les fleurs avec. Si tout le monde n'ouvre pas le robinet, il n'y aura pas de coupure.
8: Ces messages ont aussi provoqué beaucoup d'inquiétudes parmi les habitants. En mairie, le téléphone n'a pas arrêté de sonner, selon Carole Deliot, première adjointe.
12: Parce que beaucoup ont reçu les appels, les SMS de la SOR, comme quoi il y aurait des coupures imminentes. Certaines personnes âgées ont pris peur. Donc je leur dis à toutes, on fait attention à vous, on prend soin de vous.
8: Les élus assurent que si des coupures d'eau devaient intervenir, les personnes les plus vulnérables recevraient des bouteilles d'eau. Frédéric Chaloin, le maire de Cuisery, insiste sur la nécessité d'un effort commun.
13: On entend souvent au niveau de la population les gens dire oui, mais chaque année on nous dit ça, mais non, cette année c'est vraiment sérieux, il faut vraiment le prendre au sérieux. Chaque goutte d'eau compte, prend tout son sens.
8: La commune a d'ailleurs déjà arrêté d'arroser son stade et tous ses massifs fleuris pour montrer l'exemple.
2: Et en plus des zones en vigilance canicule, 10 départements du centre et de l'est sont placés par Météo France aujourd'hui en alerte orange aux orages.
14: 13h05, les sinistrés des incendies en Gironde continuent de rentrer chez eux.
2: Oui, la préfecture donne son feu vert pour deux nouvelles communes, Biganos et Audange. Plus de la moitié des 224 000 résidents et touristes délogés depuis le début de l'incendie ont déjà pu rejoindre leur logement. Et par conséquent, à Bordeaux, le parc des expositions, transformé en centre d'accueil depuis le début de l'incendie, se vide peu à peu depuis hier soir. Marie Boéda.
14: C'est l'heure du dîner. Le dernier dans cet immense hall espère Jocelyne et Claudette, 75 et 80 ans, l'une d'Arès, l'autre d'Andernos, rencontrés ici, leur lit.

0: que tous les gens pouvaient repartir chez eux, ou la plupart. Il y en a qui ont applaudi, il y en a qui ont crié de joie et il y en a qui ont pleuré.
1: Elles ont toutes été formées à ce type de catastrophe, mais là, c'était réel, pour la première fois, confie-t-elle. Alors Mathilde, volontaire aussi, souffle un petit moment.
2: C'est un peu la redescente. Après, on sait qu'on a aussi beaucoup de rangements à faire. On a de renvoyer des nourritures qui n'ont pas été consommées. Puis ben, après, on ira dormir. Une vraie nuit complète.
1: Des caisses en plastique, des bordes de couvertures, d'oreillers ou de vêtements, des dons qui seront distribués aux associations.
3: La Gironde rend aussi hommage aux deux pompiers morts à Mérignac sur un feu de forêt il y a 10 jours. Une minute de silence a été respectée ce matin dans les casernes du département. Et ce méga-feu en Gironde provoque aussi beaucoup d'émotions et certains en profitent. Des personnes mal intentionnées se font passer pour des pompiers et organisent des faux appels aux dons. Des campagnes de soutien lancées sur les réseaux sociaux, mais aussi en porte-à-porte. Les pompiers de Gironde portent plainte après plusieurs cas recensés dans le département. Et dans ces forêts brûlées, de nombreux animaux ont été délogés de leur habitat naturel, à l'image de cette biche fuyant les flammes en Gironde et dont la vidéo a fait le tour des réseaux sociaux. À tel point qu'une pétition citoyenne prend de l'ampleur, elle demande l'interdiction de la chasse dans tous les massifs forestiers touchés par les incendies Gabin-Bocquet.
4: Pas de fusil sur les cendres. Une pétition lancée après l'incendie de Fontainebleau par un citoyen engagé, Bruno Valentin. Pour lui, la forêt a besoin de paix pour guérir.
5: Il faut que vraiment on décale la chasse au moins pendant 3 ans pour que la nature, les animaux aient la possibilité de vivre le calme de ces animaux qui ne savent plus où aller, qui ne savent plus où se cacher, qui ont perdu leur terrier, coincés parfois par des grillages mis par l'humain. Donc il faut refaire vivre cette forêt.
4: Il demande donc un périmètre de non-chasse autour des zones brûlées, le temps que le cycle de reproduction des animaux reprenne naturellement sans être traqué. Mais selon les études scientifiques, les ongulés comme le cerf ou le chevreuil, en grand nombre, empêchent la bonne régénération des forêts. Églantine Goucotin est ingénieure forestière.
6: C'est les jeunes pousses qui sont préférées par les ongulés. Et les jeunes pousses, c'est la forêt de demain. Les ongulés n'ont plus ou très peu de prédateurs naturels. L'homme, en fait, a chassé le loup des massifs forestiers. À créer un déséquilibre et potentiellement un accroissement des ongulés.
4: Selon la spécialiste, il faudrait donc mieux miser sur la protection des loups, des prédateurs naturels, pour retrouver un équilibre dans les populations et protéger les forêts.
3: Cette pétition en ligne a déjà recueilli près de 324 000 signatures.
1: L'adaptation de l'Odyssée par Christopher Nolan, c'est le succès de cet été.
3: Oui, et pas seulement au cinéma. Depuis la sortie du film, le phénomène se propage aussi aux adeptes du livre audio, Adrien Serrière.
7: Aide-moi à rentrer chez moi.
8: Chez Spotify, on n'avait jamais vu pareil engouement en matière de livres audio. Les écoutes de l'Odyssée d'Homère en France ont bondi de 750% dans les jours qui ont suivi la sortie du film de Christopher Nolan.
9: En fait, l'engouement, il ne faiblit pas du tout, il s'accélère.
8: Jérémy Amselem est directeur des partenariats éditeurs au sein de Spotify Europe.
9: Mais aussi sur d'autres titres, bah, évidemment l'Iliade, donc les lecteurs font le voyage à l'envers. Donc ils vont vers l'Iliade après avoir lu, écouté l'Odyssée.
10: Chant 2, Télémaque, dès l'aube.
8: Les lectures, comme cette traduction de Philippe Jacotet ou cette autre version incarnée par des pensionnaires de la Comédie française.
11: Pourquoi tant de rancune, ô Zeus ?
8: Attire très majoritairement les moins de 40 ans. Et notamment les hommes, un fait rarement observé chez Spotify.
9: Il y a 60% de l'audience qui est masculine. Donc on est content de voir ça, non pas qu'on soit content que les hommes lisent plus que les femmes. Mais c'est vrai que c'est plus difficile de les amener au livre, c'est quelque chose qui est sûr.
8: Et ce n'est pas la première fois que le cinéma dope les écoutes de livres audio. Le Comte de Monte Cristo, L'Étranger ou encore la série Lupin avaient également créé des vagues de nouveaux lecteurs et audio-lecteurs.
3: L'Odyssée qui a déjà fait plus de 3 millions d'entrées en France. Ce sera fera partie de vos lectures. Vous, cet été, il y a des L'Odyssée à Catherine.
12: Oui, pourquoi pas. Alors, je pense que je vais déjà aller voir le film. Ouais. Et puis,
3: faut commencer par ça.
12: Exactement. Et puis, oui, bah, ça peut être une très bonne idée, effectivement. Merci, Morgane Guillaumard. Au prochain rendez-vous avec l'info à 14h sera toujours avec vous. Il y a des destinations de week-end ou de vacances qui sont idéales à vélo. C'est le cas de l'île de Ré, où ici La Rochelle nous emmène dans une minute sur votre radio ici.
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14: 12h30.
15: Allez, échauffement.
14: 12h32.

0: 12h33, go!
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4: En vacances ou en week-end, c'est plus agréable de profiter à pied ou à vélo et de laisser la voiture au parking. Aujourd'hui, nous avons la destination parfaite pour cela. Nous partons sur l'île de Ré avec un parcours à vélo qui vous fera découvrir entre autres les marais salants, mais pas seulement.
5: Quand on pense à l'île de Ré, on pense à ses grandes plages de sable fin, ses huîtres, ses charmantes ruelles, ses maisons blanches, le phare des baleines. Mais moi, j'ai envie de vous faire découvrir Ré la Blanche, blanche comme ses marais salants et sa luminosité. Cette découverte de l'île, je vous la propose en employant le moyen de transport idéal ici, le vélo. Et à la fin de cet épisode, vous saurez pourquoi les ânes de l'île de Ré portent traditionnellement des culottes. Je m'appelle Chloé Bidet, je suis animatrice à Ici La Rochelle. Et j'adore me balader sur l'île de Ré, à vélo, car c'est un territoire qui dévoile de jolis secrets. Observer la nature, immortaliser sa lumière, ses couchers de soleil. Aujourd'hui, on va donc sortir des chemins classiques pour se retrouver en pleine nature, comme j'aime le faire avec des amis ou ma famille. Bienvenue dans Partir. L'île de Ré à vélo, sur la piste des marais salants. Notre point de départ, c'est la flotte, à 10 km du pont de l'île de Ré, juste après Rivedoux plage. Parmi les 10 villages de l'île de Ré, celui-ci dégage un charme particulier. Ces ruelles, où on aime se perdre pour profiter des maisons blanches aux volets verts, et ces jolies roses trémières qui grimpent le long des murs et des façades. Son petit port, avec ses voiliers traditionnels, vous dépaysera à coup sûr. Vous pourrez profiter des terrasses pour prendre un café ou un verre, avec la sensation d'être les pieds dans l'eau. Pour se plonger pleinement dans l'ambiance de l'île, je vous recommande donc d'abandonner la voiture au profit du vélo. Il existe plusieurs parkings à la flotte pour laisser votre voiture à la journée. Le parking Sainte-Catherine, le parking des Marais, Chauffour ou encore la Clavette. Comptez 10 euros pour la journée. Mais avant d'enfourcher votre bicyclette, faites un tour au marché de la flotte. La place du Vieux Marché a un charme authentique et nous fait remonter le temps. Les étals attirent les visiteurs depuis plus de 200 ans. C'est d'ailleurs un marché qui vit tout au long de l'année. Alors profitez-en pour déguster un café torréfié sur l'île. Vous en trouverez au Café Rété, juste avant l'entrée de la place. Une halte s'impose également au Piège à Gourmands. Vous pourrez déguster quelques josettes, des choux garnis de crème. Leur spécialité, ce sont les babas. Mais revenons à notre escapade. Si vous n'avez pas de vélo, vous n'aurez pas de mal à en louer un. Pas moins de 6 boutiques vous attendent à la flotte en haute saison et certaines sont même ouvertes à l'année. Vous pourrez aussi louer un vélo électrique ou des vélos cargo si vous partez avec de jeunes enfants. Pour une journée de location, comptez entre 12 et 18 euros en moyenne par vélo, à partir de 30 euros pour un vélo électrique. Des plans des pistes vous seront donnés, mais vous pouvez aussi utiliser l'application gratuite GéoVélo. Vous êtes prêts ? Nous allons remonter l'île de Ré par le nord en empruntant la piste cyclable. 15 à 20 minutes seulement sont nécessaires pour faire une première halte à Saint-Martin, la capitale. C'est un véritable décor de carte postale. Son port authentique, ses ruelles, ses remparts vaubans inscrits au patrimoine de l'UNESCO. Je vous conseille ensuite de poursuivre votre trajet le long du littoral en direction de la commune de Loye. Vous profiterez des embruns du bord de mer. Mais n'oubliez pas la crème solaire et les chapeaux. Mais je vous ai promis de vous faire découvrir un lieu qui n'est pas dans tous les guides touristiques et qui va vous permettre d'en savoir plus sur l'un des savoir-faire indissociables. skiable de l'île de Ré. Les marais

0: sommes maintenant devant l'écomusée des Marais Salants de Loye. Cette petite maison au bord de la route est au cœur de l'ambiance saline. Les marais s'étendent à perte de vue et les oiseaux profitent de ce havre de paix. Des oies bernaches, avocettes, hérons, échasses. Selon la saison, vous profiterez d'un joli spectacle. Posez votre vélo et poussez la porte de l'écomusée. Ici, vous serez immergé dans l'univers des Marais Salants grâce à des maquettes et des expositions. Si vous avez un peu de temps, l'idéal est de réserver une des visites guidées. Pour en apprendre plus sur les usages du sel et son histoire, plusieurs types de visites s'offrent à vous. Selon la saison, vous allez voir différents paysages et pratiques. Au printemps, c'est le nettoyage et la préparation des bassins. Pendant l'été, la récolte. Dans tous les cas, la visite permet de faire le tour des différents bassins jusqu'à la mer. C'est une balade très agréable. Le marais fait plus de 2 hectares et le parcours s'étend sur 800 mètres. Ici, l'évasion est garantie. J'adore observer le bal des oiseaux marins, mais aussi des oiseaux des marais salés. Et cerise sur le gâteau, vous allez aussi pouvoir goûter votre environnement. Les guides vont vous apprendre à reconnaître et dénicher les plantes comestibles comme la salicorne et l'aubione. Si vous avez des questions, n'hésitez pas à échanger directement avec les sauniers. D'ailleurs, avant d'arriver dans nos assiettes, comment se différencie la fleur de sel du gros sel dans les bassins? J'ai posé la question à Benoît Poitevin, le directeur de l'écomusée des Marais Salants.
1: Quand le sel va atteindre à peu près 250 à 300 grammes de sel par litre d'eau, suivant la température de l'eau, on va avoir formation de cristaux qui vont s'amalgamer entre eux pour former le grain de sel. Et là, le gros sel va se déposer sur le fond d'argile, puisque tous ces marais, tout l'ensemble du nord de l'île de Ré, c'est de l'argile. Et suivant les conditions météorologiques, le vent et le soleil, la fleur de sel va cristalliser à la surface de l'eau. Et donc, la deuxième tâche du saunier, en fait, ça va être de récolter la fleur de sel en premier, bien sûr, et le gros sel ensuite au fond. Le gros sel contenant un peu d'argile est un peu gris. La fleur de sel, elle, elle est blanche puisqu'elle n'a jamais touché le fond d'argile, elle est restée à la surface de l'eau.
0: Ce que je trouve fascinant dans ce travail des marais salants, c'est que tout est fait à la main. Les sauniers utilisent un simoussi, une grande perche de 5 mètres qui va leur permettre de tirer le gros sel. Les manches en bois ont laissé place à de la fibre de carbone plus légère, ce qui leur permet d'aller plus vite et d'avoir un mouvement plus efficace. Pour la fleur de sel, c'est une sorte de grande cuillère, la lousse, qui va la récolter très délicatement à la surface de l'eau.
1: Un saunier sur un marais moyen dans l'île de Ré, donc il va, dans les bonnes années, il va pouvoir faire entre 80 et 100 tonnes de gros sel, donc tout seul, comme un grand. Donc ce sel, il ne va pas rester dans l'eau, il faut le sortir, il faut le porter. Et donc, ce n'est pas des bodybuilders les sauniers, mais il faut tout de même avoir quelques muscles.
0: De quoi susciter quelques vocations. D'ailleurs, vos enfants vont pouvoir devenir sauniers d'un jour grâce à une visite sur réservation pour les 6-12 ans. Comptez 10 euros. Ils manipuleront l'argile, feront une chasse au trésor et repartiront avec leur propre sel récolté. Et si vous désirez en acheter, pour moins de 2 euros, vous aurez 1 kilo de gros sel. Vous en trouverez un peu partout, y compris en vente libre, en bord de piste cyclable.
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0: Autour de nous, il n'y a pas que les marais salants. Vous pouvez aussi déguster les produits de la mer grâce à l'ostréiculture. D'ailleurs, saviez-vous qu'il existe des crevettes de l'île de Ré? La crevette impériale est aussi élevée dans les marais. Elle se consomme du mois de juillet au mois de novembre. À deux pas du musée, faites donc une pause dégustation à la cabane du Fenot. Et pour accompagner vos huîtres ou vos crevettes, je vous conseille un vin du domaine Arica. Toujours avec modération, bien sûr. Marine et Simon vous accueillent juste derrière l'écomusée, au cœur de leur vigne. Reprenons notre vélo et la piste cyclable. Nous quittons Loye et les marais salants en direction du village voisin, la Couarde-sur-Mer. Je vous conseille de vous arrêter au restaurant Le Balaou pour ses délicieux acras. Une touche d'exotisme supplémentaire au cœur de l'île. Sur le chemin, ouvrez l'œil, vous pourrez apercevoir des ânes en pleine nature. Rappelez-vous de notre énigme. Pourquoi les ânes portent-ils la culotte ? Jadis, ils étaient utilisés dans les marais pour la récolte du sel. Mais les insectes venaient les perturber. Les ânes n'ont pas de muscles réflexes sur leurs pattes, ce qui les oblige à taper sans arrêt des pieds pour se libérer des mouches et des moustiques. En 1860, une habitante de l'île de Ré a l'idée d'habiller son âne pour le protéger en lui faisant une culotte. Et cette habitude est restée. C'est devenu une tradition. Si vous avez un peu de temps devant vous, si votre week-end n'est pas terminé, j'ai une dernière idée pour vous. Nous allons justement rencontrer ces ânes. Encore quelques coups de pédale et nous arriverons au Bois-Plage pour visiter une asinerie savonnerie.
3: Un seul savon. Un savon qui n'a pas d'odeur, qui est nature. Le lait d'ânesse que j'incorpore est bio. Je mets du karité, je mets de l'huile de coco, je mets de l'huile d'olive qui va apporter de la dureté au savon.
0: Nous sommes chez Régis Léo, à la savonnerie de l'âne en culotte située au nord du Bois-Plage. Pendant des années, il a baladé les enfants à dos d'âne au parc de la Barbette à Saint-Martin-de-Ré. Depuis peu, il a ouvert sa ferme au public. En immersion avec les ânes et baudets du Poitou, il nous parle de son activité. Régis fabrique son propre savon au lait d'ânesse. Un savon sans allergène, sans odeur, sans huile essentielle. Les ânes avaient disparu de l'île de Ré suite à la mécanisation du travail dans les marais salants. Et s'ils ont été réintroduits, c'est grâce au père de Régis, André. Une mère de famille lui demande si pour la kermesse de l'école, il est possible de faire venir un âne en tenue d'époque, en culotte. André accepte. Et c'est l'effervescence. Un engouement qui se confirme en 1988 avec l'inauguration du pont. Les ânes défilent en tenue traditionnelle et sont victimes de leur succès. C'est la naissance des balades à dos d'âne qui vont transporter des générations d'enfants pendant plus de 30 ans.
3: En fait, dans l'île de Ré, c'est plus les ânes. Les gens se les sont appropriés, comme une équipe de foot. C'est quand même vachement valorisant. Ça, j'adore. Et puis, ouais, chaque naissance, c'est vraiment une joie.
0: Sur le chemin du retour, en reprenant la piste cyclable en direction de la flotte, vous repasserez devant les fortifications de Saint-Martin. Et là, arrêtez-vous pour prendre en photo ces baudets du Poitou au pied des remparts. Ils sont trop mignons. Mais ce beau cliché, vous le ferez quand vous viendrez.
4: Sans faute, merci Chloé Bidet d'ici La Rochelle pour cette visite à vélo de l'île de Ré. 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N'hésitez pas à aller découvrir d'autres destinations qui vous donneront envie de voyager, de vous évader. Lundi, par exemple, nous irons dans la Creuse pour un week-end dans les pas de Claude Monet et des impressionnistes. Musique, maintenant avec un des plus grands succès d'Elton John. George Michael ferait partie des chœurs et Luc Besson aurait eu l'idée d'un de ses personnages fétiches du même nom grâce à cette chanson. Vous écoutez Nikita sur votre radio ici.

0: Nikita, j'ai été ravie d'être avec vous à l'heure du déjeuner. Je vous retrouve lundi à partir de 12h05 pour les meilleurs moments d'Otake avec Valérie Damido et Eric Bastien. En attendant, je vous souhaite un très bon après-midi sur votre radio locale ici.
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2: Nous, on débute cet après-midi avec quelqu'un qui sera à Iseren Rock ce week-end, Jean-Louis Aubert. C'est juste une illusion.

Juste une illusion de Jean-Louis Aubert que vous allez retrouver à Other & Rock ce week-end, dimanche très exactement. Et Other & Rock, ça ouvre ses portes ce soir. Profitez de ces soirées près de chez vous. Maintenant, bonjour à toutes et à tous. Hein, c'est le moment. Vous passez un bel après-midi. On est juste avant le week-end. C'est vendredi. Profitez bien. Et justement, comme on est vendredi, avant le week-end, je vais vous proposer de passer un bon petit moment en famille avec vos enfants dans le Family Park, un des emblèmes de notre région. Hein, que l'on adore retrouver, surtout quand c'est avec Nicolas Bedin. Mais on aime aussi la nouveauté, des chansons de Marine, Escroc, c'est sur votre radio.

0: Like a Prayer de Madonna avec Issy Touraine. On profite des endroits iconiques près de chez nous avec Nicolas Bedin. Aujourd'hui, plutôt en famille avec le Family Park à absolument faire cet été si vous avez vos enfants ou vos petits-enfants.
1: Annabelle, vous êtes la gérante de Family Park. C'est évidemment le parc qu'on ne présente plus maintenant du côté de Sorigny. Annabelle, il fait chaud, on a très envie. Bah, peut-être de sortir en famille. Est-ce que malgré la chaleur, on est les bienvenus à Family Park?
2: Eh oui, bien sûr, on vous êtes les bienvenus à Family Park, puisque Family Park, il y a plein de zones ombragées,
1: hein,
2: où vous allez pouvoir aussi retrouver donc une partie aquatique, donc avec des jets d'eau, des toboggans gonflables aquatiques et tout un espace avec des parasols et des transats.
1: Bon, ça c'est parfait. Pour les enfants, il y a de quoi faire bien sûr. Je crois même qu'il y a des jeux d'eau. Comment ça se présente à Family Park, ces jeux d'eau pour les enfants?
2: Alors les jeux d'eau, donc vous avez les bouées, hein, donc les bouées où vous avez un petit lanceur d'eau, donc on s'amuse à s'arroser, donc c'est super chouette.
1: Très bien.
2: Vous avez aussi le grand splash où vous dévalez une grande cascade d'eau, donc on vous êtes éclaboussé à l'arrivée et c'est super, c'est incroyable cette sensation.
1: D'accord, très bien, parfait. Et je crois qu'il y a aussi des spectacles, notamment de musique un petit peu tout le temps, ça s'appelle Encantada, c'est ça?
2: Oui, c'est ça, c'est notre nouveau spectacle cette année, donc sur le thème Mexique, la Fiesta Encantada. Donc c'est une histoire tout en poésie, vraiment magnifique à venir découvrir absolument.
1: Et je crois qu'il y a aussi des manèges, bien sûr, qui fonctionnent même pour les plus grands.
2: Oui, oui, oui. Alors, dont notre grande nouveauté, là, qui est ouverte depuis peu, la grande chute libre de 40 mètres de hauteur.
1: 40 mètres?
2: Je pense que ça, c'est 40 mètres.
1: Waouh!
2: Chute libre.
1: En chute libre.
2: Attention. Ah oui, oui, oui, là, vraiment, c'est sensation garantie.
1: Il faut avoir le cœur bien accroché, Annabelle. Hein.
2: Oui, vraiment être téméraire.
1: Il y en a effectivement pour tout le monde. L'idée à Family Park, c'est qu'on y passe bien sûr la journée. On mange quoi à Family Park le midi, d'ailleurs?
2: Alors, à Family Park, vous pouvez trouver donc des salades, des sandwichs, des burgers, et puis toutes les petites gourmandises, les crêpes, les gaufres, les glaces, boissons glacées, on a tout ça pour se rafraîchir.
1: Exactement, c'est ce que j'allais vous dire et on en a bien besoin justement de se rafraîchir, mais tout est prévu à Family Park. Merci beaucoup Annabelle. Les horaires d'ouverture de Family Park?
2: De 10h30 à 18h30.
1: Merci beaucoup Annabelle, belle journée à vous et bon week-end.
2: Merci également.
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0: Quoi qu'on dise de Benabar avec Issy Touraine, on retrouve Valentin Bertrand dès 14h pour les 90 secondes d'infos à avoir en France et dans le monde. Ce sera évidemment suivi de la météo et du tube de France Gall. Babacar, c'est sur votre radio.
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0: C'est Touraine, France Gall, Babacar.
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0: Ici Touraine, il est 14h. Les 90 secondes d'info avec Valentin Bertrand.
2: Après l'incendie XXL en Gironde, la préfecture autorise aujourd'hui le retour des habitants évacués à Biganos et Audange, ainsi que vers les campings de Lacanau. Un retour à la maison possible dans 11 communes en tout. Après 9 jours de lutte contre les flammes, le feu n'est pas fixé, mais il est contenu par les pompiers. Une minute de silence a été respectée ce matin dans les casernes du département pour rendre hommage aux deux pompiers morts à Mérignac il y a 10 jours. La circulation des trains va pouvoir reprendre demain au sud de Bordeaux. Elle était interrompue depuis dimanche en raison des feux de forêt. En revanche, de nombreux trains entre Paris et la Normandie sont supprimés ce week-end en raison d'un appel à la grève à la SNCF. Week-end de chassés croisés sur la route des vacances. Bison futé, foie noir dans le sens des départs dans le sud-ouest et rouge ailleurs. Il y aura du monde sur les grands axes partout demain et jusqu'à dimanche. Un homme a été placé en garde à vue à Paris après s'être introduit muni d'un couteau au ministère de la Santé ce matin. L'homme est entré dans les locaux. Il a sorti son arme sans verbaliser de menace. Emmanuel Macron demande au ministre de l'Intérieur de renforcer les contrôles à la frontière avec l'Espagne alors que le pays fait face à une vague migratoire exceptionnelle. Ces derniers jours, environ 60 000 personnes ont passé la frontière entre le Maroc et la petite enclave de Ceuta en Espagne. 10 départements du centre et de l'est de la France sont placés en vigilance orange aux orages aujourd'hui par Météo France. 21 départements restent placés en vigilance orange canicule.
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0: La plupart d'entre nous, l'après-midi est bien ensoleillé, malgré quelques risques d'orages dans le sud-est de l'Indre-et-Loire. Mais ça va vite revenir à la normale. Le ciel restera nuageux cette nuit, mais au moins, on aura des températures plus supportables pour démarrer le week-end et sortir un peu de chez soi pour aller manger en bord de Loire. Pourquoi pas avec 25 à Tours, Descartes et Lusillier. Et cette nuit, enfin, on va pouvoir ouvrir tout en grand pour rafraîchir nos maisons avec un faible vent qui va nous aider avec ces températures de 18 à Loche, 17 à Chinon et 16 à Château-Renaud au plus bas, ce qui va nous donner une matinée sans chaleur mais avec du soleil et peu de nuages demain matin.
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0: On embarque dans la boîte de jazz de Michel Jonas sur votre radio Ici Touraine.

0: Haïtienne de Sunshine, That's the Way avec Issy Touraine. Allez, on ne passe pas un bon après-midi sans le passer à chanter avec nos trois chansons françaises à la suite. Et on démarre avec une déclaration d'amour aux femmes, celle de Julien Clerc. Femme, je vous aime. Mais on va aussi écouter le duo entre Stilto et Grand Corps Malade. Et bien sûr, le classique de Vanessa Paradis, c'est dans quelques minutes sur votre radio.
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0: tandem de Vanessa Paradis sur votre radio Ici Touraine.
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0: Direction Nouhans-les-Fontaines ce dimanche 2 août de 16h à 17h. L'église Saint-Martin accueille le duo Abbé-Loge pour un concert de musique du monde. Laissez-vous porter au fil des pays grâce à leur superbe voix, accompagnée au violon, à la guitare et aux percussions. Une belle évasion proposée par l'association culturelle et sportive. C'est seulement 8€ l'entrée et c'est gratuit pour les moins de 12 ans. Allez, on poursuit notre petit tour théâtral cette fois avec Pierrette Dupoyer. Juste de retour au Festival d'Avignon, la comédienne pose ses valises à Semblançay le dimanche 9 août. Rendez-vous à la Grange du Grand Launay pour deux représentations exceptionnelles de sa pièce Jaurès, assassiné deux fois. Plongée dans la vie quotidienne et les combats de Jean Jaurès racontés par sa propre femme Louise. Deux horaires pour vous au choix, 15h ou 17h30. Et attention, les places sont limitées, pensez à bien réserver par mail dès maintenant.
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0: Nous, on profite de la magnifique voix de Lionel Richie. Hello, c'est sur votre radio.

0: De Fugees avec Issy Touraine. Toutes les infos à savoir en France et dans le monde, c'est avec Valentin Bertrand et c'est à 15h. C'est juste après la météo et après avoir fini 7h avec le trio Frédéric Goldman-Jones. C'est dans la nuit, dans une minute.
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0: The Logical Song de Supertramp sur votre radio, ici Touraine.
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0: Il est 15h sur votre radio, ici Touraine. Le retour des infos avec Valentin Bertrand.
2: Le trafic ferroviaire peut reprendre dès demain au sud de Bordeaux. Il était interrompu depuis une semaine en raison des méga-feux de forêt en Gironde. Toujours dans le sud-ouest, le retour à la maison est autorisé pour des dizaines de milliers de personnes. Les habitants de deux communes supplémentaires peuvent rentrer chez eux. Il s'agit de Biganos et Audange, ainsi que les campings de Lacanau. Une minute de silence a été respectée ce matin dans les casernes du département pour rendre hommage aux deux pompiers morts à Mérignac il y a 10 jours. Des bouchons tout le week-end sur la route des vacances. Bison futé, voie noire aujourd'hui dans le sens des départs dans le sud-ouest. Les grands axes seront chargés partout demain en ce traditionnel week-end de chassés-croisés entre juilletistes et haussiens. Sur les rails aussi, c'est compliqué. La circulation des trains entre Paris et la Normandie est fortement perturbée ce week-end. C'est lié à un mouvement de grève des contrôleurs, conducteurs et agents qui dénoncent le management toxique de la direction locale. La France renforce les contrôles à la frontière avec l'Espagne après l'arrivée massive de migrants dans l'enclave espagnole de Ceuta. Au moins 60 000 personnes ont passé la frontière entre le Maroc et le nord de l'Espagne en quelques jours. Cet afflux fait suite à des rumeurs d'une ouverture de la frontière espagnole. À ce stade, on compte au moins 34 morts. Alerte aux orages sur une grosse partie du centre et de l'est de la France. 10 départements sont placés en vigilance orange et 21 départements restent concernés par l'alerte orange à la canicule.
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0: L'après-midi est de nouveau ensoleillé pour la plupart d'entre nous. Par contre, il y a des risques d'orage quand même dans le sud-est de l'Indre-et-Loire, mais ça va vite revenir à la normale. Le ciel va se dégager malgré quelques nuages cette nuit, mais au moins les températures seront beaucoup plus supportables pour démarrer le week-end en beauté, pouvoir se balader près de Tours, pourquoi pas, avec justement 25 degrés là-haut. 25 degrés aussi attendus à Descartes et Lusillet. Et cette nuit, on va enfin pouvoir ouvrir en grand notre maison pour laisser passer c'est un petit peu l'air avec 18 à Loches, 17 à Chinon et 16 à Château-Renaud au plus bas. Ce qui va nous donner une matinée avec des températures plutôt douces hein, et avec du soleil, mais très peu de nuages.
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0: Avec ce léger vent, on se libère avec Jean Schultes. Confidence pour Confidence, c'est sur votre radio, ici Touraine.

0: Lawrence, Trent Darby, Sign Your Name avec Issy Touraine. L'après-midi, on la passe en chanson et le prochain quart d'heure n'en est pas exempté. Toujours en parlant de la plus belle créature du monde, les femmes avec Mécano, une femme avec une femme. Ce sera suivi par Christophe Maé et Daniel Balavoine. Bien sûr, c'est dans 2 minutes sur votre radio.
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0: Le chanteur de Daniel Balavoine avec Issy Touraine.
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0: On replonge au cœur du Moyen-Âge, direction le magnifique château de Langeais pour une expérience inoubliable avec la visite spectacle nocturne Les Deux Couronnes à découvrir jusqu'au 15 août. Vivez une aventure historique immersive d'une cinquantaine de minutes à travers le château. On se retrouve à la fin du 15e siècle. Vous choisissez votre camp, le Lys ou l'Hermine, et vous suivez soit Anne de Bretagne, soit Anne de France dans leur lutte pour le pouvoir entre complot et bataille. Une déambulation théâtrale rythmée par 8 scènes, idéale en famille ou entre amis. C'est en juillet, tous les jeudis, vendredis, samedis, et en août, c'est plutôt du mercredi au samedi, avec 5 départs par soir, de 18h30 à 22h30. Alors pensez à bien réserver vos billets en ligne dès maintenant et profitez de ce voyage à travers le temps.
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0: On part un petit peu plus loin cette fois, pas dans le temps, avec Paul Young, Come Back and Stay.

0: Nothing Gonna Stop Me Now de Samantha Fox avec Issy Touraine. On finit aux heures hindoues d'Etienne Dao. Il y aura aussi le duo Patrick Fiori et Marc Lavoine, suivi d'un petit tour en Italie avec Ricky et Poveri. Ils nous accompagnent jusque 16h tous ensemble au moment de retrouver les infos avec Valentin Bertrand et la météo sur votre radio.
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0: Qui est Poveri, ça l'appelle que tu aimes sur votre radio, ici Touraine.
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0: Bel après-midi à vous, il est 16h sur votre radio, ici Touraine. Les infos avec Valentin Bertrand.
2: Un hommage rendu ce matin en Gironde aux deux pompiers morts dans l'incendie de Mérignac il y a 10 jours. Une minute de silence a été respectée dans toutes les casernes du département. Et après le méga-feu parti de Somos, la préfecture autorise le retour à la maison pour des dizaines de milliers de personnes dans deux nouvelles communes, à Biganos et Audange, ainsi que dans les campings de Lacano. Le feu n'est pas fixé, mais il est contenu par les pompiers. Le feu repart en revanche dans le Var, sur l'incendie du Gros Vessillon, qui était pourtant considéré comme fixé. Une reprise localisée, attisée par un mistral violent et avec des sautes de feu. Plusieurs quartiers et un camping sont en cours d'évacuation dans le centre du département. Le Var, qui fait partie des 21 départements en vigilance orange canicule, 10 départements du centre et de l'est de la France sont eux en alerte aux orages aujourd'hui. Emmanuel Macron demande le renforcement des contrôles à la frontière entre la France et l'Espagne, alors que le pays fait face à une vague migratoire exceptionnelle. En quelques jours, 60 000 migrants ont franchi illégalement également la frontière entre le Maroc et l'enclave espagnole de Ceuta, ce qui provoque une crise diplomatique européenne. Certains évoquent une potentielle suspension de l'Espagne de l'espace Schengen. La circulation des trains va pouvoir reprendre demain au sud de Bordeaux. Elle était interrompue depuis dimanche à cause des feux de forêt. En revanche, circulation ferroviaire perturbée entre Paris et la Normandie ce week-end en raison d'un appel à la grève. Et puis en ce week-end de chasse et croisée sur la route des vacances, bison futé voie noire aujourd'hui dans le sens des départs dans le sud-ouest.
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0: Les températures sont plutôt belles aujourd'hui malgré les nuages qui sont revenus nous incommoder cet après-midi. Mais bon, ce soir, tout redevient à la normale. Il y aura quelques nuages qui resteront évidemment, mais des températures un petit peu plus douces. Super agréable, je dirais même, avec 25 à Tours, Descartes et Lusillé. Et cette nuit, enfin, on va pouvoir ouvrir en grand nos fenêtres et rafraîchir nos maisons avec ce faible vent qui va nous aider un petit peu, avec des températures de 18 à Loche, 17 à Chinon et 16 à Château-Renaud au plus bas, ce qui va nous donner une matinée sans chaleur, mais avec du soleil et peu de nuages demain.
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0: Profite des températures un petit peu plus fraîches pour remonter dans le temps et danser en famille, comme on l'a tous fait dans des salles des fêtes avec Jean-Pierre Madère. Le Macumba, c'est sur votre radio, ici Touraine.

Kumba avec Jean-Pierre Madère sur votre radio ici Touraine. Bonjour à tous ceux qui nous rejoignent, on est ensemble jusque 19h et bien sûr on se balade, on profite de ce dernier jour de semaine. Enfin le week-end arrive, ça donne envie de bouger un peu hein, près de chez nous, pourquoi pas. Et pourquoi pas avec Michel accompagné de ses petits-enfants pour faire un petit tour à vélo au bord de Loire. On découvre ce beau plaisir qu'elle a avec Clément Charbonneau et Jennifer, elle aussi s'est fait un petit plaisir avec la reprise de Dalida. C'est Mourir sur scène sur votre radio, ici Touraine.

0: reprise de Jennifer, Mourir sur scène sur votre radio ici Touraine. L'été, le soleil, on adore, et quand on retrouve ce moment Clément Charbonneau, on sait qu'on va savourer des petits plaisirs. Et aujourd'hui, c'est avec Michel et ses petits-enfants.
1: Bonjour Michel, est-ce que vous êtes de Bléré ?
2: Pas du tout, moi je suis de Bourgogne, je suis de Dijon.
1: Ah, et ben on embrasse ici Bourgogne.
2: Voilà, ici Bourgogne.
1: Alors, c'est quoi votre petit plaisir de l'été, Michel ?
2: Donc, notre petit plaisir de l'été, c'est de faire du vélo avec les petits-enfants.
1: Ouais, je vois, là, ils sont avec vous.
2: Oui, et d'aller de camping en camping et de s'arrêter visiter des châteaux.
1: La Loire et la Touraine, c'est parfait.
2: La Loire à vélo, on fait. Donc, on suit la piste verte pour les vélos.
1: Là, on est sur le Cher, un petit peu à Bléré. Vous avez fait Chenonceau ?
2: Alors, on a commencé il y a 2 jours. Hier, on a fait Amboise. Aujourd'hui, on va à Chenonceau. Demain, on va à Chaumont-sur-Loire. On va jusqu'à Orléans, comme ça.
1: C'est super, ça fait une belle balade, ça. Et c'est pas trop dur pour les petits-enfants ?
3: Non.
1: Comment tu t'appelles ?
3: Anaël.
1: Et t'as quel âge ?
3: 9 ans.
1: Tu adores faire du vélo avec papy et mamie ?
3: Ça va.
1: Et c'est dur un peu ou pas ?
3: Un petit peu.
1: C'est quoi le plus dur ?
3: Les montées.
1: Et les descentes, c'est plus facile ?
3: Oui.
1: Et c'est des beaux paysages avec les châteaux ?
3: Oui.
1: Et toi, tu aimes bien ou pas ?
4: Oui, ça va.
1: Comment tu t'appelles ?
4: Samuel.
1: Samuel, et t'as quel âge ?
4: 13 ans.
1: Et c'est bien aussi de partir à vélo avec papy et mamie ?
4: Ouais, moi je trouve ça bien. C'est cool.
1: C'est quoi que tu préfères dedans ?
4: Le plat.
1: Un petit problème avec les montées. Je vous souhaite un très bon été et de bien profiter en famille. Bonne balade à vous quatre.
2: Merci.
0: Merci Clément, quel bonheur ce moment entre grands-parents et petits-enfants. Nous, notre bonheur, c'est aussi quand on retrouve la douce voix de George Michael. Face, c'est sur votre radio ici Touraine.

0: La belle chanson de U2, Where the Streets Have No Name, c'est avec Issy Touraine. C'est déjà le dernier jour des vacances de juillet. Certains en reviennent avec plein de souvenirs, plein la tête. Et pour continuer dans les souvenirs et la bonne humeur, on va continuer à chanter avec François Feldman. Rien que pour toi, c'est dans 2 minutes sur votre radio.
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0: Rien que pour toi de François Fellman sur votre radio ici Touraine. Pendant l'été, qu'y a-t-il de plus excitant qu'un premier rendez-vous? Un soir d'été, quand les regards se croisent autour d'un verre, un dîner en amoureux, version Fred Ballard et ses joyeux drills dans l'humour en tube.
1: Brillant Omar Sos Tomate, il avait du poil aux pattes.
2: Ah bah oui, mais ça c'est ce qui fait tout le charme des dîners d'été, hein. Coquillages et crustacés au menu avec option effleurage de grand bête et les surprises qui vont avec, hein. Mais Fernandelle le sait, l'appétit vient en mangeant et quand arrive le plat de résistance, l'excitation est au summum. Ou presque.
1: Une sorte de plat aux nouilles, on aurait dit une andouille, félicite. Je m'offris une giblotte et l'empaumée d'échalote. Félicite. Une poire et des gaufrettes, seulement la poire et des blettes. Félicite.
2: Oui, alors c'est vrai que c'est souvent au dessert hein, que ça passe ou ça casse. On a eu le temps de sonder ça ou son partenaire, mais pas toujours de digérer ses travers. Donc, même si Félicine ne conclut pas ce soir, d'après Samuel Bambi, il y a quand même de l'espoir.
3: Les hommes et les femmes, en couple, on est différents. Tu vois, nous les hommes, quand on sort avec une meuf, belle ou moche, on sort avec une meuf, c'est tout. Vous, mesdames, quand vous sortez avec un mec, vous sortez pas juste avec un mec. Vous sortez avec tout un projet derrière. Il y a un business plan qui se met en place. Il y a une équipe digitale derrière. Et quand je dis équipe digitale, je parle de toutes vos copines qui nous espionnent sur les réseaux sociaux.
2: Ah, c'est sûr que du temps de Félicine, les amours d'été s'étaient vite emballés. Aujourd'hui, avant d'emmener sa dulcinée manger un homard avec du poil aux pattes, il faut être webmaster ou humoriste. Ah oui, parce que ça n'a pas changé. Séduire par le rire, ça marche à tous les coups.
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0: Merci Fred, les rendez-vous c'est bien, mais à l'ombre, ou alors avec une petite protection solaire, comme l'écran total, pourquoi pas. Avec Benjamin Biolay, c'est sur votre radio, ici Touraine.

0: vacances avec Benjamin Biolay et son écran total avec Ici Touraine.
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0: Est-ce que vous avez pensé à donner votre don du sang cet été? Les dons du sang sont toujours importants, les stocks sont toujours au plus bas, surtout en ce moment avec les incendies qui touchent le sud-ouest de la France, près de Bordeaux. C'est très important de donner son sang et vous pouvez le faire près de chez vous très facilement en prenant simplement un rendez-vous, voire même en y allant simplement. Comme ça, regardez-moi par exemple, je l'ai fait cet après-midi à 15h, je suis ressortie, 14h, mon petit rendez-vous, j'ai donné mon sang, ça a duré seulement 6 minutes 59. Bon, j'ai battu mon record, mais ce n'est pas un concours, chacun y va à sa manière. Si vous pouvez donner votre sang, il y a plusieurs dates la semaine prochaine pour le faire, mardi 4 août à Château Renaud, au centre culturel de la Tannerie, de 15 à 19h, toujours la même horaire mercredi, mais chez nos voisins de 11 ans, à la salle Charles Rostin. Jeudi 6 août, c'est à Tours, au péristyle de l'hôtel de ville, de 12h à 16h. Et vendredi à Savonia, à l'espace MAM, de 15h à 19h. Bien sûr, vous pouvez retrouver tous les endroits où donner votre sang. À l'EFS, par exemple, près des Deux Lions, à Tours, c'est ouvert tous les jours. Et vous pouvez donner votre sang en cherchant près de chez vous avec l'adresse dondesang.efs.santé.fr.
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0: Allez, on prend son petit créneau, on fait comme moi et on aide comme on peut. Maintenant, c'est Indochine sur votre radio Ici Touraine.

entre deux générations. Pascal Obispo et Francis Cabrel sur votre radio. Ici Touraine, il faudrait qu'il pleuve de l'amour. Nous, on continue notre petit après-midi en musique, notre fin d'après-midi même maintenant, en parlant école qui va arriver dans un bon mois maintenant pour nos petits-enfants et avec le carnet à spirale de William Scheller sur votre radio.

0: On enfonce avec le carnet à spirale de William Scheller sur votre radio ici Touraine. Le retour des 90 secondes d'infos en France et dans le monde, c'est dans quelques minutes à 17h pile. Il y aura bien sûr un point sur la météo du jour qui est assez changeante, hein, et un point sur la route pour vous qui rentrez du boulot tranquillement ce vendredi pour profiter du week-end. Mais nous, on continue surtout cette journée en musique avec les trois prochains tubes qui arrivent. Freddie Mercury de Great Pretender. Attention à l'accent en anglais. Il fait mal aux oreilles celui-là. Il sera accompagné aussi pour la fin de l'heure par Mylène Farmer et The Cure sur votre radio. Profitez bien de cette fin de journée avec vous, avec nous.
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0: Just like Evan de The Cure sur votre radio, ici Touraine. On n'écoute que des grands tubes sur votre radio. Et bien sûr, on parle de la météo, du trafic dans quelques secondes. Ce sera juste après les infos. Profitez bien de ce moment.
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0: 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Les infos avec Valentin Bertrand.
2: La circulation est extrêmement compliquée aujourd'hui dans le sens des départs dans le sud-ouest et demain, Bison Futé prévoit un samedi noir sur les routes partout en France. C'est le traditionnel chassé-croisé des vacanciers. Alors, il est toujours bon de rappeler les bons gestes à adopter au volant. Écoutez les conseils du major David Folly de la CRS autoroutière Lorraine-Alsace.
3: Respecter les distances de sécurité, l'abus d'alcool est dangereux, c'est toujours des phrases qu'on dit et qu'on répète, mais malheureusement on est toujours confronté à ce genre d'infraction. Essayez de respecter les pauses toutes les 2 heures, prenez votre temps, soufflez, faites un peu d'exercice. De plus en plus, les véhicules qu'on conduit, c'est un peu comme on est dans notre salon, donc en fait, on oublie un peu les autres. Les téléphones portables, c'est interdit, les oreillettes, c'est interdit. Être prudent, essayez de respecter quand même les vitesses aussi, parce qu'on est quand même assez sollicité pendant ces week-ends de grande circulation à faire des contrôles vitesse avec interception, et donc histoire de marquer le coup, les contrôles d'alcoolémie, les contrôles stup qui sont récurrents tous les jours sur notre secteur, et on a de plus en plus de personnes qui continuent à circuler ayant utilisé des drogues, hein, malheureusement. Une fois que on a commis un accident, après on paye toute sa vie, quoi.
2: Et d'autres conseils pour éviter les bouchons sur la route des vacances sont à lire sur notre site ici.fr. Et pour ceux qui prennent le train, la circulation sur les rails est perturbée ce week-end entre Paris et la Normandie en raison d'un appel à la grève à la SNCF. En revanche, le trafic ferroviaire peut reprendre dès demain au sud de Bordeaux. Il était interrompu depuis près d'une semaine en raison des feux de forêt dans le sud-ouest. Et retour à la maison pour des dizaines de milliers d'habitants, justement après ce feu XXL en Gironde. Ils sont autorisés aujourd'hui à revenir dans 4 nouvelles communes qui avaient été évacuées dans le département. Biganos, Saudange, Andernos-les-Bains, Lanton, ainsi que les campings de Lacanau. Le méga-feu qui a ravagé 42 000 hectares est stabilisé, mais pas encore fixé. Une minute de silence a par ailleurs été respectée ce matin en Gironde, dans toutes les casernes du département, pour rendre hommage aux 2 pompiers morts il y a 10 jours à Marignac sur un feu de forêt. Les évacuations sont en cours dans le Var. Le feu repart sur l'incendie du Gros Bessillon qui était pourtant considéré comme fixé. Une reprise localisée, attisée par un mistral violent et avec des sautes de feu. Plusieurs quartiers de Corrence dans le centre du département et un camping sont vidés par sécurité. La France renforce les contrôles à la frontière avec l'Espagne. Décision prise par Emmanuel Macron aujourd'hui après l'arrivée massive de migrants à Ceuta au nord du Maroc. Au moins 60 000 personnes ont passé illégalement la frontière entre le Maroc et cette enclave espagnole en quelques jours. Cet afflux d'une ampleur inédite fait suite à des rumeurs d'une ouverture de la frontière espagnole. Le ministère de l'Intérieur espagnol a cependant recensé 37 500 personnes qui ont depuis quitté Ceuta pour retourner au Maroc. Et puis alerte aux orages sur une grosse partie du centre et de l'est de la France. 10 départements sont placés en vigilance orange aujourd'hui. 21 restent concernés par l'alerte orange pour la canicule.
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0: Effectivement, on voit le ciel au-dessus de nous dans l'Indre-et-Loire. Il est très gris, très nuageux, presque orageux. Faites attention, évidemment, si l'orage tombe près de chez vous, ça peut toujours être un petit peu dangereux. Au cas où de grêlons, ça serait dommage de sortir à ce moment-là. Et pourtant, cette nuit, normalement, les nuages devraient quelque peu se dégager avec des températures plus supportables que la veille pour sortir avec ce week-end qui arrive. Il fera 25 à Tours, Descartes et Lusillier. Cette nuit, on va enfin pouvoir ouvrir tout en grand, s'il n'y a pas de pluie, bien sûr, pour rafraîchir nos maisons avec un faible vent qui va nous aider avec ces températures de 18 à Loche, 16 à Château-Renaud et 17 à Chinon, ce qui va nous donner une matinée sans trop de chaleur, mais avec du soleil et peu de nuages.
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0: Qui est sur la route pour rentrer du boulot, par exemple, à l'ouest de Tours, sur la rocade, ça bloque toujours, hein, la rocade M37. C'est assez étendu aujourd'hui, hein, ça va jusque la porte 9, de la porte 9 jusqu'à la porte 11, du nord vers le sud de la rocade. Évidemment, soyez prudents, évitez de passer par là si vous le pouvez. Et pour vous qui partez en vacances, là maintenant, à 17h05, attention, aujourd'hui, les départs d'après Bison Futé sont rouges dans l'entièreté du pays et noirs sur le sud-ouest pour les retours, contrairement à au départ, ce sera plus léger, hein, vert sur le nord de notre France et ça sera jaune pour le sud. Faites attention évidemment aux bouchons, aux accidents. Conduisez prudemment, surtout si vous partez en vacances, ce serait dommage de créer un accident. Allez, nous on garde un œil sur la route avec vous et on retrouve les princes des villes de Michel Berger avec Lucie Touraine.

0: des villes de Michel Berger avec Issy Touraine.
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0: 17h12, on se pose enfin pour un long et magnifique week-end du 1er août, le 1er en août en tout cas, celui qui lance déjà le deuxième mois de l'été. Et si vous n'êtes pas parti en vacances, on va vous aider à faire votre valise avec Émilie Mondansa pour ne rien oublier avant le départ. Et si vous avez prévu de bouger en ville, pourquoi pas ce soir, on va retrouver nos infos du fil bleu, évidemment cette heure-ci, pour voir ce qu'il se passe en temps réel. Et bien sûr, aujourd'hui, on joue comme tous les jours avec les cabines de Loire.
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0: Votre jeu de la fin de journée, c'est 37 cabines qui vous attendent bien patiemment le temps que vous les ouvriez avec une question à l'intérieur, vous le savez, une bonne réponse, le cadeau est gagné, une mauvaise réponse, c'est perdu, mais c'est pas grave, vous êtes qualifié pour participer au grand jeu de la semaine avec un VTT à gagner et vous n'êtes pas les seuls à pouvoir gagner. Pascal qui a gagné la semaine dernière, n'y croyez même pas, il n'y pensait même pas au fait.

de gagner. Alors ça peut être vous. Et en plus, aujourd'hui, en plus de cette qualification pour le VTT, vous allez pouvoir gagner les deux invitations pour la Scénoféerie de Semblancé. 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Évidemment, vous nous appelez pour gagner ce cadeau absolument à voir pendant que nous, on profite de Pierre Demar, Je pense à vous. C'est pendant que vous nous appelez avec ces deux invitations pour la Scénoféerie de Semblancé.

0: demain sur votre radio ici Touraine.
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0: Toujours avec les cabines de Loire, ces 37 cabines qui vous attendent pour gagner vos deux invitations pour la Scénoféerie de Semblancé. Vous, il vous reste plus que 15 jours pour voir ce magnifique spectacle Seul son et lumière en Indre-et-Loire. Et vraiment, il est magnifique à voir en famille, entre amis. C'est un incontournable de l'été. Et en plus, même si vous perdez avec votre cabine, vous êtes quand même qualifié pour participer au jeu de la semaine avec le VTT à gagner. 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Bref, tout ce package, vous le remportez simplement en nous appelant au 02 47 38 10 20. Et pendant que nous, on profite de Taylor Swift sur votre radio ici Touraine.

0: Pop à Light de Taylor Swift sur votre radio ici Touraine.
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0: Et on joue avec Maryse aujourd'hui. Bonjour Maryse.
2: Bonjour.
0: Comment vous allez?
2: Oh, bah, ça va très bien, merci.
0: Ah, bah, ça fait plaisir, vous avez le sourire en tout cas. Alors, Maryse, est-ce que vous êtes prête pour le jeu?
2: Oui, tout à fait.
0: Ah, vous connaissez, il y a 37 cabines. Vous ne connaissez? Vous alliez dire quoi, Maryse?
2: Non, je ne l'ai pas fait encore, ce jeu-là.
0: Ah, eh bien, je vais vous réexpliquer les règles. Il y a 37 cabines devant vous. Il faut en choisir une, entre 1 et 37. Il y a une question à l'intérieur et il faudra y répondre.
2: D'accord.
0: Alors, laquelle vous choisissez, Maryse?
2: 5.
0: La 5. On ouvre la cabine.
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0: Alors, dans cette cinquième cabine, il y a la question: quel est le premier président des États-Unis, Maryse? Si vous le souhaitez, je peux vous donner des propositions pour vous aider un peu.
2: Oui.
0: Oui, vous voulez des propositions?
2: Ça veut bien.
0: Alors, est-ce que le premier président des États-Unis était Washington, George Washington, Bill Clinton ou Donald Trump? D'après vous, c'est lequel?
2: Le 1, Washington.
0: Le 1, Washington. On voit s'il y a du soleil dans cette cabine. Félicitations, Maryse. Bravo. Vous allez aller à la CDO Féerie. Bravo de s'emblancer.
2: Super.
0: Mais oui, c'est top. En plus, vous êtes qualifié pour le jeu de la semaine pour gagner un VTT. Et vous gagnez aussi vos deux lunettes pour l'éclipse du 12 août, ici Touraine.
2: Ah oui, là.
0: C'est un gros package qu'on vous offre,
2: Maryse. Oui, c'est bien pour finir la semaine.
0: Bah oui, c'est pas mal. Vous savez avec qui vous allez y aller à la Céno Féerie?
2: Avec mon mari.
0: Oh, bah on fait un bisou au mari, comment il s'appelle?
2: Didier.
0: Eh bien, un gros bisou à Didier. Merci beaucoup, Maryse, pour votre bonne humeur.
2: Merci à vous. Merci beaucoup.
0: Au revoir, Maryse. Bonne journée.
2: Au revoir. Merci bien. Au revoir.
0: Allez, j'adore, moi, quand on vous fait gagner des cadeaux comme ça. Surtout à Maryse, avec son grand sourire. C'est vraiment parfait. Nous, on va passer un autre moment parfait avec Johnny Hallyday. J'oublierai ton nom, c'est sur votre radio, ici Touraine.

0: La magnifique chanson de Johnny Hallyday, J'oublierai ton nom, c'est sur votre radio. Ici Touraine, on va retrouver le fil bleu dans quelques minutes. Les infos à voir sur la circulation des bus et des trams aujourd'hui, vendredi, dans la Touraine. S'il y a des difficultés, on va en parler. Et c'est après avoir pris un petit bout du cœur grenadine de Laurent Voulzy, c'est dans une minute.
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0: Nadine Delors, vous le dit avec Ici Touraine.
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0: On est avec Ghislaine aujourd'hui du Fil Bleu pour parler de ce qui se passe niveau circulation dans les transports en commun. Bonjour Ghislaine.
2: Bonjour Anaïs.
0: Alors qu'est-ce qui se passe aujourd'hui ?
2: Alors, en dehors du travaux tram, donc entre Choisey et Gare de Tours et les travaux sur le réseau bus, donc aujourd'hui, quelques difficultés opérationnelles, donc avec quelques départs annulés sur la ligne 4 et 11. Aussi, pour rappel, donc la citadine ne circule pas, donc jusqu'au 16 août inclus. Aussi, la calèche, donc en raison de la chaleur, donc ne circule pas cet après-midi et ni demain après-midi. Bien entendu, retrouvez toutes ces précisions sur filbleu.fr.
0: Merci beaucoup Ghislaine, bonne journée.
2: Également à tous.
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0: Allez, maintenant vous avez ce qu'il vous faut pour aller en ville pendant que nous, on fait une liste avec Rose.

0: Porte de Rose avec Issy Touraine.
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0: 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Et si on veut des bons apéros, il ne faut surtout pas oublier le tire-bouchon.
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3: Hey, regarde, j'ai vu un tuto sur le net. On tape sur le fond de la bouteille et paf, le bouchon s'en va. Et je te montre.
2: Un tire-bouchon.
3: Oui, bah tu sais, avec la méthode traditionnelle, on visse, on tire et hop, c'est ouvert. Hein. On perd pas la caution comme ça.
4: Pour obtenir ce son, il vous faut un tire-bouchon. Le tire-bouchon apparaît au XVIIe siècle, mais ce n'est qu'à la fin du XVIIIe siècle qu'il obtient une reconnaissance officielle. Le premier brevet est déposé en 1795 par un Anglais, Samuel Henshall.
5: Tu pousses le bouchon un peu trop loin, Maurice.
4: Le tire-bouchon se distingue par sa taille, sa forme ou sa matière. Depuis son invention, il a connu plusieurs versions.
6: Je vous ai compris.
4: Le Charles de Gaulle, le thé, le limonadier, le sommelier, il existe tout un tas de modèles et de créations. Une collection étonnante de plus de 1200 pièces se trouve au musée du tire-bouchon, situé au cœur d'un domaine viticole en plein Luberon.
7: Ici, les tire-bouchons sont présentés dans des vitrines comme des œuvres d'art, parce qu'en fait, ce sont des œuvres d'art.
4: En Bretagne, le tire-bouchon donne un autre son. Le tire-bouchon dans le Morbihan, c'est le train de l'été et des vacances en famille. Une seule ligne, sans correspondance, ce TER traverse la presqu'île de Quiberon et permet d'éviter les bouchons.
8: Ça t'embouche à quoi, hein? Ça t'embouche à quoi?
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11: C'est peut-être pas la première chose à prendre, mais disons que ça fait partie de l'attirail des apéros. 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
0: Merci Perrine, moi je suis d'accord, c'est presque le plus important pour partir en vacances. Merci de nous le rappeler, on évitera de ne pas le prendre pour les vacances. Allez, nous on profite de Marine Escroc avec Issy Touraine.

0: Escroc de marine avec ici Touraine.
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0: Retour au jeu avec les cabines de Loire. Vos 37 cabines sont devant vous. La 5 a été changée. La question à l'intérieur est une nouvelle question. Et bien sûr, si vous avez la bonne réponse à la question, c'est gagné. Vous gagnez aujourd'hui un fauteuil Garden Star, un bain de soleil, un transat, quoi, hein, un gris foncé pour une sieste au jardin, tranquille, à l'ombre ou au soleil. Parfait pour profiter des vacances, du week-end. C'est vraiment un cadeau idéal pour passer ce mois d'août au soleil en faisant un petit peu bronzette. Mais vous inquiétez pas, si vous n'avez pas la bonne réponse à la question, c'est perdu. Mais vous participerez au grand jeu de la semaine avec un VTT à gagner. Et voilà, on est tranquillement, nous, en train de profiter de ce fauteuil Garden Star que vous allez pouvoir gagner en nous appelant au 02 47 38 10 20. Allez, en attendant vos appels, nous on file avec Phil Collins, To Earth, sur votre radio ici Touraine. Bonne chance à vous pour gagner ce beau bain de soleil.

0: Two Hearts de Phil Collins sur votre radio Ici Touraine.
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0: Et on est avec Bernadette pour jouer avec nous aujourd'hui. Bonjour Bernadette.
3: Bonjour Anaïs.
0: Comment ça va?
3: Eh bien ça va très bien. Très bien.
0: La journée est belle.
3: Du moment que je vous ai, ça va bien.
0: Oh bah pareil. Vraiment Bernadette, du moment que vous êtes avec nous, moi je suis heureuse. Vous êtes prête pour jouer?
3: Moi aussi. Oui, je suis prête.
0: Alors, vous avez 37 cabines devant vous. Laquelle vous choisissez?
3: Eh bien, je vais prendre la 31 parce qu'aujourd'hui, c'est l'anniversaire de mon fils. Donc, voilà, le 31.
0: Et comment il s'appelle votre fils?
3: Yann.
0: Eh bien, bisous à Yann. On ouvre la 31.
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0: Alors, j'espère que votre fils était ou est fan de BD, Bernadette.
3: Et fan de
0: BD.
3: De BD?
0: Oui.
3: Pardon?
0: Oui, de BD, de BD. De bande dessinée, quoi.
3: Ah, de bande dessinée.
0: Oui, parce que oui. Ne disons pas de bêtises. Bon, la question, c'est où est née la bande dessinée de Tintin, Bernadette? Est-ce que vous voulez les propositions?
3: Oui, je veux bien.
0: Alors, est-ce que c'est aux États-Unis? Est-ce que c'est en Birmanie ou est-ce que c'est en Belgique?
3: Ah, non.
0: Ah, ça se conserve derrière. Ah, d'après vous, Bernadette, moi j'ai l'impression que Tintin, il est un peu francophone. Moi, je t'en dis comme ça. Vous avez dit quoi, Bernadette?
3: Les États-Unis.
0: Ah, mais c'est pas francophone, les États-Unis, non? Peut-être, je vous laisse une deuxième chance.
3: Oui.
0: Tintin, il parle quelle langue à la base? Bernadette, on vous entend mal, Bernadette. Bon, Bernadette, on essayera de vous réavoir. Là, c'est un petit peu compliqué, la connexion. La concertation a été un peu chaotique, mais bon, on va essayer de lui donner. J'espère qu'elle aura la bonne réponse en nous rappelant. Et pour gagner, bien sûr, ce fauteuil Garden Star, on verra ça tout à l'heure. Allez, nous, après ce petit couac qui s'est passé, on va repartir en musique avec Vénus de Bananarama. C'est sur votre radio, ici Touraine.

0: Télérama sur votre radio ici Touraine.
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0: On a retrouvé Bernadette entre les cabines de Loire. Bonjour Bernadette.
2: Oui, bonjour Anaïs.
0: Ça va mieux? Bon, on était sur la question où est née la BD de Tintin, en rappelant qu'il parle français, Tintin.
2: Oui, voilà, il parle français. Donc on va dire la Belgique.
0: Eh bien, on va écouter ça, on va voir si la cabine est ensoleillée.
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0: Eh bien...
2: Oui, d'accord.
0: Magnifique. Super. Il y a des couacs de partout, mais on est là, Bernadette. Vous avez gagné votre fauteuil Garden Star. Profitez bien au soleil.
2: Oh, super.
0: Bon
2: merci
0: anniversaire
2: beaucoup
0: à votre fils. Et des gros bisous, Bernadette.
2: Merci beaucoup, Anaïs. Merci
0: au revoir,
2: bien.
0: Allez.
2: Bonne fin de journée.
0: Merci également, au revoir. Allez, nous, on profite de ce moment pour vous dire qu'on retrouve les infos locales à 18h avec Marie Maison. On fera un point sur la météo et le trafic. Et on finit l'heure avec Véronique Sanson et Auréa sur votre radio.
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0: Les soirées mondaines d'Oria avec Issy Touraine.
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0: Il est 18h sur votre radio Issy Touraine. Avec Marie Maison. Bonjour Marie.
2: Bonjour Anaïs, bonjour à tous. Un homme arrêté en gare de Saint-Pierre-des-Corps dimanche dernier. Il visualisait des images pédopornographiques sur son ordinateur dans un TGV. Information de nos confrères de la Nouvelle République confirmée par la procureure de la République de Tours à Issy Touraine. Bonsoir Jeanne Serrin.
3: Bonsoir.
2: Ce sont des passagers qui ont donné l'alerte.
3: Oui, deux passagers qui repèrent cet homme d'une cinquantaine d'années devant son ordinateur. Sur son écran, des images dénudées de jeunes enfants. L'homme remarque alors qu'il est repéré, tente d'effacer son historique, mais c'est déjà trop tard. Les voyageurs alertent les contrôleurs qui eux-mêmes préviennent les policiers avant l'arrêt à Saint-Pierre-des-Corps. Une fois en gare, les policiers attendent le quinquagénaire sur le quai et l'interpellent. Il est placé en garde à vue, puis remis quelques heures plus tard en liberté. L'enquête est transférée au parquet de Saverne, dans le Bas-Rhin, la région d'où est originaire l'individu.
2: Merci Jeanne Serrin. La gendarmerie d'Indre-et-Loire lance un appel à témoins. Ce soir, les forces de l'ordre décrivent un jeune homme fragile aux cheveux mi-longs, yeux marrons. Il s'appelle Nathan et mesure environ 1m80. Il a été aperçu pour la dernière fois hier à Villelin-Coulonger, commune limitrophe du centre Val-de-Loire. Le trentenaire est vêtu d'un pantalon marron et d'un t-shirt noir. Si vous avez des informations, contactez la gendarmerie de Loche. On vous a mis le numéro à contacter sur notre site ici.fr.
0: Les routes bien chargées en ce début de week-end, chasse et croisée.
2: La circulation est difficile ce soir sur l'A10 entre Paris et Orléans et ça va le rester toute la nuit. Ça sera même très compliqué demain entre 5h et 7h du matin. Bison futé hisse le drapeau noir dans le sens des départs ce samedi et ce dans tout l'Hexagone. Sur la route justement, prudence aux feux de forêt. L'Institut Ipsos BVA révèle un sondage aujourd'hui pour la Fondation Vinci Autoroute. Un fumeur sur 5 continue de jeter son mégot par la fenêtre de sa voiture. Les précisions de Julie Lecomte, déléguée générale de la Fondation Vinci.
4: Et parmi eux, et je crois que ça c'est important de le garder en tête, il n'y a plus d'un tiers qui considère que ce n'est pas dangereux parmi ces fumeurs qui jettent encore leur mégot par la fenêtre. On a une sous-estimation massive des risques et pourtant un nombre de Français qui est beaucoup plus exposé, beaucoup plus important, un tiers des Français maintenant sont affectés par un feu de forêt. C'est une ambivalence finalement entre des convictions environnementales fortes où la majorité des Français maintenant se disent préoccupés par les enjeux environnementaux et malgré tout des comportements au quotidien qui restent en fait guidés par des considérations pratiques le plus souvent. On va pas attendre une poubelle et pourtant il y en a toutes les 10 minutes sur le réseau Vinci Autoroute. On va pas attendre la poubelle, on va jeter son déchet par la fenêtre. Faut avoir en tête que c'est encore une personne sur quatre qui jette ses déchets par la fenêtre de la voiture sur l'autoroute.
2: On rappelle aussi ce chiffre, 9 feux sur 10 sont d'origine humaine. Toujours sur le front des incendies, la circulation des trains va pouvoir reprendre dans le sud-ouest demain matin, au sud de Bordeaux donc. Retour à la normale attendu dimanche. Le méga-feu de Gironde est stabilisé mais pas encore fixé. Plus de 100 000 personnes ont pu regagner leur domicile. À l'inverse, dans le Var, les flammes gagnent du terrain à cause du Mistral. La préfecture a ordonné de nouvelles évacuations à Montfort-sur-Argence. Le feu parti il y a 10 jours a parcouru 4500 hectares. Le dérèglement climatique et ses effets, c'est aussi ce chiffre vertigineux publié par l'INSEE. 2935 décès enregistrés le 26 juin à cause de la canicule. C'est plus que n'importe quelle journée pendant la crise du Covid. En tout, l'INSEE enregistre une hausse de 20% des décès en juin par rapport à la même période de l'année dernière.
0: Et ça y est, on connaît le calendrier du Tour Métropole Basket.
2: Et leur premier adversaire de la saison de National 1, ce sera Angers. Déplacement le vendredi 18 septembre. La première réception aura lieu une semaine plus tard. Les Tourangeaux accueilleront Lorient. Dernier appel pour aller voir Gims ce soir au festival Easer & Rock. J'étais obligée de vous la remettre.
3: Mais
2: l'artiste
3: oui.
2: Montera sur scène ce soir à 21h. J'ai regardé, il reste des places. Les organisateurs ont mis le paquet sur la programmation pour les 20 ans du festival. Demain soir, on attend les deux frères Big Flo et Oli ou encore Gaëtan Roussel. Autre tête d'affiche annoncée dimanche, Jean-Louis Aubert ou encore Boulevard Désert.
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2: Alors, quelle météo ce soir pour nos festivaliers, Anaïs?
0: Eh bien, normalement, le soleil, enfin en tout cas le ciel devrait un petit peu s'éclaircir parce qu'on a le droit à de gros nuages presque orageux en ce moment, hein, surtout au niveau de Tours, et des températures qui seront pour le coup plutôt bonnes, hein, 25 à Tours, Descartes et Lusillet. Et cette nuit, enfin, on va pouvoir ouvrir en grand nos fenêtres, peut-être se rafraîchir un peu après de grands spectacles et la fosse qu'il y aura à Isère sur Creuse, avec un faible vent qui va nous accompagner. 18 à Loche, 17 à Chinon et 16 à Château-Renaud, qui va nous laisser une matinée sans chaleur mais avec du soleil et un petit peu de nuages. 21 à Tours et Loche, 20 à Château-Lavalière. Merci beaucoup Marie.
2: Merci, bonne soirée.
0: Bonne soirée. Sur le trafic maintenant, et ben ça bloque toujours, hein, au niveau de l'ouest de Tours sur la rocade, la M37. Ça s'est un petit peu réglé, hein. Ce n'est plus que de la porte 10 à Tours, de la porte de Tours jusqu'à la porte 11, la porte de Luynes, du nord vers le sud. Soyez prudents si vous passez par là, c'est toujours un petit peu compliqué. Et vous qui partez en vacances, surtout, il y a des gros départs. Aujourd'hui, c'est rouge sur l'entièreté de la France. Dans le sud-ouest, c'est même noir. Pour les retours, c'est un peu plus tranquille, hein. Le nord est jaune et le sud est vert. Alors, soyez prudents si vous roulez et que vous allez en vacances.
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0: Allez, roulez tranquille sur la route, pas besoin de se presser. Si vous êtes en vacances, vous arriverez à bon port et vous profiterez de ces vacances bien méritées. Nous, on profite de ces grands tubes comme celui de Coq Robin, Just Around the Corner, c'est sur votre radio, ici Touraine.

0: 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La journée commence à toucher sa fin et comme tous les jours, on en profite pour retrouver Yann Meraki pour être au plus près des animaux de tous les coins de la Terre au zoo de Beauval et on va découvrir des rats taupes nus. Alors oui, moi non plus, je ne m'attendais pas à ce combo de mots pour décrire un animal, mais on va découvrir ses grandes particularités dans quelques minutes après avoir retrouvé celle qu'on aime tous, évidemment, Céline Dion. Bonjour, pardon, merci, c'est sur votre radio, ici Touraine.
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0: Céline Dion, bonjour, pardon, merci sur votre radio. Ici Touraine. Durant tout l'été, on suit Yann Meraki dans les coulisses du plus beau zoo de France à Beauval. On y découvre aussi des animaux un petit peu bizarres parfois, mais qui auraient des super pouvoirs.
1: Eh oui, un tout petit animal qui vit dans des galeries et qui ne paye pas de mine. Il n'a rien pour lui, le porc, et pourtant, vous allez être surpris de ce qu'il peut nous apprendre.
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1: On se situe dans les coulisses du zooparc de Beauval et nous sommes dans la quarantaine de l'Aquaviva, là où on peut trouver plein de petits reptiles et on peut trouver aussi des grands reptiles comme Vincent par exemple, chef du secteur Aquaviva. On va parler ensemble des rats top nus. Alors déjà, rien que quand on énonce le nom, on se dit le pauvre, il est rat, il est top et il est nu. Alors il a vraiment pas de chance. Peut-être que vous allez nous dire le contraire, apparemment il a plein de super pouvoirs étonnants.
3: Ouais, exactement, c'est vrai que le terme de rat top nu n'est pas forcément hyper vendeur, mais oui, ça a pas mal d'aptitudes physiologiques hyper intéressantes qui fascinent surtout le monde des chercheurs et nous aussi, puisque bon, c'est un mammifère, il est sur le secteur Aquaviva et ça nous intéresse.
1: Moi, on me dit déjà qu'il est aveugle, pas de chance, et qu'il se balade à poil. J'ai cru comprendre qu'il pouvait vivre assez vieux. Il s'en sort pas si mal pour quelqu'un qui a des handicaps à la base.
3: Effectivement, le rat taupe est une espèce très particulière parce qu'il a énormément d'adaptations à son milieu et puis des particularités qu'on retrouve chez aucun autre mammifère. C'est essentiellement lié à son mode de vie. Donc, les rat taupes, c'est une espèce qui vit sur l'est de l'Afrique et qui s'est spécialisé dans un mode de vie souterrain, donc il faut imaginer un petit rongeur qui fait environ une quinzaine de centimètres. Effectivement, il a des tout petits yeux, alors il n'est pas aveugle, mais il a des tout petits yeux, des toutes petites oreilles pour s'adapter au fait de creuser des terriers. Ils ne sont pas sensibles au cancer, ils ont une production d'acide hyaluronique très importante, donc ça lui donne une peau hyper souple pour résister dans les galeries. Et puis, une grosse longévité pour un rongeur, ça peut en captivité atteindre des records jusqu'à 32 ans. Pour le moment, les chercheurs s'intéressent à cette espèce pour plein de raisons différentes, et la première c'est qu'il n'y a aucun signe de vieillissement sur toute la durée de ses 30 ans, c'est-à-dire que plusieurs mesures sont faites sur le vieillissement de ses organes et quasiment de sa naissance jusqu'à sa mort, et il n'y a pas de vieillissement des organes, donc forcément on a, je pense, pour la médecine humaine beaucoup d'intérêt à étudier cette espèce. Aujourd'hui les chercheurs font des découvertes sur notamment sa résistance à un faible taux d'oxygène, son hémoglobine qui lui permet d'assimiler très facilement, encore une fois, un taux d'oxygène très bas. Je pense que oui, il a beaucoup à nous apprendre, et puis certainement que plus tard, ça nous permettra de peut-être atteindre une longévité exceptionnelle.
1: Et ça mange quoi, un rat taupe nu ?
3: Essentiellement des racines. C'est un animal qui va s'intéresser aux racines des plantes, aux racines des arbres. Maintenant, forcément, avec la présence de l'homme, il a tendance à se rapprocher des zones de culture. Il est pas mal friand du manioc et de la patate douce, de légumes qui sont cultivés un peu en Afrique de l'Est. Donc là-bas, il est presque considéré comme un envahisseur, puisqu'il va pas mal occuper les zones de culture. Mais en même temps, il a bien raison, il sait où se fournir.
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1: Si seulement nous aussi on pouvait s'auto-rajeunir pour vivre plus longtemps et surtout en bonne santé. Voilà, il suffit de manger donc des topinambours, du manioc et vivre sous terre sans trop de soleil et surtout à poil. Mais bon, il n'y a pour l'instant pas de garantie que ça marche sur nous.
0: Merci beaucoup Yann. Alors c'est sûr que c'est pas la vie rêvée pour tout le monde et que pas grand monde les connaissait, ces rats taupes nus, mais on a adoré les rencontrer et découvrir leurs super pouvoirs. On adore aussi Dexys Midnight Runners. Comme un Aileen, c'est sur votre radio ici Touraine.

0: On danse dans toutes les soirées avec Vogue de Madonna sur votre radio, ici Touraine. La route, on va y retourner dans quelques minutes pour vous qui êtes en train de rentrer du boulot ou pourquoi pas en train de partir en vacances. On sera là, on vous tiendra au courant des situations, en tout cas, qui peuvent se présenter à vous. Pendant que nous, on part avec Jérémy Frérot et sa nouvelle chanson, simplement intitulée Frérot, c'est dans deux minutes.
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0: Un détour sur la route pour vous dire que ben, ça se passe toujours plutôt bien hein, pour vous, évidemment, à part sur la M37, la rocade à l'ouest de Tours, où ça bloque toujours entre la porte 10, la porte de Tours et la porte de Luynes, la porte 11 du nord vers le sud. Bref, vous êtes un petit peu bloqué si vous passez par là habituellement, hein, comme ces dernières semaines en été. Sur le reste du territoire, ça se passe bien en Indre-et-Loire. Par contre, si vous partez en vacances aujourd'hui, attention, les départs sont en rouge sur toute la France, à part dans le sud-ouest où c'est noir, c'est encore pire. Et pour les retours, par contre, ça se passe un petit peu mieux. C'est vert dans le nord de la France et jaune dans le sud. Soyez prudents, évidemment, parce que demain va être une grosse journée niveau départ en vacances. Si vous voulez un petit peu décaler, n'hésitez pas à le faire.
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0: Allez, on reste détendu, on ne s'énerve pas sur la route, pas de panique. Même si le moteur et les esprits s'échauffent, on se détend, nous, avec Miss Maggie de Renault. C'est sur votre radio, ici Touraine.

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1: Faut que tu m'aimes de Stilto avec Issy Touraine. C'est pas toujours la joie, l'été, les programmes télé. Alors nous, ce vendredi, pour le week-end avec Johan Rock, on vous emmène à la piscine nager dans le Grand Bassin.
2: Ce soir, M6 diffuse la comédie sociétale et engagée Les Crevettes Pailletées. L'histoire d'une équipe de waterpolo gay qui s'entraîne pour les Gay Games. Alors, maillot, bonnet de bain, on plonge.
3: Excusez-moi, c'est ici l'association homosexuelle pour l'intégration, la tolérance et le respect dans le waterpolo.
4: On ressemble à une bande de PD ?
3: Je sais pas, non.
5: Et merci.
2: Ce film, c'est d'abord une histoire vraie, celle d'une déclaration d'amour du réalisateur Cédric Le Gallo à son équipe de waterpolo. Il s'est d'ailleurs beaucoup inspiré de son expérience pour écrire ce film qui, sous couvert d'humour et de comédie, aborde entre autres choses le problème toujours bien actuel de l'homophobie. Un premier film qui, techniquement, ne fut pas toujours une promenade de santé, comme me l'a expliqué son auteur.
6: C'est vrai que filmer du sport, c'est toujours un peu compliqué. Et dans l'eau, ça l'est encore plus. On n'a jamais pied hein, dans une piscine de waterpolo. Il faut chorégraphier, un peu comme une cascade, les mouvements. Donc on avait un peu de technique parfois. Ils jouaient un peu en mode impro. Et puis, quand on avait vraiment besoin scénaristiquement, qu'il y ait une passe à tel moment. Et d'ailleurs, il y a un plan que j'aime beaucoup dans le film, qui est un travelling qui suit absolument le ballon, passer de main en main, en main, en main, jusqu'à un but final. C'est-à-dire que c'est un enjeu de mise en scène, mais c'est aussi un enjeu physique pour les comédiens.
2: À sa sortie, Les Crevettes Pailletées créèrent la surprise tant auprès de la critique que du public qui lui réserva un bel accueil. Preuve en est, la première semaine d'exploitation en salle, les joueurs de waterpolo, munis de leur seul slip de bain, trouvèrent le moyen de voler la vedette à Batman. Alors, forcément, en rançon du succès, 3 ans plus tard, Les Crevettes retournèrent au Pédiluve pour un deuxième opus baptisé La Revanche des Crevettes Pailletées. Alors, pourquoi s'arrêter en si bon chemin? J'ai demandé au réalisateur si un numéro 3 était déjà en gestation.
6: Moi, je pense qu'il peut y avoir une série sur les crevettes parce que les films racontent des grandes épopées, des voyages, des road trips, mais on les voit jamais dans leur vie quotidienne. Et je pense qu'une série, ça ne doit pas être gratuit, ça doit apporter un autre acte que les films. Je trouve que les crevettes, elles ont encore des choses à raconter, de voir à quoi ressemble leur vie, à quoi ressemble leur boulot, quels sont leurs enjeux au sein de leur entreprise, de leur travail. Est-ce que c'est un prequel? Est-ce que c'est un sequel? Je ne sais pas encore. Ça, je pense que ça peut être super intéressant à raconter un jour.
2: Les Crevettes Pailletées, à voir ou revoir ce soir, 21h10 sur M6.
1: Merci Johan, c'est un film à voir absolument. Si c'est pas encore fait, il est très émouvant et très important à voir pour ouvrir un petit peu son esprit. Comme ce tube de UB40, un classique. Avec King Song Town, c'est sur votre radio ici Touraine.

0: Hometown de UB40 sur votre radio ici Touraine. On bouquine pendant les vacances et Emily Mondansa est partie avec nous pour nous parler évidemment de vos coups de cœur de livres, un livre de chevet, un livre d'enfance. Il y a toujours une lecture qui nous reste en tête et aujourd'hui Margot nous invite à découvrir le dernier roman d'Olivier Norek entre histoire et polar.
1: Bonjour, je m'appelle Margot, j'habite à Saint-Avertin. Vous partagez du coup un de mes coups de cœur littéraires, c'est l'un des derniers livres d'Olivier Norek qui s'appelle Les guerriers de l'hiver.
2: Ça parle de quoi ce livre ?
1: C'est un roman historique, alors on change un peu parce que l'univers de base d'Olivier Norek, on est plutôt sur des romans policiers, donc là il y a un changement aussi lui dans la manière de rédiger ce livre qui est plutôt là, en fait, un récit historique sur effectivement la Seconde Guerre mondiale et notamment sur le conflit qui a opposé la Russie et la Finlande.
2: Qu'est-ce qui fait que c'est un de vos derniers coups de cœur ? Qu'est-ce qui vous a plu dans ce livre ?
1: On retrouve du coup la touche d'Olivier Norek on va dire sa touche d'écrivain policier, où finalement c'est un roman qui nous tient vraiment en haleine, mais au-delà de ça, c'est surtout qu'il se base sur des faits réels et que du coup il nous interpelle par l'ensemble de ces événements dramatiques qui ont opposé ces deux nations lors de la Seconde Guerre mondiale, et puis avec malheureusement des fois un raisonnement à l'actualité plus contemporaine.
2: Les romans policiers, les romans historiques, ça fait partie de vos lectures habituelles ?
1: C'est exactement ce que j'adore.
2: Et vous êtes quel type de lectrice, au coin du feu ou dans les transports ?
1: Plutôt dans le lit après une bonne journée, une fois que les enfants sont couchés.
2: Ils vous laissent le temps de lire ?
1: Eh bien, quand ils sont couchés, oui. Non, mais sinon, effectivement, les week-ends, on va dire.
2: Est-ce que vous avez transmis à vos enfants cette passion de la lecture ?
1: Je pense que oui, parce que quand on regarde la chambre de ma fille, il y a des livres un petit peu partout et c'est maintenant devenu vraiment son rituel du soir, d'avoir son histoire et de pouvoir regarder les livres sans qu'elle ne sache lire encore, mais qu'elle puisse regarder les images avant de s'endormir.
2: Et qu'est-ce qu'il y a en ce moment sur votre table de chevet à lire pour bientôt ?
1: Un nouveau roman policier, Keigo Higashino, qui est du coup un auteur japonais.
2: Merci Margot.
1: Merci à vous.
0: Merci Émilie de nous avoir fait découvrir ces livres. C'est toujours intéressant d'avoir un petit peu d'histoire avec nous. Nous, après la lecture aussi, on passe plutôt à la fête. C'est la fin de journée. On en profite avec Earth, Wind & Fire, September. C'est sur votre radio ici Touraine.

0: Urbaine sur votre radio. Ici Touraine, on continue la fin de journée ensemble et à 19h, vous allez retrouver Laurent Petit-Guillaume pour le 100% années 80. Pendant ce temps, nous, on finit l'heure et on finit cette journée avec Florent Pagny, Tue-moi.
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0: Tue-moi de Florent Pagny sur votre radio ici Touraine. Passez une belle fin de journée avec nous. Dans quelques minutes, c'est Laurent Petit-Guillaume pour le 100% années 80.
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0: Ici Touraine, il est 19h. Belle soirée à vous. Et c'est le retour de vos infos en France.
2: Le répit a été de courte durée dans le Var. L'incendie du Gros Bessillon repart. Il était pourtant considéré comme fixé. Une reprise de feu attisée par un vent violent. 2000 personnes sont évacuées. À peine rentrée chez elle, Corinne a dû quitter sa maison encore une fois avec ses deux petits-enfants et ses deux chats.
3: On était à la piscine et le feu a repris juste au-dessus de notre colline et on a vite évacué parce que le feu il descend et ça va très très vite. Et ça fait 3 fois qu'on est évacué et que le feu est pas loin, donc voilà.
4: Là vous avez pas réfléchi tout de suite?
3: Non, on est parti comme ça, on a enlevé le maillot, mis la chemise et on est parti. 3 fois, ouais, mardi dernier, mercredi, jeudi, donc on va dormir ailleurs en espérant qu'on retrouve notre maison. C'est assez effrayant et c'est assez stressant, les montagnes russes. Et puis,
4: oui, je pense qu'en fait, ouais, on croit à chaque fois que c'est fini.
3: Voilà, c'est fini. Ouais. Et puis, en fait, non.
2: Et avec cette reprise de feu dans le Var, les flammes ont déjà parcouru 600 hectares de plus, en plus des 4500 hectares déjà brûlés. 500 pompiers sont mobilisés sur place et des moyens aériens sont déployés pour venir à bout des flammes. Et dans le sud-ouest, en Gironde, l'incendie est contenu, mais pas encore fixé, ce qui permet aux habitants de 4 nouvelles communes de rentrer chez eux. La préfecture l'autorise. En tout, près de 200 000 personnes ont déjà pu regagner leur domicile sur les 220 000 évacués, notamment à Sainte-Hélène, près de Lacanau, Luc Chemla, où les habitants sont soulagés de rentrer chez eux, mais forcément émus de découvrir un paysage de désolation.
5: Oui, l'heure n'est pas au soulagement. Le moral est encore miné dans cette commune de 3200 habitants. On en a rencontré certains ce matin sur le parking d'un supermarché. Alors oui, la vie reprend, mais...
6: On ralentit, hein. D'habitude, à cette heure-ci, le magasin il est pratiquement plein. Tout le monde parle, discute, là, rien.
5: On a plein d'images dans la tête, confie Mireille. Parmi elles, ces forêts de pins calcinés qui font bien sûr le charme du secteur. Oublier la nature verdoyante d'avant. D'ailleurs, Edgar, 11 ans, en est conscient.
7: Ce sera plus comme avant. C'est plus le même paysage qu'avant. Avant, c'était bien. Maintenant, il y a plus rien. J'ai plus trop envie d'aller dans les forêts pour voir déjà ce qui s'est passé.
5: Des balades en forêt, Sacha, 9 ans, adore ça. Il a grandi avec. Mais aujourd'hui...
8: C'est triste. On peut plus aller profiter de la nature. Surtout les animaux. Des lapins, des écureuils.
5: Pourtant, beaucoup n'ont pas encore pu voir de leurs propres yeux l'étendue des dégâts à cause des routes coupées. Seulement des images à la télé. J'ai donc montré sur mon téléphone une photo du paysage dévasté que j'ai vu hier vers Lège-Cap-Ferret. C'est trop dur pour Christine.
9: Oh là, ça fait mal. Je ne sais pas quoi dire. Moi, ça me fout en l'air. Alors, j'en ai des frissons. C'est nos bois, c'est notre forêt. C'est catastrophique.
5: Catastrophique aussi pour le tourisme, c'est sûr. Le secteur perdra de sa valeur, s'inquiète une habitante, la tête basse.
2: Et en Gironde, une minute de silence a par ailleurs été respectée ce matin dans toutes les casernes du département pour rendre hommage aux 2 pompiers morts il y a 10 jours à Mérignac sur un feu de forêt. La France renforce les contrôles à la frontière avec l'Espagne après l'arrivée massive de migrants à Ceuta, au nord du Maroc. Au moins 60 000 personnes ont passé illégalement à la frontière entre le Maroc et cette enclave espagnole en quelques jours. Des bouchons tout le week-end sur la route des vacances, bisons futés, voies noires dans le sens des départs partout en France demain en ce traditionnel week-end de chasse et croisée entre juilletistes et haussiens. Il va falloir faire des pauses régulièrement, surtout pour ceux qui roulent à l'électrique, Kevin Baudreau.
10: Oui, c'est le cas d'Alan.
11: J'ai pas encore la carte, donc du coup je passe par l'application. Mais comme le réseau n'est pas très très bon ici, ça va pas fonctionner. Donc là, je peux pas recharger le véhicule.
10: Première un peu difficile pour ce Parisien de retour de ses vacances sur la Côte d'Azur. Lionel, lui, part au Sable d'Olonne. Ça fait 2 ans qu'il roule en électrique.
12: Non, c'est pas trop embêtant. Faut avoir plusieurs cartes, par contre, plusieurs abonnements électriques. Ça se fait facilement, c'est intuitif.
10: Vous vous attendez parfois à devoir patienter sur les aires d'autoroute pour le rechargement au niveau des bornes ?
12: Ça m'est jamais arrivé. Je croise les doigts que ça m'arrive pas. Sinon, après il faut attendre. Mais bon, quand je vois que les autres voitures à hydrocarbures qui font la queue pour aller faire du plein, l'un dans l'autre, je préfère avoir une voiture électrique.
10: À la borne d'à côté, Alexis, lui aussi, s'amuse de la très longue file d'attente aux pompes à essence.
13: Je suis content d'être à l'électrique parce que quand je vois le monde à l'essence... C'est plutôt sympa, quoi, hein, d'attendre.
10: Mais on fait aussi parfois la queue aux bornes et à l'Imcan, borniste doit faire la police.
14: Bah souvent, je me fais fait crier dessus parce qu'ils n'arrivent pas à utiliser les bornes. Je pense que si je serais pas là, il y aurait beaucoup, beaucoup plus de tension entre les conducteurs parce qu'il y en a, ils passent devant pendant qu'il y a quelqu'un qui attend. Souvent, ça peut créer des tensions.
10: Si c'est fluide, aux bornes, comptez environ 20 minutes pour une recharge complète.
2: Et pour ceux qui prennent le train, sachez que la circulation ferroviaire va pouvoir reprendre demain au sud de Bordeaux. Elle était interrompue depuis près d'une semaine en raison des feux en Gironde. Et puis demain, 22 départements seront en vigilance orange à la canicule. Le Gard qui rejoint les 21 départements qui étaient déjà concernés par cette alerte. Et demain, plus aucun département ne sera concerné par le risque d'orage.
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0: Après cet après-midi plutôt ensoleillé partout dans l'Indre-et-Loire, on va avoir une nuit et une soirée plutôt douce en termes de chaleur, en tout cas par rapport aux autres jours. Ce soir déjà, si vous voulez sortir de chez vous, un petit peu bouger, là prendre l'apéro, il est 19h déjà, sortez et allez pourquoi pas à Tours. Il fera 25 ou à Descartes ou à Lusillier où il fera les mêmes températures. Cette nuit, vous allez pouvoir ouvrir vos fenêtres en grand, libérer un petit peu la chaleur de vos appartements ou de vos maisons avec 18 à Loches, 17 à Chinon et 16 à Château-Renaud, ce qui va nous donner une matinée sans trop de chaleur mais avec du soleil et un peu de nuages, avec 21 à Tours, 21 à Loches et 20 à Château-Lavalière.
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16: Bonsoir à tous, bon retour aux juilletistes, welcome les Haussiens. Ici c'est l'heure de l'apéro en musique pour tout le monde, on ne sert que du digeste, qui fait du bien, des tubes des années 80 à consommer sans modération, et ça commence comme ça.

0: Stevie Wonder, c'était Part-Time Lover.
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0: C'est un peu la version soul music de l'arroseur arrosé. Dans ce texte, on apprend que Stevie Wonder était un sacré séducteur. Ses escapades romantiques étaient, fut un temps, assez nombreuses. Hein. Il semble qu'après avoir rompu avec une fiancée, il en fréquentait une autre assez rapidement. La chanson raconte l'histoire d'un homme qui trompait sa femme pour découvrir que finalement elle faisait la même chose, sans doute du vécu. Bon, on va pas rentrer dans les détails, car comme dirait Chagrin d'amour, chacun fait ce qui lui plaît.
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0: C'est comme ça, les Rita Mitsuko. Extrait de l'album de No Comprendo sorti en 86 avec le fameux refrain qui fait la la la la la et que l'on a encore chanté ce soir, ben c'est incontournable et on va pas s'arrêter comme ça. Attention, arrivé dans une poignée de secondes d'un tube majeur des Rolling Stones, dans 100% années 80, août 81, Start Me Up, le nouveau titre des Stones déferle dans les classements mondiaux et ici, c'est juste après ça.
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0: Vous écoutez Ici Touraine, 100% années 80. 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
2: Amoureux de tradition et de nostalgie, notez bien cette date ce week-end, les samedis 1er et dimanche 2 août, direction Saint-Laurent-de-Lin et la ferme du Chêne-Pilé pour une immersion totale au cœur du siècle dernier. La grande fête paysanne est de retour avec au programme samedi la brocante, la randonnée et une soirée super dîner spectacle pour conclure, bien sûr, sur réservation. Dimanche, place à la 41e édition de la fête paysanne. Enfin, revivez la vie à la ferme en 1900 grâce à des bénévoles en costume d'époque. Au menu des animations, animaux au travail, battage à l'ancienne avec une authentique locomobile, démonstration de métiers d'autrefois par des artisans passionnés, le tout couronné par un grand dîner dansant et un magnifique feu d'artifice à voir à la fin. Bref, c'est une parenthèse hors du temps, chaleureuse et conviviale, à ne surtout pas manquer ce week-end en Touraine.

0: morceau, c'était Africa.
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0: Du rock californien dans 100% années 80, c'est normal, on choisit que des tubes. Et celui-là est un classique du soft rock, tube mondial en 83. La chanson qui depuis a été utilisée des dizaines de fois dans des jeux vidéo ou des séries télé comme Stranger Things ou South Park. Allez, et comme ici tous les styles sont les bienvenus, on va poursuivre avec un tube qui a enflammé les pistes de danse des discothèques du monde en 80. Préparez la boule à facettes de vos souvenirs. Funky Town arrive, le groupe Lip Sync.
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0: jour s'est levé, c'était Téléphone. Un titre qui sort en novembre 85 et qui devient le dernier tube du groupe qui se séparera quelques semaines plus tard. La suite de votre soirée, c'est encore et toujours de la musique et des invités grâce à Émilie Mazoyer, les essentiels de Décibel à 20h. Mais avant cela, on reste encore un petit peu dans les années 80 grâce à un duo très new wave, Yazoo, numéro 1 82, avec Don't Go. C'est dans un instant et je vous souhaite une très belle soirée.
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2: Bonsoir Émilie Mazoyer.
3: Je suis très contente de vous retrouver. On va le dire tout de suite, mais à un moment, un tu peux m'échapper, car nous avons fait nos débuts ensemble sur la radio Le Move.
2: Dans une ville rose.
3: Ouais, dans une ville rose.
2: Et
3: on
2: vous
3: dit
2: avez
3: rose.
2: Perdu votre accent.
3: Ouais, et bah vous aussi. Hein. Et alors Laurent, lui, s'occupait du cinéma et moi, je m'occupais du standard. Et voilà, je trouve que la vie nous a bien traité, Laurent. Car aujourd'hui, on fait ce qu'on a envie de faire. Ici, une émission de musique et vous, une émission incroyable sur France Musique qui s'appelle 42e rue. C'est le nom de votre bouquin. Et la 42e rue, qu'est-ce que ça représente sur le plan de la ville de New York?
2: Alors, elle est au centre, là, elle est très enneigée après le blizzard qu'il y a eu hier. Il y a un mois, j'ai eu la chance d'être à New York pendant la première tempête de neige. Et voilà, il n'y avait pas beaucoup de voitures. Et les devants, vous savez, c'est assez jeu. Dans les films, on voit souvent un peu de neige sur les affiches.
3: Oui.
2: Sur les comment dire
3: les petites lumières,
2: les petites lumières, et là elles étaient là vraiment, la neige, c'était très beau sur les titres des spectacles qu'on peut voir dans la rue. Alors sur la 42e rue, en fait, vous avez quelques grands théâtres, notamment le New Amsterdam Theater, qui est un des plus vieux théâtres de New York. Et voilà, il y a deux trois grands théâtres sur cette grande rue. Puis après, dans les rues au-dessus, 43, 44, 45e, vous avez en tout 41 théâtres en fait à Broadway. Le théâtre de Broadway, par définition, c'est un théâtre où il y a plus de 500 places. Il y en a 41, en fait, théâtre à Broadway.
3: Et donc, ils sont autour de cette 42e rue.
2: Exactement.
3: Donc, quand on veut parler de ce quartier des théâtres et des comédies musicales, on parle de cette rue 42e rue. C'est donc votre émission sur France Musique. C'est aussi le nom de ce beau gros bouquin. Donc, c'est une coédition Marabout et Radio France et France Musique. Et donc, vous nous prenez par la main et vous nous emmenez dans la grande histoire des comédies musicales. Alors oui, on va croiser des trucs très récent, il y a notamment La Haine, l'adaptation du film de Kassovitz en comédie musicale, mais il y a aussi des trucs sublimes des années 30, ce moment, vous expliquez, hein, où on passe de l'opéra à la comédie musicale, parce que c'est vrai que si on se dit, attendez, il y a de la musique, des gens qui chantent pour raconter une histoire, un orchestre, on se dit, c'est quoi la différence entre l'opéra et la comédie musicale?
2: Eh ben, c'est la pop musique,
3: ouais.
2: Si je résume, en fait. En fait, la comédie musicale, c'est intéressant parce que une des premières musiques de la comédie musicale, c'est un peu l'opérette.
3: Oui.
2: Vous voyez? Et puis après, ça va devenir le jazz, dans les années 30. En fait, à chaque fois, la comédie musicale a ceci de particulier par rapport à l'opéra, c'est qu'on sort de la musique classique pour un peu faire danser les gens. Vous avez aussi, ce qu'il n'y a pas souvent dans l'opéra, des chorégraphies impressionnantes.
3: C'est vrai, ça danse moins à l'opéra.
2: La toute première comédie musicale, elle est née dans les années 1860. En fait, c'était pareil. Accident, on va dire. Il y avait un producteur qui voulait monter Faust, et il y avait une troupe de danseuses françaises qui devaient se présenter et se produire un ballet, quoi. Et en fait, le théâtre où devait se produire le ballet a brûlé, et il y a un producteur qui s'est dit, mais je vais mélanger les deux. Et donc, du coup, il a créé cette pièce un petit peu bizarre qui a cartonné, qui s'appelle The Black Rook, qui était justement un mélange de chansons, de pièces de théâtre et de danse. Et la comédie musicale était née.
3: Alors, vous nous parlez par exemple de Gershwin, un grand compositeur, et Porgy and Bess, chanté par Louis Armstrong ici et Ella Fitzgerald. C'est considéré encore comme un opéra, mais en vrai, c'est une super comédie musicale. Hein.
2: C'est vraiment très bien de démarrer par ça, parce qu'en fait, c'est vraiment... Vous savez, il y a des genres et il y a des cloisons.
3: Oui, toujours.
2: Alors, en fait, si vous allez voir Porgy and Bess, qui est cette histoire absolument incroyable de racisme, de cocaïnomane dans le sud de l'Amérique, avec que des artistes noirs dans une ville, qui est... avec des pêcheurs qui vont partir en mer et il y a une tempête, il y en a qui meurent. Enfin voilà, c'est une histoire très très sombre. On se dit absolument pas que c'est une comédie musicale. Et pourtant, et d'ailleurs, c'est chanté, c'est un peu construit par George Gershwin comme un opéra. Chaque personnage a des chants très lyriques, comme on vient d'entendre. Mais la différence avec l'opéra, d'abord, c'est que vous avez entendu, il y a des airs un petit peu jazzy. Là, c'est du blues, en l'occurrence. Gershwin avait été là-bas pour un petit peu entendre la musique qu'on entendait dans le sud des États-Unis.
3: En 1935.
2: Et surtout, c'est créé dans le... Non pas... Aujourd'hui, Porgy and Bess, c'est une œuvre qu'on entend dans tous les opéras du monde entier. Le Metropolitan Opera l'a joué il n'y a pas longtemps, l'Opéra de Paris peut le faire. Mais ça a été créé, en fait, dans le théâtre privé, donc à Broadway. Et en fait, la grande différence entre l'opéra et la comédie musicale, c'est que à l'opéra, on sait que les airs sont très compliqués, et donc on laisse 2 jours de repos à une chanteuse avant de recommencer. Là, la chanteuse, elle chantait tous les soirs, 8 fois par semaine, parce qu'à Broadway, vous avez des représentations tous les jours, et 2 le samedi, 2 le mercredi, et il faut imaginer quand même la difficulté que c'était. Donc en fait, c'est vraiment le mélange incroyable, c'est-à-dire que Gershwin voulait atteindre un public populaire, a créé cette comédie musicale opéra dans le théâtre privé. D'ailleurs, ça n'a pas très bien marché, parce que les gens étaient un peu surpris, et c'est devenu le classique dont vous parlez.
3: Eh oui, Porgy and Bess. Alors, dans les années 50, on a Cole Porter, lui aussi, vous en parlez beaucoup dans le livre, c'est comme Gershwin, c'est un incontournable, et il fait chanter I Love Paris à Frank Sinatra et Maurice Chevalier.

0: clavier s'appelle Cancan, Cancan, comme le French Cancan.
1: Faut dire que Cole Porter était un grand amoureux de Paris. Alors, pour la petite histoire, il avait dit que quand il avait 20 ans, il avait quitté ça. Alors, il est né dans une famille très riche. C'est très rare dans le monde de la comédie musicale. Ouais. Généralement, Gershwin et tous ces gens-là, c'est des Russes qui ont immigré aux États-Unis, qui sont repartis de zéro. Lui, son père avait des fabriques de pétrole. Enfin, voilà. Il roulait.
0: Il était bien.
1: Il était très, très bien. Il avait même gagné pas mal d'argent à la rue et vers l'or. Et en fait, lui, il raconte qu'à 20 ans, il est parti en France pour s'engager dans la Légion étrangère dans les années 1900, pendant la Première Guerre mondiale, ce qui était complètement faux. Et en fait, par contre, il a vraiment vécu la belle vie à Paris. Il s'est marié avec une femme richissime. Il a acheté un hôtel particulier près de la Tour Montbourg. Enfin, c'est un truc de fou. Et il a la particularité, donc, d'avoir vraiment aimé cette ville. Il a écrit beaucoup de comédies musicales qui parlaient de Paris. Il y en a une qui s'appelle tout simplement 50 millions de Français, 50 millions de Frenchmen. Et donc, il a écrit cet air I Love Paris. Et il a une particularité, ce qui n'est pas toujours le cas dans la comédie musicale. Il écrit la musique, mais aussi les paroles.
0: Ah oui, souvent, c'est plutôt des duos.
1: Ouais. C'est des duos. C'est-à-dire que la comédie musicale, c'est vraiment un travail de collaboration. Vous avez le compositeur, normalement, le parolier, le scénariste qui écrit les dialogues, et puis le metteur en scène, et le chorégraphe.
0: Ouais.
1: Et non, là, il écrivait à la fois les paroles et les musiques.
0: Et puis dans les débuts, dans les années 50 de ces comédies musicales, vous en citez une qui, pour vous, vraiment, Laurent Vallière, est celle qui va faire exploser le genre, et puis qui va aussi devenir un film, et qui, encore aujourd'hui, voilà, est adapté, réadapté, c'est West Side Story. I like to be in America, okay by me in America. Il y a toujours quelque part dans le monde un West Side Story qui se joue dans plein de langues différentes. Enfin, c'est vraiment un spectacle quand ils sont venus à Paris, d'ailleurs, c'était sous-titré.
1: Ouais. En France, c'est souvent joué sous-titré.
0: Ouais.
1: En fait, c'est un spectacle total West Side Story. Pourquoi je dis ça? C'est que quand vous allez voir une comédie musicale, c'est comme une mayonnaise. Je vous parlais de 5 collaborateurs. Oui. Si jamais la mayonnaise ne prend pas, il suffit que les chorégraphies soient moches, que les dialogues soient nuls, que les musiques soient pas terribles, qu'un acteur soit pas bien. Il suffit d'un seul élément pour que tout tombe.
0: Ouais.
1: Et là, West Side Story, c'était la perfection. À tel point, par exemple, je sais pas si vous vous rappelez du début de West Side Story. Vous savez?
0: Ouais.
1: Les jets qui claquent des doigts. Au départ, Arthur, on dit que c'est le plus court script de l'histoire de la comédie musicale, en termes de dialogue. Au départ, Arthur Lawrence, le librettiste, avait écrit des dialogues pour les Jets. Il se parlait, il critiquait un peu les Portoricains, les Sharks. Et Jérôme Robbins, qui était à la fois chorégraphe et metteur en scène, a dit « Mais j'ai peut-être mieux. Je vais véhiculer l'impression qu'il y a une animosité entre les deux troupes, juste entre les deux bandes, juste en les faisant danser et en claquant des doigts. » Et en fait, le travail de collaboration était parfait, ce qui fait qu'à chaque fois, on enlevait des dialogues pour que ça soit plus efficace. En fait, quand on fait une comédie musicale, c'est presque quand on monte

0: 1967 qui s'appelle Les Demoiselles de Rochefort. Ah,
1: oui. Nous sommes deux sœurs jumelles, nées sous le signe des Gémeaux, mis face à la.
2: Très bien habillée, je dois dire.
0: Ah oui.
2: Avec des très belles robes, des très jolis chapeaux.
0: La classe, Nos Demoiselles de Rochefort, 1967. Est-ce que j'ai loupé quelque chose? Est-ce qu'il y a une comédie musicale française à voir absolument avant 67?
2: Ah
0: oui, alors, forcément.
2: Alors là, vous me posez une colle. Bah, là, vous me parlez de films. Sur scène,
0: ouais.
2: vous avez toutes les opérettes de Francis Lopez.
0: Oui, c'est
2: Lopez.
0: Ça. Oui, oui,
2: c'est
0: oui,
2: quand
0: oui.
2: même la grande époque. On appelle ça les opérettes d'évasion. Le chanteur de Mexico avec Luis Mariano, La Route Florie avec Annie Cordy. Il y avait quand même. Mais c'est vrai que Jacques Demy, lorsqu'il réalise Les Demoiselles de Rochefort, il a d'abord envie de faire un clin d'œil à Hollywood. Ouais. On parlait de Gene Kelly. D'ailleurs, il fait des pieds et des mains pour que Gene Kelly joue dans Les Demoiselles de Rochefort, ce qu'il va le faire. Jacques Demy avait une filmothèque chez lui. À l'époque, il n'y avait pas d'Internet, il n'y avait pas de cassette VHS, il n'y avait pas de DVD. Non, il avait des copies 16 mm de Chantons sous la pluie d'un Américain à Paris. Et quand il va faire Les Demoiselles de Rochefort, c'est vraiment un hommage à ça qu'il a en tête, sachant qu'auparavant, il avait réalisé un film qui était complètement différent et toujours aussi chanté, qui était Les Parapluies de Cherbourg.
0: Ouais.
2: Et justement, il avait voulu... Et Les Parapluies de Cherbourg, là, pour le coup, personne ne voulait le produire. Ça a été produit de façon miraculeuse, mais personne n'y croyait. Et une fois qu'il a eu ce succès, qu'il a eu la Palme d'Or à Cannes, qu'il a eu des récompenses internationales, là, il s'est dit, je vais faire une autre comédie musicale. Et il a même imaginé, ça a été tourné en deux langues, Les Demoiselles de Rochefort.
0: Ah bon ?
2: C'est-à-dire qu'il imaginait vraiment que ça allait être un carton à Hollywood. Et donc, toutes les scènes avec Catherine Deneuve et Françoise Orléac qui chantent « Nous sommes deux sœurs jumelles ». Ensuite, le même jour, et juste après, elle retournait la même séquence, mais en chantant « We are a pair of twins ».
0: En anglais, alors, incroyable.
2: Voilà. L'histoire, c'est que le film n'est jamais sorti aux États-Unis parce que ça a été très mal reçu. La version américaine.
0: Ben oui. Il y a aussi l'adaptation française de Hair, donc voilà, la comédie musicale des hippies avec notre fameux Julien Clerc tout nu. Écoutez, pourquoi pas à l'Olympia.

0: Est-ce que ça avait marché, ça, R, version française?
1: Ah mais oui,
0: adapté
1: en français par Jacques Lanzmann, mais il faut quand même expliquer pourquoi il était tout nu, parce que comme ça vous dites...
0: Oui, c'est vrai, on a l'impression qu'il est pervers.
1: Il n'a pas joué tout nu pendant 2h30.
0: Il y a une scène, oui, c'est vrai.
1: C'est la fin du premier acte, et en fait, c'est une comédie musicale révolutionnaire, R. C'est la première fois qu'à Broadway, donc à Paris, il y a une comédie musicale où il n'y a pas un orchestre dans la fosse, mais un groupe de rock. Donc ça fait beaucoup moins cher, ça coûte beaucoup moins cher à produire. Et donc quand c'est et faut imaginer que ça a été créé à la fin des années 60, alors qu'il y a la guerre du Vietnam. C'est une comédie musicale, j'allais dire presque autobiographique, de deux jeunes auteurs qui habitent dans le East Village à New York, qui essayent d'être comédiens, qui n'y arrivent pas, qui ne veulent pas aller faire la guerre au Vietnam, et donc qui imaginent et qui racontent leur vie dans leur squat en fait. Et ça va être un carton énorme. Et donc à la fin du premier acte, ils sont tous en train de fumer du hashish. Ce qui est aussi une nouveauté à Broadway de fumer du hashish. Et donc la lumière se tamise, et à la fin du premier acte, on voit les gyrophares de la police, et il y a la police qui monte sur scène. Et donc ça faisait vraiment ça a été un carton à Broadway. Et à Paris, et donc ils se déshabillaient pendant ce happening, les jeunes qui sont en train de fumer du hashish. Et donc à Paris, c'était aussi le cas. Et il paraît que la durée la plus longue de personnes nues sur scène de Hair, c'était en France.
0: Ah bah tenez, ça doit tenir au casting aussi, Laurent Vallière, je ne sais pas. On parlait de révolution, il y a la Révolution française aussi, une comédie musicale, un opéra rock que j'adore, mais qui est un petit peu oublié.
1: Mais que vous avez vu ?
0: Mais alors que j'ai vu moi adapté quand j'étais enfant, je pense
1: fin
0: des années 80.
1: Mais oui, ça a été monté mais genre 2 mois, 3 mois.
0: C'est ça, en 73 l'album est sorti.
1: Vous étiez même pas née, je crois.
0: Non, j'étais pas née, mais à la fin des années 80, dans la ville où je vivais dans le Gers à Auch, et il y avait une compagnie de théâtre et ils avaient monté la Révolution française. Et alors elle est quand même dingue cette comédie musicale, et vous en parlez hein, dans votre livre, parce que alors déjà il y a plein de gens qu'on aime, il y a les Charlots, il y a Martin Circus, et il y a même les débuts d'Alain Bachung
1: dans le rôle de Robespierre.
0: Ouais, Robespierre.

0: Achoung. Alors pourquoi est-ce que ça floppe la Révolution française?
1: Non, c'est pas que ça floppe, mais c'est vraiment intéressant. C'est une comédie musicale tournant en France.
0: Ouais.
1: Elle a jamais été remontée.
0: Sauf dans mon club de théâtre à Hoche.
1: Il y a 2 ans, pendant 3 semaines, dans un théâtre à Paris. En fait, c'est la première fois qu'en France... parce que Hair, tout ça, c'est des importations de Broadway.
0: On adapte
1: en français. Là, c'est des auteurs de chansons françaises, Claude-Michel Schoenberg, qui venait d'avoir un succès avec Le Premier Pas, qui était très copain avec Michel Berger, et il a envie d'écrire... en fait, ils racontent toujours ça, les compositeurs, ils disent « on en a marre du carcan des chansons de 3 minutes, on voudrait écrire des grandes histoires ». Et il va s'associer avec Alain Boublil, qui est à l'époque directeur des programmes d'Europe 1, qui a une maison de disques, bon bref, et qui raconte qu'un soir, il est à New York, bon, tout démarre là, et il sort de Jésus-Christ Superstar, qui est une comédie musicale rock autour de l'Ancien Testament.
0: Oui.
1: Et il se dit, les deux se disent, on n'est pas Leonard Bernstein, on n'est pas George Gershwin, on n'a pas ce talent-là de musicien, nous on sait écrire des chansons pop. Mais finalement, ça marche, et si on allait le faire? Et donc, ils composent. Alors, la première idée qui leur vient, c'est pas Jésus-Christ Superstar, donc c'est la Révolution française. Donc, il y aura du rock pour le tiers-état, le peuple, avec les Martin Circus. Il y aura des airs un petit peu plus royaux, avec le roi Louis XVI.
0: Oui, pour la noblesse.
1: Pour la noblesse. Et donc, ils appliquent tellement la méthode de Jésus-Christ Superstar, qui avait démarré d'abord comme un concept album, un album, qu'ils se disent, on va faire un double album, donc on va écrire 24 chansons, ce qui est absolument pas la façon de faire une comédie musicale. Et donc, c'est comme ça qu'ils produisent cet album. Et après, les histoires de production de comédie musicale en France, c'est un peu n'importe quoi. C'est-à-dire qu'il n'y a pas vraiment de producteur, mais tout d'un coup, il y a le Palais des Sports qui a 3 mois de disponible, et en catastrophe, ils se mettent à produire la chose sur scène, et puis c'est fini après, ça sera plus jamais remonté. Et c'est exactement l'histoire des Misérables, vous savez, les Misérables, qu'ils vont écrire à peu près 6 ans plus tard. Alors c'est exactement la même histoire, donc un album, metteur en scène Robert Hossein au Palais des Sports 3 mois, c'est fini, et puis il se trouve que, un an plus tard, un grand producteur britannique, Cameron McIntosh, écoute les chansons, se dit « Ah, il y a peut-être de quoi faire une comédie musicale ». Il va remonter Les Misérables à Londres, et ça l'affiche depuis 40 ans. 130 millions de spectateurs, le plus grand succès de comédie musicale au monde.
0: Et c'est
1: français.
0: Eh ben oui, les amis, c'était une idée. On n'a pas de pétrole, mais on a des idées.

0: quand on arrive en ville, Daniel Balavoine et Nanette Workman, c'est Starmania, un des plus grands succès de comédie musicale made in France.
1: Alors vous voyez, je parlais de Claude-Michel Schoenberg qui était ami de Michel Berger. Tous les deux ont démarré chez Pathé Marconi et tous les deux ils s'amusaient. Ils me racontaient ça, Claude-Michel Schoenberg. Tout le matin, ils s'amusaient à dire « Ah, toi, t'as écrit une chanson hier ?» Et donc tous les deux avaient ce rêve d'Amérique, ce rêve de devenir populaire en dehors de la France. Et donc Michel Berger avait envie de faire un succès qui cartonne aussi à l'étranger. Et il a eu la très bonne idée de s'associer avec un Québécois, Luc Plamondon, qui lui a grandi certes dans un collège catholique, mais et donc d'où Notre-Dame de Paris qu'il écrira quelques années plus tard, ouais. Mais qui aussi avait l'habitude d'aller très souvent à New York voir des comédies musicales. Et tous les deux vont imaginer cette histoire très futuriste qui reste tellement encore d'actualité, avec un 0 janvier qui est en opposition lors d'une élection avec un écologiste radical. Et donc, ils vont écrire cette comédie musicale. Ils vont d'abord faire un album, exactement comme pour la Révolution française. Ouais. Et comme pour la Révolution française, il va y avoir un trou de 33 dates au Palais des Congrès. Et donc, ils vont monter le spectacle avec Daniel Balavoine, France Gall.
0: Ouais.
1: Et puis, ça sera tout. C'est un truc de fou, c'est un truc qui est... En fait, on peut compter sur les doigts d'une main presque ceux qui ont vu Starmania à sa création en 1979. Mais bon, depuis... Ils en ont vendu des disques.
0: Hors histoire de Starmania, maintenant les chansons, elles ont une vie toute seule, quoi. Moi, je trouve ça.
1: Faut dire que Luc Plamondon a touché tellement juste avec chacune des paroles qu'il a écrites. C'est vraiment très impressionnant.
0: Alors, vous avez cité.
1: Le mieux, c'est quand même l'histoire des uns contre les autres, vous savez.
0: Non.
1: Il avait écrit les uns contre les autres. C'est quelqu'un qui est assez lent à écrire, Luc Plamondon.
0: Ouais.
1: Au style. D'ailleurs, Michel Berger l'avait enfermé au bout d'un moment à Saint-Raphaël chez lui pour. Maintenant, t'écris. Et un matin, la femme du ménage sort une corbeille et Michel Berger attend toujours des paroles pour composer dessus, quoi. Et il sort de la poubelle un petit papier, on dort les uns contre les autres. Et Luc Plamondon lui dit, c'est pas bien ça. Et Michel Berger lui dit, mais tu rigoles.
0: C'est vachement bien.
1: Voilà. Faire les poubelles avec Luc Plamondon, vous imaginez.
0: C'est génial. Pour terminer, Laurent, quel était votre avis sur les comédies musicales qui sont fabriquées de manière un petit peu artificielle, où on prend un artiste qui a un répertoire farci de tubes, ça peut le faire avec Michael Jackson, on l'a fait avec Queen, il y a la comédie musicale We Will Rock You à Londres depuis des années. Celle qui, j'imagine, est un cas d'école, c'est ABBA, Mamma Mia, qui est à la fois dans les théâtres et sur les écrans de cinéma. Des chansons, on les met bout à bout, puis on essaye de faire une histoire autour. Bonne ou mauvaise idée?
1: Mais très bonne idée. En fait, vous savez, Chantons sous la pluie, c'est un des premiers films qui a fait ça.
0: Ah bon?
1: Chantons sous la pluie, en fait, le producteur de Chantons sous la pluie, Arthur Freed, qui était le grand pont des studios de la Metro Goldwyn-Mayer, dans les années 1930, il avait écrit des chansons avec Nacio Abron. Et en 1950, à son poste de directeur, il dit « Ah, Gene Kelly, tiens, fais-moi un film avec mes chansons.
0: Ah, »
1: En fait, le plus important...
0: J'ignorais, c'est génial ça.
1: Et donc, le plus important, en fait, c'est le livret. En fait, c'est ce qu'on... En France, on n'a pas bien compris. C'est une comédie musicale, c'est une pièce de théâtre. Vous savez comment elle a imaginé l'histoire de Mamma Mia, Katherine Johnson, la librettiste? En fait, d'abord, elle ne connaissait pas toutes les chansons d'ABBA. Elle a dit, donnez-moi toutes les paroles de toutes les chansons, je ne veux pas entendre les musiques. Et en fait, elle avait un passé femme célibataire, mère célibataire, elle avait envie de raconter quelque chose de contemporain, et elle a écrit son livret, et après elle a trouvé les chansons qui correspondaient. Et ce qui était incroyable quand vous alliez à Londres voir Mamma Mia, parce que les gens pouffaient, parce que vous aviez blablabla Sophie qui disait ça à sa mère, et tout d'un coup la chanson commençait, il n'y avait pas un mot de changé aux chansons que tout le monde... Non, pardon. À un moment, il y avait Sophie qui faisait ses dialogues, ouais. Et la chanson commençait, il n'y avait pas un mot de changé à la chanson. Tout était vraiment... On ne voyait pas la couture. Vous avez actuellement une comédie musicale à Londres et à Bordeaux qui s'appelle Anne Juliet. C'est que des chansons de Max Martin. Max Martin, c'est un des grands auteurs de chansons pour Britney Spears,
0: voilà,
1: etc.
0: Voilà, gros tube pop.
1: Et on se dit, n'importe quoi. En fait, il a imaginé Roméo et Juliette si jamais Juliette ne s'était pas suicidée à la fin. Et si Juliette, Anne Juliette, et ça marche incroyablement, avec que des chansons donc de son répertoire. En fait, il faut que le livret raconte une histoire et que les chansons soient bien choisies. Donc, ah non, c'est formidable. We Will Rock You, c'est dans une histoire un peu futuriste, très sombre, très dystopique. Donc, pourquoi pas?
0: Ouais, ça fonctionne. Très bien. Merci
1: de nous
0: avoir autant éclairé. Laurent Vallière est sur France Musique tous les dimanches à midi dans 42e rue. Et il en a fait un très beau livre que je vous recommande. À bientôt, Laurent.
1: À bientôt.
0: Merci.
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0: Et bonsoir Camélia.
5: Bonsoir.
0: Est-ce qu'il y a une chanson qui porte votre prénom?
5: Pas que je sache.
0: Ben non, il y a les Magnolias, le Clo-Clo, mais les Camélias, non.
5: Il y a la Dame Camélia, l'opéra, ouais. Mais non, je crois pas qu'il y ait de chanson qui s'appelle Camélia. Je sais pas, peut-être qu'il y en a et que je ne les connais pas, c'est possible.
0: Je sais pas. Écoutez, sinon, vous pouvez toujours l'écrire pour votre prochain album.
5: Et voilà.
0: Bon, j'ai fait un petit sommaire un peu mensonger, parce que j'ai dit, ça se précise. Alors, ça se précise doucement, puisqu'on sait que vous aimez prendre votre temps sur les projets musicaux, et puis qu'avec le cinéma aussi, qui vous prend beaucoup de temps, voilà, chaque chose doit aller à son rythme. Ceci dit, on pense bien, dans le milieu, que vous allez sortir un album l'année prochaine.
5: Vous pensez pas mal, hein?
0: Ouais, c'est ça.
5: Non, vous avez raison, ça se précise quand même. Je commence à avoir un paquet de chansons que j'aime démesurément.
0: Ah.
5: Et qui ont l'air de former quelque chose d'assez cohérent.
0: Bon,
5: alors ça, c'est pas complètement faux.
0: C'est une très bonne nouvelle. Le dernier album en date, c'était Facile, Fragile, en 2021, avec ce tube.

0: Et voilà qu'arrive Que ma peau. Alors c'est une nouvelle chanson qui est sortie il y a quelques jours, Que ma peau, accompagnée d'un clip absolument incroyable. Mais parlons d'abord de la chanson que nous écouterons là dans quelques minutes. D'où elle sort, cette chanson, de votre peau?
1: Exactement, elle est arrivée de manière très spontanée. On travaillait à la maison avec un artiste que j'aime beaucoup qui s'appelle Seisei. Et on s'était retrouvés des années en arrière à se rencontrer pour faire de la musique. Et puis on s'est retrouvés en studio avec une autre personne. Bon, on s'est dit, mais il faut qu'on fasse de la musique ensemble en fait. Et puis on a co-composé cette chanson. Et ça s'est fait de manière très évidente, très organique. Et de la même manière, j'ai eu envie de chanter dans plusieurs langues. J'ai eu envie de célébrer mon héritage multiple, les différentes cultures qui font celle que je suis et qui m'inspirent, que je continue de découvrir tant elles sont riches et denses. Et assez vite, la chanson est née.
0: Alors d'abord la musique, ensuite les paroles. Comme ça que vous avez fonctionné là?
1: À peu près, enfin tout a été fait un peu le même jour, mais c'est plutôt dans cet ordre-là que ça s'est fait. C'était plutôt rythmique au début, c'était très organique quoi. D'autant qu'il y a un renversement rythmique que j'adore dans ce morceau.
0: Vous allez l'entendre.
1: Ouais, qui trouble un petit peu. On se dit, ah attends, en fait on n'est pas complètement à l'endroit. En fait si, ça y est, on retombe sur nos pattes. Et voilà, et du coup un peu comme dans Lost, mon troisième album, et comme dans Winrak, donc la chanson que vous évoquiez de l'année dernière. Voilà, pouvoir chanter dans plusieurs langues, c'est quand même une grande chance et j'adore cet exercice-là. Ça me fait du bien vocalement et ça me fait du bien même. Voilà, ça me fait me sentir à plein d'endroits en même temps et j'adore ça.
0: Ouais, que ma peau, vous chantez en français, vous chantez en anglais et vous chantez en darija.
1: Exactement.
0: C'est ça, c'est trois langues. Et le darija, c'est une des langues de l'Algérie.
1: Exactement. C'est ça. C'est la langue principale parlée en Algérie, mais en effet, c'est l'une d'entre elles, parce qu'en fait, il y en a beaucoup.
0: Il y en a quelques-unes, ouais. C'est ça.
1: Et il y a un peu d'espagnol aussi.
0: Et oui, qu'il y avait déjà dans Winrak.
1: Exactement.
0: Il y en a un petit peu. Enfin voilà, il y a tout ça, c'est tout ça aussi, l'héritage et culturel, et familial, et historique, et artistique de Camélia Jordana. Ça fait du monde, du beau monde, les amis. Aussi dans le clip, donc, Camélia, je peux pas citer toutes les femmes merveilleuses qui sont dans ce clip, parce que elles sont nombreuses, et l'émission ne dure qu'une heure, mais je tiens à dire que en regardant ce clip, vous reconnaîtrez les visages d'Amel Bent, Rachida Brakni, Sabrina Ouazani. Alors elle est actrice formidable. Mmh. Vous avez vraiment réuni tout un tas de talents et elles ont un point commun, toutes ces femmes.
1: Elles sont toutes d'Afrique du Nord.
0: C'est ça.
1: Ouais. Et elles m'inspirent aussi tout énormément, même jusqu'à Kélia Nemour, Nedra Ayadi, Lina Swalem. Enfin voilà, ce sont que des femmes qui sont liées, Kaoutar Benania, Myriam Boukadida, des femmes qui sont liées à l'histoire de l'Afrique du Nord. Et voilà, en fait, j'ai eu envie pour ce clip de pouvoir créer une image que je connaissais pas encore, à savoir celle de réunir plein de femmes nord-africaines.
0: Un gang.
1: Une tribu de femmes nord-africaines qui sont toutes ensemble les unes à côté des autres. Et quand je dis nord-africaines, du coup, c'est en effet de tout le Maghreb. Il n'y a pas que des femmes algériennes.
0: Ouais.
1: Comme je l'ai lu un peu à gauche à droite, il y a des femmes algériennes, des femmes marocaines, des femmes tunisiennes, des femmes métisses d'ailleurs, de ces trois pays. Deux, trois, enfin voilà. Et du coup, c'était une image que j'avais très envie de créer parce que j'avais encore jamais vu cette image de femmes qui m'inspirent, qui excellent dans chacune des branches. Parce qu'en l'occurrence, pour le coup, j'ai contacté aussi des femmes. Donc il y a Kélia Nemour qui est championne olympique, donc grande sportive. Mais il y a aussi d'autres femmes que j'ai contactées, des journalistes, des autrices. La chance que j'ai eue, c'est qu'elles m'ont toutes dit oui. Elles ont toutes été séduites par l'ambition et la démarche du projet.
0: Ouais. Et toutes se sont dit comme vous, mais c'est vrai qu'on nous a jamais vues toutes ensemble.
1: Oui, exactement. Alors malheureusement, il y en a certaines d'entre elles m'ont dit oui et n'ont finalement pas pu se rendre disponibles faute d'emploi du temps. Même si j'ai encore quelques idées, évidemment, en tête. mais pour autant, c'est vrai que, voilà, je crois que l'idée de nous réunir toutes, de montrer à la fois aux différentes industries desquelles nous sommes, dans lesquelles nous évoluons, et en même temps montrer ça à nos consoeurs, et au public, et aux médias, voilà, juste créer cette image qui n'existait pas, ça nous a toutes beaucoup séduites et beaucoup émues.
0: Et vous aussi, ça va vous émouvoir quand vous verrez les images de Que ma peau. Pour le moment, comme nous sommes à la radio, c'est le son qui arrive et qui prend toute sa place. Que ma peau, la nouvelle chanson de Camélia Jordana.

0: La peau Camélia Jordana. Eh, franchement. Waouh.
1: Merci.
0: Camélia Jordana, invitée de Décibel. Donc, on s'imagine un album pour 2027 et donc Winrack et Que ma peau qui nous donnerait un petit peu une direction artistique. 2027, c'est le temps donc d'être en studio, de choisir les chansons et aussi de faire encore un petit peu de cinéma peut-être.
1: Oui, parce que quand même, ça fait plaisir.
0: Mais je vous rappelle que mon invitée de ce soir est à la fois honorée par les Victoires de la musique, mais aussi par les Césars. Donc il y a un moment, on ne va pas choisir. Mais c'est vrai, quand ça marche des deux côtés. En plus, je suis sûre que vous y trouvez un plaisir extrêmement différent.
1: Complètement.
0: C'est quoi la différence ?
1: En musique, je m'autorise à être moi de la manière la plus brute qui soit. Je dis tout ce que j'ai envie de dire et en plus l'onirisme de la musique permet de pouvoir se planquer en disant un peu tout ce qu'on veut.
0: C'est vrai, il y a des messages cachés là dans la chanson qu'on vient d'entendre. Ok, d'accord.
1: Non mais du coup c'est chouette parce qu'en termes de créativité on peut dire des choses de manière très frontale et en même temps, en effet, ouais, on peut laisser des petits indices pour raconter d'autres choses qu'on n'assumerait pas forcément de dire de manière aussi directe. Là où en cinéma, quand j'ai ma casquette de comédienne, je ne suis plus moi et c'est aussi très reposant d'être quelqu'un d'autre, de faire croire qu'on est quelqu'un d'autre. Moi, ça m'amuse beaucoup, je trouve ça très ludique. Et puis, ça permet aussi de déposer des choses et de décharger des choses qu'on n'a pas forcément pris le temps de décharger ailleurs dans la vraie vie.
0: Et la perte de contrôle, alors, parce que finalement, quand vous êtes comédienne, vous ne choisissez pas tout. Alors, vous avez évidemment une marge de manœuvre, sinon on ne vous donnerait pas le rôle à vous, on le donnerait à quelqu'un d'autre. Vous avez votre marge de manœuvre, mais vous ne décidez pas de l'histoire, du caractère de votre personnage. Si on décide que vous serez très méchante, vous serez très méchante. C'est pas flippant de perdre ce contrôle-là ?
1: J'ai appris à y prendre goût. Ouais. Enfin, au début, déjà, je connaissais pas du tout comment ça se passait toute cette histoire. Donc, j'ai pris le temps d'apprendre tranquillement. Je suis de nature très curieuse, donc j'aime bien comprendre. Et du moment où j'ai compris, je me suis dit, il y avait des tournages sur lesquels je me disais, mais c'est bizarre, du coup, s'il veut raconter ça ou si elle veut raconter ça, pourquoi elle fait ce choix-là? Et puis, au bout d'un moment, je me suis dit, bon, écoute, t'es sympa, mais en fait, t'es comédienne, donc tu vas te mettre au service du projet. Et puis, toi, tu vas faire tes projets, puisqu'apparemment, t'as des choses à dire et à faire. Et voilà, et du coup depuis je développe mes propres projets que j'aimerais pour certains produire et réaliser, pour d'autres uniquement réaliser, et donc je coécris avec des gens que j'admire beaucoup et voilà, c'est dans les tuyaux.
0: Eh ben, on n'est pas prêt de partir en vacances, Camélia Jordana. Bon, il y a un truc que vous faites divinement, et ça depuis vos débuts, depuis qu'on vous a découvert bébé à 16 ans à la télé, c'est l'art de la reprise. Ah. Ça, c'est un truc que tout le monde ne sait pas faire. Tout le monde tente à un moment dans sa carrière, mais tout le monde ne réussit pas. Et alors, il va falloir que vous nous donniez quand même votre recette pour vous approprier si bien ces chansons. Je pense à votre reprise de Alléluia.
1: Oh, j'avais oublié cette reprise.

0: Il y a la reprise de Dalida, J'attendrai, avec Biolay. J'attendrai le jour et la nuit. J'attendrai. Il y a, ça c'est une de mes préférées, avec le trio SR9, une reprise de Rosalia, Ma mente.
1: Ah oui.

0: anglais, en français, en espagnol, dans toutes les configs possibles. C'est quoi votre méthode pour vous approprier les chansons comme ça? Quand je vous entends faire une reprise, j'ai l'impression que la chanson est de vous.
1: Ah bon?
0: Bah oui.
1: Oh bah chouette. Enfin, je sais pas. C'est... Généralement, je le fais. Enfin, je sais pas comment répondre à cette question.
0: Est-ce que c'est forcément des chansons que vous aimez déjà? On peut commencer par là.
1: Quand je les enregistre, oui.
0: Ouais.
1: Mais parfois, non. Et ça m'amuse. Enfin, non, parce que je vous dis ça, ça m'est arrivé de reprendre une chanson un petit peu pour dire, vous vous rendez compte quand même que cette personne a chanté ça.
0: Ouais, d'accord.
1: Mais vous pouvez pas le dire comme ça. Donc, ce que je disais, l'avantage avec la musique, c'est qu'on peut
0: faire des petites messages.
1: Pirouettes. Ouais. Mais non, mais la plupart du temps, quand même, ça reste des chansons que j'aime. Et puis, je sais pas, c'est. De toute façon, moi, quand je fais de la musique, je suis contente. Hein, donc, vu que je suis contente, je pense que ça s'entend dans ma voix. Je sais pas, c'est peut-être ça.
0: Vous avez fait pour l'Institut du Monde Arabe, il y a quelques mois, une nuit DJ set où vous passiez justement des chansons. Alors là, c'était très précis. Hein. Vous avez sélectionné, c'était des chanteuses justement d'Afrique du Nord. Il y avait du raï, il y avait des choses comme ça. C'était une nuit thématique et vous étiez DJ, je sais pas comment on dit, de cette nuit-là. Toutes ces questions pour savoir si, justement, dans cette idée d'embrasser toutes les cultures desquelles vous venez, est-ce que sur votre prochain album, vous envisagez de faire une reprise, pas forcément de quelqu'un de connu d'ailleurs, mais une chanson, une pépite qui serait passée inaperçue et que vous pourriez mettre sur le devant de la scène?
1: Eh bah, ben, peut-être bien que oui.
0: Vous voyez, j'ai fait des tours et des détours, mais j'ai un oui à la fin.
1: Ouais, franchement, bien joué, hein. Je ne l'ai pas trop vu venir.
0: Je me dis, c'est un boulot aussi, quand on a décidé d'être un peu passeuse et de transmettre des choses. Et parfois, l'exercice de la reprise, il est intéressant. Quoi.
1: Après, la chanson que j'ai choisie, elle est très connue à certains endroits et pas du tout connue par d'autres. Mais oui, en effet, Émilie Passebrouillet, vous êtes très forte. Je vous confirme qu'il y aura carrément une reprise sur le prochain album.
0: Trop bien. Ouais. Camélia, elle avait fait une reprise dingue aussi avec Vita et Amel Bent. Bah oui, elles avaient repris Diams ensemble. Marie.

0: chantait sur l'album Soror il y a quelques années. Alors là encore, je fais un tour et un détour pour demander à Camélia Jordana des envies de duo, de trio, de chorale même sur le nouvel album.
1: Si vous saviez combien j'en ai.
0: Je sais, parce que vous êtes très bonnes camarades, vous allez poser des voix sur les albums des unes, des uns, des autres et tout. Et là, c'est le moment de... d'appeler les gens pour qu'ils vous rendent la politesse.
1: J'adorerais, mais j'ai un peu de mal à envoyer ma musique avant qu'elle soit finie.
0: Je comprends.
1: Ouais. Et du coup, j'ai une liste très précise de gens qui m'inspirent énormément, que j'admire depuis leur début et avec lesquels j'ai très très envie de travailler. Mais voilà, j'attends d'avoir fini mes devoirs, quoi. J'attends d'être allée au bout, de m'être plantée sur mes arrangements, de revenir en arrière, d'avoir trouvé le ton parfait pour pouvoir leur envoyer, leur dire voilà, j'ai mis tout mon cœur là-dedans. Est-ce que tu me ferais l'honneur de poser ta voix là-dessus ?
0: Tout à l'heure, en évoquant le chemin qui vous amène à faire une chanson comme « Que ma peau », vous avez évoqué « Winrak » et vous avez aussi évoqué l'album « Lost » en 2018. C'est un album qui est très important, j'ai l'impression, un vrai pivot dans votre vie, dans votre carrière. « Lost », ça veut dire « perdu ». Si on n'avait pas compris à l'époque, en plus sur la pochette de l'album, vous étiez avec un grand t-shirt avec marqué « Lost » dessus. C'est un album qui vous a permis, Camélia, l'année suivante, en 2019, aux Victoires de la Musique, de remporter meilleur album musique du monde. Parce que pour la première fois, vous chantiez pas en français ou en anglais, vous chantiez en arabe. Et donc, bim, vous êtes partie dans la catégorie musique du monde. Vous vous souvenez de cette période ?
1: Ouais, c'était une période très intense parce que déjà c'était c'est une période, le moment où j'ai créé l'album qui est sorti en 2018, c'était à partir de 2015. Et je sais pas si vous vous souvenez, mais vivre à Paris en 2015, c'était quelque chose, hein.
0: L'année des attentats, c'était atroce.
1: L'année des attentats, ouais. il y avait Nuit debout, dans mon souvenir, je crois qu'il y avait Trump pas loin. Oui. À ce moment-là, enfin, c'était le début. Donc ouais, dans mon souvenir, c'était une période qui était vraiment pas simple. On était du coup, il y avait l'état d'urgence. Enfin, c'était, on assistait à des scènes assez improbables. Les news, c'était super.
0: C'était hyper angoissant.
1: C'était le début de quelque chose, quoi. Le début d'une ère. Et moi, cet album, il m'a permis justement de pouvoir exprimer un peu tout ce que je ressentais, mais en essayant de mettre de la lumière dessus. Et donc déjà, quand on crée, c'est un peu comme à l'époque, justement, où voilà, justement, les scénarios que je recevais à l'époque, c'était que justement, du coup, sur le djihad, le djihad comme il est perçu, donc c'est-à-dire partir en Syrie, des histoires de terroristes et d'islamisme et de trucs.
0: Et on vous envoyait que ça ?
1: Bah, c'est-à-dire que du coup, étant donné qu'on traversait une période dans l'actualité, c'était très présent, donc ça a inspiré beaucoup de gens, je pense, pour raconter des histoires d'humains qui vivaient des choses comme ça. Et donc, je lisais pas mal de scénarios là-dedans, dans cette veine-là. Et... Enfin voilà, c'était une période chargée, quoi. Et du coup...
0: Interromps, mais il y a aussi votre âge. Je l'ai évoqué tout à l'heure, mais vous avez commencé votre carrière très jeune. Vous avez quitté vos parents, votre famille, votre sud. Vous aviez 16 ans toute seule à Paris, un petit bébé. Mmh. Et peut-être aussi Lost, c'est le moment où vous vous affirmez un peu plus artistiquement déjà.
1: Oui, c'est-à-dire que il y a eu à la fois le besoin de mettre de la lumière sur cette période qui était très difficile pour moi et où j'avais besoin d'exprimer plein de choses. Je me disais que c'était vraiment avec le temps, je me suis rendu compte que cet album était un album que j'avais fait pour moi.
0: Ouais.
1: Vraiment. Il n'y avait pas de pensée, il n'y avait pas de projection vers le public, vers la scène. C'était vraiment juste des chansons que j'avais besoin de créer, que j'avais besoin de sortir. Donc c'était un geste comme ça, assez spontané, assez franc. Et en effet, artistiquement, du coup, le fait de l'avoir pensé exclusivement pour moi, parce que c'était un besoin presque organique, quoi. Du coup, oui, ça a donné naissance à une part artistique de moi, une part de liberté qui était nouvelle parce que je me suis retrouvée capitaine à bord esthétiquement, que c'est un album qui a eu une histoire en plus de une naissance compliquée, une gestation compliquée. Enfin, c'est un album qui m'a vraiment beaucoup coûté à plein d'endroits.
0: Ouais. C'est un pivot. Ça
1: donc c'est
0: aussi,
1: un pivot et c'est un album que j'aime énormément, dont je suis aujourd'hui très fière. Et voilà, comme il était difficile, c'était très heureux pour moi cette victoire en effet de la musique, de me dire ah ok, il y a une reconnaissance de la part de mes pairs, de la part du métier, de l'industrie qui dit non mais on a vu le travail que tu as fourni là et on le reconnaît, on le salue. C'était vraiment une petite cerise sur le gâteau qui était très bienvenue après ces années de combat pour faire exister cet album.
0: Et comme pour le décrire, vous avez utilisé le mot lumière, ça tombe bien, puisque Daou, ça veut dire ça. Hein.
1: Exactement. Dans la...

0: Cette chanson, La Lumière, oui, où vous parlez du massacre des manifestants algériens à Paris le 17 octobre 61 par la police de Maurice Papon pendant la guerre d'Algérie.
1: J'en parle pas directement dans la chanson. N'haoust ala d'daou. Daou, en effet, c'est la lumière. Et n'haoust ala d'daou, ça veut dire je cherche la lumière, je vais vers la lumière. Et en fait, c'est vrai que dans cet album-là, dans cette chanson-là, Daou, il y a l'idée. Voilà, je dis dans la scène Le Poids des Os, en effet, évidemment, c'est évoqué, j'y fais référence, mais je dis à mes poignets des bijoux fermés, liés à mes pieds. Donc, je fais référence aussi à une époque sombre pendant laquelle il y avait donc de l'esclavage. Donc, en fait, je dis dans ma ville des robots, ils me tournent le dos. Enfin, voilà, il y a une espèce d'arrêt sur image comme ça à plein d'époques. Oui. Différente de l'humanité, en fait.
2: De l'inhumanité dans l'humanité.
1: Exactement, de la cruauté humaine.
2: Ouais, c'est ça.
1: Parce que l'animal humain est un animal étonnant, capable de tellement d'amour, de tendresse, de bonté, de bienveillance, d'attention, et en même temps des choses les pires, comme on peut le voir aujourd'hui dans notre monde, à notre époque, et de tout temps, malheureusement. Et donc, c'est vrai que voilà, l'idée, c'était de dire, plein d'étapes d'horreur, et pour autant, eh bien, on n'essaie pas de se dire moi, du coup, je vais en vouloir à vie à un tel, du coup, moi, je vais être contre ci ou contre ça. Non, je vais chercher la lumière. C'était ça le message même de cet album. C'est malgré toute cette violence, eh bien, nous, on reste concentrés sur la lumière.
0: C'est beau, et presque 10 ans après, je sais que votre label maintenant porte ce nom.
1: Oui, voilà, Daou Prod.
0: Exactement. Eh bien, longue vie à Daou Prod.
1: Merci.
0: Et vivement 2027, ce nouvel album de Camélia Jordan. Dana, qui arrivera quand il sera prêt, faites-lui confiance. Mmh. Merci Camélia.
1: Merci Mimi.
0: À très bientôt.
1: À très vite.
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2: Mettez vos oreilles dans le vide avec le duo Belle Dame.
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2: Bientôt trentenaires, Tommy et Nathan, son frère jumeau, au Savoyard de la Vallée de l'Arve et surtout musiciens. Ils ont créé Belle Dame. Ils écrivent, ils composent, ils chantent et jouent. Guitare, clavier et machine. Et fin 2025, Belle Dame a sorti ce single Dans le vide.

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2: Chaque année, près de 800 000 personnes montent sur un bateau à Strasbourg. Soit plus de la population entière de Marseille qui ferait la queue pour voir la petite France. Aujourd'hui, je teste pour vous les coulisses de Bateaurama. On est bien évidemment à Strasbourg, embarcadère du Palais Rohan. Et il est tôt, il est très tôt. Hein. La ville s'éveille tout doucement et je monte à bord d'une navette Bateaurama avec Dylan et les capitaines. Autour de nous, l'île est particulièrement silencieuse et on entend juste les clapotis de l'eau contre la coque. Pendant que les premiers touristes dorment encore, eh bien, l'équipage lui prépare déjà la journée. J'ai comme l'impression que je vais prendre part au spectacle que je vois défiler tous les jours devant les fenêtres des studios d'ici Alsace. Et une fois à bord de la navette, direction le port du Rhin, dans les locaux techniques de Bateaurama. Avant même qu'un touriste monte à bord, les bateaux passent par une vérification technique complète. Et Dylan m'explique que chaque navette est contrôlée quotidiennement. Hein. Les niveaux, la sécurité, les systèmes électroniques. Normal, on peut transporter jusqu'à 135 passagers par bateau. En fait, Bateaurama appartient au port autonome de Strasbourg. C'est le deuxième port fluvial français. Et à l'origine, les visites servaient surtout à montrer la puissance industrielle du port aux investisseurs. C'était pas vraiment pour les touristes. Aujourd'hui, la visite dure environ 1h10. Et on traverse la petite France, la Neustadt et le quartier européen. Et selon le capitaine, la difficulté principale, c'est de réussir à anticiper d'une part le courant, mais aussi les écluses et les autres embarcations. Hein, dans un espace, il faut le dire, relativement petit. Et ça prend pas mal d'entraînement pour réussir à passer un aussi long bateau sous les ponts de Strasbourg. Et moi, je me fais trimballer et je dois avouer que depuis l'avant du bateau, la ville est encore plus belle. On voit les rues et les façades des bâtiments complètement autrement. J'ai adoré ça. Aujourd'hui, la flotte compte une dizaine de bateaux. Parce que oui, il y a du monde. Et pour gérer l'afflux des visiteurs, j'ai rencontré Lucie. Lucie, elle est agent de quai. Et elle m'explique que ce sont plusieurs centaines de personnes par heure qui montent et descendent des navettes en haute saison. Et le timing est super précis, parce qu'un bateau part environ toutes les 30 minutes. Alors moi, pour montrer ma bonne volonté, j'ai tenté d'aider à amarrer le bateau. C'était une mauvaise idée. J'ai tiré la corde, mais dans le mauvais sens. Bref, le bateau ne bougeait absolument pas, mais ça a eu le mérite quand même de lancer un fou rire général. Bon, le capitaine m'a même dit que ça arrivait aussi aux marins. Bon, je me dis qu'à travers ça, je viens d'être officiellement adopté par la marine alsacienne. Youhou ! En tout cas, je réalise que derrière l'image romantique des bateaux qui défilent tranquillement le long de l'île, se cache surtout une organisation quasi aéronautique. Car finalement, Strasbourg, vu d'en haut, c'est sûr, c'est beau, mais vu d'en bas, depuis l'eau, c'est encore plus beau.
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3: Aujourd'hui, pour J'ai testé pour vous, c'est sur la commune de Viennet, dans les Deux-Sèvres, que je vous emmène. On va rencontrer Patrick Dujardin, il est apiculteur amateur, et il va nous faire découvrir ce qu'on pourrait appeler un métier hors du commun. Bonjour Patrick.
4: Bonjour.
3: Merci de nous recevoir ici sur ce rucher école. Alors pourquoi un rucher école ?
4: Alors parce que l'abeille du Poitou souhaite former chaque année un certain nombre d'apiculteurs amateurs. Alors il y a de la théorie, mais il y a de la pratique. Et ici, la pratique, on l'a fait sur les ruches que l'on va visiter tout de suite.
3: J'imagine déjà qu'il y a une tenue enfilée comme la vôtre.
4: Ah oui, je vais vous donner ça. Vous allez avoir une paire de gants.
3: La paire de gants, très bien.
4: Bien solide, en cuir. Et puis la vareuse, la protection.
3: Ah oui, c'est pas une tenue de cosmonaute, c'est une vareuse.
4: Pas une tenue de cosmonaute, je vous conseille pas.
3: Bon, ça y est, j'ai mis la vareuse et les gants. Ça change complètement de look, là.
4: Impeccable, on est paré pour aller voir les abeilles.
3: On va voir les abeilles ?
4: Ouais.
3: Je vous suis pour les ruches ?
4: C'est parti.
3: Allez, c'est parti. Alors là, nous voici donc devant une ruche. Pour le moment, il n'y a pas trop d'abeilles dehors. Ça a l'air d'être plutôt calme.
4: Ouais. Il n'y a pas d'abeilles sur la planche d'envol. On en voit une qui arrive à l'instant. C'est plutôt une bonne nouvelle pour moi. Ça veut dire qu'elles sont parties travailler, elles sont parties D'accord. récolter. Donc normalement, on devrait trouver pas mal d'activités à l'intérieur et pas mal de récoltes. On voit que sur cette ruche, il y a le corps de ruche, là où elles habitent.
3: Ouais.
4: Ça, on n'y touche pas, c'est chez elles.
3: Okay.
4: Et puis on a mis deux greniers. Alors souvent, on en met un seul, mais quand on voit qu'elle récolte pas mal, on peut en mettre un deuxième, voire un troisième, exceptionnellement quatre.
3: Donc là, on peut l'ouvrir.
4: Donc là, on va ouvrir.
3: Ah, et on en voit quelques-unes qui essayent de
4: sortir. Voilà, elles viennent voir
3: ce qui se passe.
4: Donc, comme elles n'ont pas forcément tout eu le signal en bas, on va remettre un petit peu de fumée.
3: J'ai jamais été aussi près de tant d'abeilles. Ça ne vous fait pas stresser, vous ?
4: Non, faut mieux pas, non. Donc là, on est face à une hausse qui est plutôt bien remplie. Il se trouve qu'on doit récolter dans une semaine, donc ça tombe plutôt bien. Et on va sortir un cadre.
3: Ah oui, on voit déjà des abeilles. Et c'est du miel qu'on voit.
4: Alors c'est du miel. Tout ce que vous voyez là, c'est du miel. Je vous laisse le soulever. Vous allez voir ce qu'il y a comme miel.
3: C'est hyper stressant.
4: Vous lâchez pas, c'est tout.
3: Non, je vous lâcherai pas. Non, vous inquiétez pas.
4: Voilà. Donc là, il y a 2 kilos de miel.
3: Oui, c'est lourd, ouais, effectivement. Voilà. Et imaginons, on a récupéré le miel. Derrière, c'est quoi? On le met directement en bocal?
4: Alors, pas tout à fait. On va le mettre dans un extracteur. C'est-à-dire que la pellicule que vous avez vue tout à l'heure de cire, on va la couper.
3: Ouais.
4: Voilà, le miel va commencer à couler. On va le mettre dans un extracteur. Donc, ça fonctionne par la force centrifuge. Et puis, le miel va se mettre à couler. Et là, on va le mettre dans des réservoirs plastiques ou inox.
3: Okay.
4: Et on va le laisser décanter pendant quelques jours.
3: Merci, Patrick, en tout cas, de nous avoir montré un petit peu votre métier et de m'avoir permis de tester ce métier un petit peu hors du commun.
4: Oui, je vous en prie, avec plaisir. Nous, on a toujours énormément de plaisir à partager, à faire découvrir. On le fera jamais assez.
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0: Un mot usuel occitan que vous connaissez, Nechay Chegur, j'en suis sûr. C'est le mot bigot. Laurent, tu peux aller me chercher le bigot, je te prie? J'avais pas un tecaï, ton téléphone. Non, pas mon téléphone, mon bigot. Dit Montalier, dans mon atelier, en entrant à gauche. Effectivement, ce n'était pas le bigophone, l'argot du téléphone, bigot étant le nom de l'inventeur d'un instrument de musique en carton qui porte son nom avant de désigner familièrement l'appareil téléphonique. Non, le bigot dans la campagne de chez nous, c'est la bêche. Vaisersa lou bigot, va me chercher la bêche, la binette ou la houe. En technique, le bigot est cette fourche retournée qui sert à tirer le fumier ou à briser les mottes après le bêchage. Bon nombre de révoltes paysannes se faisaient avec le bigot, l'arme qu'on attrape facilement, appuyée contre un mur. Si prenez le bigot, va veire. Si je prends le bigot, tu vas voir. Ane adio.
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1: Hier, vous étiez supporter du MUC 72. Aujourd'hui, vous êtes supporter du Mans FC. Bravo, Vincent Malher. Et comme vous, Vincent Malher, qui se partage entre la France et l'Autriche, est parvenu à se constituer une incroyable collection de maillots authentiques de joueurs de l'équipe sartoise. Vincent Malher, légende ici.
2: Bonjour, je m'appelle Vincent.

0: J'ai fait pas mal de courses. Comment je suis arrivé à mon poste de vice-président avec un effectif de plus de 30 000 personnes? Eh bien, par la base, petit à petit, j'ai augmenté donc mes effectifs, mes fonctions pour arriver maintenant à être gérer une équipe en Europe. Toutes les semaines, je prends l'avion. J'ai réussi à constituer une collection de plus d'une centaine de maillots du MUC 72, puis ensuite du Mans FC. C'était pas intentionnel au départ. Quand j'étais enfant, je faisais des revues de presse. Je collectionnais tous les articles de journaux. Et puis j'ai eu l'idée de faire une revue de presse pour chacun des joueurs que je distribuais en fin d'année. Magie, j'ai reçu un jour de la part d'un joueur, Aziz Alouali, je m'en souviens comme si c'était hier, son sac de sport à la fin du dernier match de l'année contre l'Olympique de Marseille, avec son maillot que j'ai gardé précieusement. Ça m'a donné l'idée, en fait, de continuer, d'aller à la rencontre des joueurs de foot, qui étaient pour moi intouchables à l'époque. J'étais très jeune. De fil en aiguille, un maillot, deux maillots, 10 maillots. Et puis, cette collection de maillots, qui la collection démarre des années 90, j'avais 10 ans à l'époque, jusque dans les années 2010, quand je suis parti du Mans pour des raisons professionnelles. Aujourd'hui, ma collection, donc c'est plus d'une centaine de maillots du Mans. Ce que j'aimerais faire de la collection, ça c'est une vraie question. Je suis en lien avec la ville du Mans, avec le département, pourquoi pas. Et j'aimerais beaucoup la mettre à disposition pour pouvoir en faire profiter un maximum de personnes. Voilà, c'était Vincent Malherbe. J'ai été heureux de vous parler de mon parcours, de mes passions. Et je voudrais vous dire que l'important dans la vie, c'est de vivre chaque jour des choses magiques.
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2: Le saviez-vous, tous les jours, on prend 2 minutes pour découvrir les histoires méconnues du Vaucluse. Et ça, c'est avec vous, Maxime Perron. Bonjour.
3: Bonjour Mathieu et bonjour à toute l'équipe.
2: Et aujourd'hui, vous nous parlez d'un surnom assez surprenant. Je pense que même les habitants de Villeneuve-les-Avignons ne connaissent absolument pas cette histoire. Alors certains des habitants ont des surnoms. Alors c'est le cas à Nîmes, on les appelle les crocodiles là-bas. Et donc Maxime, vous nous dites qu'à Villeneuve-les-Avignons, les habitants sont surnommés les lézards.
3: Oui. Alors les lézards, ouais, c'est plutôt étonnant parce que derrière en fait ce surnom un peu amusant se cache une véritable histoire médiévale à la frontière entre la réalité et la légende. Une histoire qui commence donc au XIVe siècle avec un personnage aujourd'hui presque oublié, Pierre de Luxembourg.
2: Vous parlez de Pierre de Luxembourg, c'est qui ce monsieur? C'est un roi, un pape, un cardinal?
3: Un cardinal, oui. Oui, c'est ça. Un cardinal très jeune d'ailleurs, connu pour sa vie pieuse, son humilité et sa générosité. Il vit à Villeneuve-les-Avignons, dans un palais où il refuse le luxe et meurt d'ailleurs au même endroit en 1387 à seulement 26 ans. Après sa mort, sa réputation de sainteté est telle que ses reliques deviennent immédiatement un enjeu majeur. Et c'est là en fait que la rivalité avec Avignon commence. La ville d'Avignon souhaite récupérer les reliques pour les honorer, mais les habitants de Villeneuve-les-Avignons considèrent ces restes comme un trésor inestimable, presque sacré. Voilà. Alors les Avignonnais font une proposition spectaculaire. Nous vous donnerons autant d'or que la caisse des reliques peut en contenir. Ah, c'est une proposition alléchante. Et pour les habitants de Villeneuve, cette offre est difficile à refuser. Alors ils vont accepter. L'échange se fait entre les deux rives du Rhône, d'une manière très solennelle. Les reliques partent à Avignon dans l'église des Célestins, construite spécialement pour ces reliques quand même. Et les Villeneuvois repartent avec une caisse identique, censée être donc remplie d'or.
2: Censée, parce que ça veut dire qu'il y a un problème quelque part, c'est ça?
3: Bah oui, parce que selon la légende, une fois la malle ouverte, les pièces d'or se transforment en milliers de lézards. Des lézards qui s'échappent aussitôt, qui filent dans les rochers de Villeneuve et disparaissent autour de la ville. Une histoire racontée dans des archives et des récits anciens comme une punition symbolique de la cupidité. Depuis plus de 6 siècles, on appelle les habitants de Villeneuve donc les lézards. Et aujourd'hui encore, il y a quelques symboles qui se cachent un peu partout, sur certaines façades et sur la place notamment Jean Jaurès, où vous avez une statue de lézard. Je vous ai mis la photo dans l'article web. Comme le disait Frédéric Mistral, « Gai lézard, bois ton soleil, l'heure passe trop vite et demain, il pleuvra peut-être. » À Villeneuve-les-Avignons, être un lézard, ce n'est pas juste une moquerie, c'est presque une philosophie de vie.
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Et Ashkluk qui est son copate. 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
1: On a l'honneur et la chance d'avoir le copain Tom Aubry en studio. Salut Tom.
2: Salut Richard, bonjour à tous.
1: Mille raisons d'aimer la Côte d'Azur. Chaque jour, un nouveau chapitre, une nouvelle page qui s'ouvre. C'est parti.
2: Et une nouvelle aujourd'hui, c'est parti. Voilà, raison 480, les trains et la Côte d'Azur. Alors, si on est râleur, et je le suis, on peut dire que les trains sur la Côte d'Azur, c'est pas un long fleuve tranquille. D'ailleurs, est-ce que vous êtes déjà demandé pourquoi est-ce qu'on longeait le bord de mer, ou comment marche le réseau ferroviaire azuréen, et quel était le train le plus luxueux qui ait jamais circulé dans les Alpes-Maritimes?
1: Bon bah, je suppose que tu vas nous expliquer tout ça.
2: Tout juste, Auguste, mais pour tout comprendre, il faut que l'on remonte un peu dans le temps. En France, en 1820, les trains se développent autour de Saint-Étienne, où se trouvait un bassin minier. L'enjeu à cette époque est donc de relier un pôle industriel à une ville ou à un port.
1: Et c'est après que les trains révolutionnent le tourisme.
2: Et oui, durant la seconde moitié du 19e siècle, dans les Alpes-Maritimes, la révolution du chemin de fer permet de désenclaver les territoires et de transporter un nombre toujours plus grand de marchandises et de voyageurs. La compagnie internationale des wagons-lits va d'ailleurs plus loin en proposant des voyages alliant confort, vitesse et sécurité. En 1886, le train bleu reliait Londres à Menton.
1: Ah ouais.
2: Et les voyageurs peuvent pour la première fois se déplacer à bord, se faire servir des repas à table et surtout dormir correctement.
1: Et alors, quel impact ça va avoir chez nous ?
2: Eh bien, le rail accompagne la construction des palaces, l'essor des villas et en bref, la naissance de la Riviera. Sans le train, la Côte d'Azur n'aurait probablement jamais connu un tel développement touristique.
1: Mais alors, pourquoi est-ce que ces rails longent le bord de mer ?
2: Alors ça, c'est pour une raison géographique. Dans les Alpes-Maritimes, la mer borde directement des reliefs abrupts. Et donc, à partir des années 1860, les ingénieurs n'avaient pas d'autre choix que de construire des lignes de chemin de fer sur la bande côtière. Car oui, il faut construire sur un terrain plat et avoir un accès direct aux villes portuaires.
1: Et donc, la géographie impose ce tracé.
2: Oui, finalement, si le train longe la mer, ce n'est pas seulement à cause de la géographie. C'est parce que depuis 150 ans, la Côte d'Azur avance au rythme du rail. C'est une carte postale en mouvement, c'est un balcon sur la Méditerranée. Et ça, franchement...
1: Bah, c'est une très belle raison d'aimer la Côte d'Azur.
2: En plein dans le milieu, là.
1: Et franchement, on va pas se mentir, on a quand même la chance d'avoir l'un des plus beaux tracés au monde.
2: On est bien d'accord. On peut être penseur dans le train.
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3: Ouais, ça c'est un truc que je fais souvent. Alors c'est marrant parce que je le fais un tout petit peu moins parce que je vieillis, c'est des bateaux très violents, les bateaux de course. C'est les IMOCA, les bateaux du Vendée Globe, et c'est des bateaux qui tapent vraiment très très très très fort. Je me suis cassé le dos une fois. J'ai cassé mes caméras plein de fois. Je suis reparti l'année dernière sur Tara, sur la goélette Tara. Donc là c'est plus cool, c'est plus smooth.
4: C'était improbable aussi de croiser tous les gens que t'as pu croiser avec Tara.
3: Ouais, je fais pas une liste, mais oui, ça va de Thomas Pesquet. Je sais même plus, je pourrais pas te dire, mais le dernier film sur lequel j'ai bossé, il sort bientôt d'ailleurs, il s'appelle Mata, c'était avec Mélanie Laurent.
4: Et tu faisais quoi sur ce film ?
3: Là, c'était de la photographie de plateau. Photographie de plateau et making of, ça, c'est un truc que j'aime beaucoup parce que un tournage, c'est compliqué, c'est éprouvant, c'est 6 semaines de travail intense. Et quand on est à ce poste, en fait, on est mobile, on fait ce qu'on veut, on se balade et ça rejoint mon amour du documentaire.
4: On va revenir sur le fait de naviguer parce que tu as participé à différentes courses, tu as navigué avec des grands skippers, des marins pêcheurs, des sauveteurs de la SNSM. Comment on filme en mer ?
3: Sur les bateaux de pêche et sur des gros bateaux, c'est très facile. Et sur les IMOCA ou les ultimes, c'est la guerre. C'est vraiment, on est à genoux, on est malade, on se cogne partout. Et là, j'avais fait la face nette avec Jérémy Bayou et Franck Camas sur un IMOCA. On utilise 1% des rushs parce que le reste, ça bouge et c'est pas cadré, quoi.
4: Le gars qui est dans le chaos total, quoi.
3: Ouais, puis les bateaux sont fermés, ils vont vite, ils sautent, ils volent, enfin tout ce qu'on veut. Et par contre, il y a un truc qui est très très chouette et très formateur là-dedans, c'est que quand on revient à terre, et ben, tout paraît facile. On appuie sur un bouton, ça fait un café, on a des toilettes normales et quand on cadre, ben, c'est cadré. Donc c'est une très très bonne école, c'est une sorte de mini-service militaire express.
4: Comment est-ce que tu pourrais la décrire, justement, la mer, toi ? Ça t'a appris des choses sur elle, de la filmer ?
3: Eh ben, en fait, c'est même pas que ça m'a appris des choses, c'est que moi je suis né à Cherbourg, j'ai grandi à l'école de voile de Cherbourg, j'ai fait l'optimiste du 420 en compétition. J'ai même été champion de basse Normandie en 93 d'optimiste. J'ai toujours fait du bateau. Quand je suis allé habiter à Paris, quand j'étais prof, j'ai acheté une péniche parce qu'il me fallait de l'eau autour de moi. J'ai tout fait pour revenir à Cherbourg et ça, c'est un attachement qui est vraiment profond. Et moi, le Cotentin, on parle de presqu'île, mais je le vois comme une île en fait. Et j'ai toujours été suis passionné par les îles. J'avais un bateau dans le port que j'ai vendu il n'y a pas longtemps parce que j'avais plus le temps d'en faire et que je naviguais beaucoup trop sur les autres bateaux. Quand je rentrais, j'avais pas envie de faire du bateau. C'est toujours un truc d'aller vers Origny, Guernesey, Serque. Il y a un petit côté passionnant, là, comme les Robinson ou la série Lost, tout ce genre de choses. Et donc, moi, le Cotentin, je le vois vraiment comme une île, pas comme une presqu'île, un lieu de retraite. C'est pour ça que j'ai jamais fait le choix d'habiter à Paris, ce serait plus facile hein, pour plein de choses. Mais je préfère vivre ici et prendre le train pour aller travailler que l'inverse, que travailler à Paris et prendre le train pour aller me reposer au bord de la mer. C'est, en fait, quand on a grandi ici, on est né ici, c'est pas quelque chose qui fait partie du décor, c'est le décor.
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5: Fait voyager depuis 2012. Il a été créé à l'initiative d'un prof documentaliste et d'une bibliothécaire des lycées Jeannot-Écurie de Sens. Chaque année, de novembre à avril, des centaines de jeunes découvrent des mangas sélectionnés avec soin. L'an dernier, 160 établissements y ont participé, et pas seulement dans Lyon. Sayonara organise aussi de multiples rendez-vous tout au long de l'année autour de la culture et des arts japonais. Cette fascination des jeunes pour la culture du pays du soleil levant ne date pas d'hier. Récréa 2, enfin Récréa 2. Elle a commencé dans les années 80 à la télé avec Récréa 2 et le Club Dorothée. Le Capitaine Flamme et Albator ou Goldorak ont marqué toute une génération.
6: Actarus, ils attaquent en force avec un antirac. Il faut que tu ailles aider Alcor. Bon, je vais y aller.
5: Et puis, les consoles Super Nintendo et Sega ont débarqué. Des consoles avec des personnages cultes comme Sonic et Mario. Dans les années 90 et 2000, Pokémon, Dragon Ball Z et Naruto ont pris le relais, renforçant l'attrait des enfants et des ados pour le Japon. Aujourd'hui, l'influence japonaise s'étend au cinéma, à la BD et même à la musique. Oshii en est l'exemple parfait.

prix littéraire. Les jeunes découvrent des mangas plus originaux ou exigeants que ceux qu'ils lisent d'habitude. Ça stimule leur curiosité, aiguise leur sens critique et leur apprend à varier les plaisirs tout en alimentant leurs rêves de Japon. 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
1: Bonjour Médéric Gasquet-Cérus.
2: Bonjour Philippe, bonjour tout le monde.
1: Notre linguiste marseillais, Médé, vous avez un joli menu tiens, à nous proposer aujourd'hui.
2: Ah oui, il y a quelques semaines, on a beaucoup parlé de ce chiffre, vous vous souvenez. Les trois quarts des établissements de restauration du 15e arrondissement de Marseille sont des fast-food.
1: Ouais.
2: Ce qui pose bien sûr plein de questions, et notamment en termes de vie de quartier, de sociabilité et d'économie, et bien sûr de santé, car on est ce que l'on mange. Et souvent, ce que l'on mange, ben, c'est pas bon. Pas bon au goût, mais surtout pas bon pour la santé. Colorant, additif, sorbate de trompation, acide trichydrique, j'invente, truc en tox ou plastoc, plat réchauffé dans des barquettas au goût fadas. On trouve ça dans certains fast-foods, bien sûr, mais pas tous, meufs, ne pas tout confondre, mais aussi dans beaucoup de cantines où vont manger les minots, dans les rayons de supermarché, mais aussi dans la restauration collective, mais aussi dans certains restaurants, oui, attrape touriste ou attrape couillon, ou resto plus ou moins branché, ou brasserie de cake, mais qui gratte sur la qualité. Et j'ajoute, je pense aussi à cette boulangerie-pâtisserie que je ne nommerai pas, mais où j'ai acheté récemment des bugnes, des mini-bugnes, vous voyez, toutes petites comme ça, là, ah, 1€ pièce déjà. Mais franchement, j'ai la banque pour acheter 8 bugnes. Qui étaient grasses, mais grasses, grassasses. Pas bonne, écœurante, et ça m'a fait rouméguer quand je pense que mon grand-père était boulanger. Bref, voilà.
1: Ouais.
2: Je pense aussi à ces platées de pâtes trop cuites ou de riz collé estouffe gari. Je pense à ces carottes râpées orange fluo qu'on dirait qu'elles sont surlignées ou surligneurs, vous voyez. Je pense à ces choux qui sentent les scaoufis. Je pense à cette salade rasqueuse qui n'a jamais vu la terre et qu'on vous met dans un coin d'assiette comme ça, à côté du steak rasqueux aussi. Je pense à ces brocolis mouligas, ces gorgées d'eau. Je pense à ce surimi orange fluo, lui aussi, qui contient tout sauf du crabe, et il a plus la tête des cheveux de Trump qu'autre chose. Je pense à ces desserts goût fraise, sans que jamais aucune fraise n'ait ben justement ramené sa fraise dans l'emballage.
1: Ouais.
2: Bon bref, voilà. Il y a un moulant d'autres choses aussi appétissantes que les fameuses cigarettes de Bordy et de cigalon, de pagnol, hein, cigarettes de Bordy, autrement dit, les cannellonis dans lesquels on refourgue tout ce qui n'a pas été mangé de la semaine. Tout ça n'a aucun goût, ou comme le chante le groupe Quartier Nord, en utilisant l'expression de chez nous, ça n'a ni goût, ni gouste. Donc,

0: ça n'a plus cours. Pour vous dire, les goulis posta, les goulis posta,
1: les goulis posta. Dans notre parler, ni goût ni gouste, c'est une expression qui veut bien dire ce qu'elle veut dire, et une tournure qui insiste sur la fadeur d'un plat, d'un aliment ou même d'un événement. Ni goût ni gouste, avec prononciation du S originel que l'on retrouve dans le provençal gustus, goûteux, et qui a été remplacé depuis par l'accent circonflexe dans notre orthographe moderne. Le tout venant de la locution provençale n'avait ni goût ni gouste. Et pourtant, en Provence, nous en avons des choses qui ont du goût, de bons produits, de bonnes recettes traditionnelles, des plats gustus comme les pieds paquets, la daube ou l'aioli. Même si Pierre Blasi donne comme exemple son aioli, il avait ni goût ni gouste. Ouais, il faut le faire, un aioli sans goût quand même. Hein. Oui, c'est ce qu'on appelle chez nous, désolé, aussi un aioli de parisien. Mais meuf, il ne faut pas tout mettre dans le même panier. Il y a des fast-food de qualité qui font de très bons burgers, des snacks où l'on mange de très bons sandwichs, de très bons kebabs. Et merci à eux d'être là le midi ou en fin de soirée ou quand on rentre du stade. Moi, j'apprécie. Chacun ses goûts, mais parfois, chacun ses dégoûts, voire ses égouts. Vive le bon goût, car le fada, ça rend fada.
0: Pour vous dire,
2: ah, c'est un bonheur. C'est aussi bon que l'aioli. C'est Médéric Gasquet-Serru sur Marseille tous les matins. À demain, Médé.
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4: Un circuit court à Vals-les-Bains aujourd'hui avec Geoffrey Guillermin, créateur de bijoux uniques et magnifiques, vraiment. Geoffrey a lancé en Ardèche sa marque Gautreau en 2018.
5: J'étais cuisinier, j'ai passé toute ma vingtaine à travailler dans des cuisines, à monter dans les échelons et à voyager, à travailler à l'étranger. Je me suis installé en Écosse, une autre fois en Allemagne, je suis revenu en France. Et je savais qu'au fond de moi, il y avait quelque chose avec les mains, quelque chose à faire. Puis un jour, j'ai commencé à acheter des outils pour sculpter le bois. J'ai vu que j'avais une certaine facilité, enfin que ça me parlait, quoi, et que j'arrivais à faire des choses qui me plaisaient. Et petit à petit, j'ai pris plus de temps à côté de mon travail pour maîtriser un peu cette partie-là. Et puis quand j'ai découvert, grâce à la résine, on pouvait créer un petit monde à l'intérieur, j'ai commencé à sérieusement penser à créer une marque de bijoux et je me suis lancé comme ça.
4: Et alors ce bois dont parle Geoffrey est vraiment au cœur de chaque création, ce n'est pas un simple décor. Chaque fibre est une empreinte, chaque vénure un relief. Et avec ces bois choisis pour leur caractère, leur histoire et leur singularité, Geoffrey crée différentes collections de pendentifles et de boucles d'oreilles.
5: Donc il y a une collection qui est faite avec ces deux matières exclusivement, donc on n'en voit pas trop. Mais c'est une technique qui est super intéressante parce que ça permet de faire des mélanges de couleurs. Moi, j'utilise pas mal d'essences de bois exotiques, des bois rares, mais aussi des bois locaux comme le buis, l'olivier, le cadre aussi dans le futur. Ça permet d'utiliser pas mal d'essences. Ensuite, on a la possibilité de colorer la résine et garder cette transparence. Moi, c'est ce que j'aime bien. Je veux pouvoir voir le bois à l'intérieur. En lui rajoutant de la couleur à la résine, on peut du coup donner un thème. Et ensuite, une fois qu'on a ces deux matières assemblées, c'est sans limite d'une certaine manière, il y a une collection qui est basée sur cette technique-là. La collection entre ciel et terre, donc il y a plein de sous-collections dans celle-là. Donc la nuit d'Islande, le rêve de Dolly, Zahir. C'est la collection en bois, résine et opale de laboratoire. Une alternative à la pierre d'opale qui est super intéressante pour ce que je fais. C'est ça qui va donner cet effet d'un peu d'aurore boréale dans les bijoux ou alors le côté nacré. On a l'impression que le bijou bouge, on a l'impression que les aurores bougent à l'intérieur du bijou à cause de la lumière qui réfléchit à l'intérieur. Et j'adore ça, ça fait voyager d'une certaine manière. Et ensuite, on a la collection bois éternel qui est faite exclusivement avec des bois stabilisés. On ne voit pas trop en bijouterie, mais qui est utilisée notamment dans la coutellerie d'art. Ça consiste à imprégner le bois d'une teinte et d'une résine ultra liquide. Et le stabiliser, ça veut dire que ça va rester bloqué à l'intérieur et solidifier le bois. Donc ça le rend imputrescible et ça lui donne des couleurs. C'est incroyable, des mélanges de couleurs. C'est folle, on n'a pas l'impression que c'est du bois quand on les regarde, ces bijoux. On croit souvent que c'est des pierres, justement. Sauf que c'est beaucoup plus léger. Utiliser des simples morceaux de bois qui ont a priori pas grand-chose qu'on pourrait jeter par-dessus l'épaule. Et puis en fait, en faire quelque chose où on y voit un monde et puis ça inspire à l'imaginaire, ça fait rêver. Je m'en rends compte avec pas mal de clients lorsqu'ils voient les pièces devant eux, ce que ça leur évoque. Par exemple, dans les nuits d'Islande, il y a des gens qui m'ont écrit récemment en me disant « Oui, on a fait 7 voyages en Islande. » Ça tombe à pic de tomber sur des bijoux comme ça qui nous rappellent ce voyage. Les mille et une nuits qui me rappellent un voyage dans le désert du Maroc. Et là, en fait, c'est un bijou où on voit comme des dunes avec un ciel de nuit à l'intérieur. Puis pour d'autres, ça peut aller jusqu'à faire imaginer des mondes sous-marins ou d'autres choses. C'est un peu à chacun son interprétation, j'ai envie de dire.
4: Alors forcément, c'est très visuel, donc je vous invite vraiment à aller faire un tour directement sur le site de Geoffrey Guillermin. Le nom de sa marque, c'est Gautreau. Comme d'habitude, je vous mets toutes les infos qu'il vous faut sur ici.fr, rubrique circuit court.
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7: Il a pour le coup des histoires qui nous restent bien dans la tête, c'est Arnaud Fromage qui est avec nous. Bonjour Arnaud.
8: Bonjour, bonjour à tous.
7: Arnaud, ça faisait longtemps que vous ne nous aviez pas déterré une vieille loi de l'époque révolutionnaire.
8: Oui, mais cette fois j'en ai trouvé une qui sert vraiment à quelque chose. Je dirais même que c'est une loi qui a tout changé. Il s'agit de celle qui, en 1799, a instauré en France le système métrique. Ou plutôt, le système MKPS pour mètre kilogramme poids seconde. Trois unités de base pour les unir toutes et en finir enfin avec les toises, les perches, les pouces, les lieux, les livres et les boisseaux. Il faut dire que chaque région et parfois même chaque ville possédait sa propre unité de mesure. À Besançon, c'était l'Aune, par exemple, qui mesurait un peu plus de 80 cm. Alors pour éviter les embrouilles, eh bien une tige en métal, une aune étalon, avait été scellée dans la pierre au XVIe siècle à l'extrémité gauche de la façade de l'hôtel de ville. Et elle y est toujours, d'ailleurs, elle est toujours en place. Mais voilà, à la demande des commerçants de l'époque, un système identique était nécessaire et ce fut donc le système métrique.
7: Le système métrique qui a depuis été adopté par presque tous les pays du monde, on peut le dire.
8: Oui, en gros, il n'y a que les États-Unis, le Libéria et la Birmanie qui refusent toujours le système métrique, et c'est vrai que le Royaume-Uni l'utilise en traînant des pieds. Le système métrique, qui a évolué d'ailleurs depuis, il a intégré le système SI, le système international, qui rassemble toutes les unités de mesure de base desquelles on peut calculer toutes les autres. Et elles ne sont que 7. Le kilogramme, la seconde et le mètre, donc, auxquels s'ajoutent le kelvin pour la température, l'ampère pour l'intensité électrique, la mole pour la quantité de matière et le candela pour l'intensité lumineuse.
7: Et avec ça, on peut tout calculer ?
8: En grande partie, oui, les autres unités se déduisent de ces sept-là, mais il y a malgré tout un monde qui résiste encore et toujours au système métrique et, je dirais même, à la logique humaine, celui des pointures de chaussures. Personne n'y comprend rien, alors j'ai mené des petites recherches. Tout part du point de Paris, inspiré du quart de pouce britannique. La pointure d'une chaussure est calculée en divisant la longueur de l'intérieur de la chaussure en centimètres par le point de Paris. En gros, une pointure 40, ça fait environ un pied de 26 cm de long. Pour les Italiens, c'est le même calcul, mais avec une pointure en moins. Les Américains commencent à compter à partir de la taille 1, qui correspond à notre 31. Les Anglais, c'est pareil, mais eux, ils commencent à 0. Les seuls qui ont un système à peu près compréhensible, ce sont les Japonais. En gros, un pied de 26 cm correspond à la taille 26, et ensuite, on décale, mais toujours en fonction du fameux point de Paris. En résumé, il serait peut-être temps de mettre un bon coup de botte là-dedans, parce que, rayon chaussure, moi, je ne sais plus sur quel pied danser.
7: Ah, c'est le cas de le dire, oui. C'est vrai qu'on a un petit peu perdu avec tout ça. Merci beaucoup, notre cher Arnaud Fromage, avec ses nécessaires minutes comptoises. Et puis à très bientôt.
8: À demain.
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1: Bonjour, Serge Papagali.
2: Monsieur Thomas, bonjour. Et Dauphinoise, Dauphinois, bien le bonjour également.
1: Où partons-nous pour ce Dauphiné Tour aujourd'hui?
2: Oh, mon cher Thomas, aujourd'hui, nos pas nous amènent dans une tribu dauphinoise.
1: Une tribu?
2: Oui, j'ai dit tribu car le village compte moins de 350 habitants. Allons visiter les Muribontois ou les Chamois. Alors non, nous ne sommes pas dans un zoo, une réserve. Nous sommes à Saint-Mury-Montémor.
1: Ah, tout simplement.
2: Saint-Mury-Montémor, la tribu des Chamois habite donc dans ce charmant village. Alors, Saint-Mury vient de Saint-Maurice et Montémor d'un mont qui appartient à un certain Aimont. Bon, c'est tout simple, vous voyez.
1: Voilà.
2: Puis on s'en fout un peu. On n'est pas compliqué dans le Grésivaudan. On aurait pu appeler les habitants de Saint-Mury-Montémor, je ne sais pas, les Murtois, les Murciens, les Martiens, tiens, pourquoi pas.
1: Oui, pourquoi pas.
2: Eh bien, on a choisi les Chamois, alors là...
1: Rien à voir.
2: On est en Dauphiné, on est les marteaux dans la région, mais évidemment pas. Alors, un peu d'histoire quand même. On n'est pas là uniquement pour se moquer gentiment.
1: Non, on se moque pas.
2: Des Chamois, je sais pas si ça fait ça sur moi, je suis pas sûr. Je suis pas sûr que ça fasse bêh. Dans le temps, passer un temps, comme disait mon grand-père, passer un temps, le village fournissait à la Toussaint une redevance au prieuré de domaine. J'ai lu ça.
1: Ah oui.
2: Et, il lui donnait cette redevance en huile de noix. Alors c'était comme ça à l'époque, aujourd'hui on ne paye plus en huile de noix. Et pourtant, payer ses impôts en huile de noix, ça paraît une idée concevable. Vous me direz, il y en a encore qui seraient capables de se graisser au passage. Oh, jeu de mots.
1: C'est beau.
2: Voilà. Oui, voilà. Image, pas jeu de mots. Mais bref, Saint-Mury-Montémor a une autre spécialité, et vous savez laquelle? Non, bien sûr.
1: Non, je ne connais pas. Heureusement que vous êtes là, Serge.
2: Si vous me dites oui, je suis en caca, voyez. C'est bien que vous me disiez non. Les ravioles.
1: Ah.
2: Mais attention, pas les mêmes qu'à Royan. Oulala, non, ce sont plutôt des rissoles, on dit. Alors, on peut se poser la question, pourquoi appelle-t-on donc ravioles, ce qui est en fait une rissole?
1: Et oui, pourquoi on les appelle comme ça?
2: Eh bien, écoutez, on posera la question un jour au chamois. Pourtant, elles sont bonnes, les rissoles de Saint-Mury. Et celles de ma grand-mère, elle était aussi, d'ailleurs. Tiens, farcies non pas à la viande, mais à la pomme de terre. Quand j'étais gamin, servi avec du jus de viande dessus.
1: Mais c'est à table.
2: Oui, absolument. Mais je ne suis pas là pour vous parler de mon enfance et de ma grand-mère Germaine, hein, que j'embrasse si elle nous entend. Mais de Saint-Mury-Montémor. Et aussi, alors, des lieux dits qui l'entourent. Parce que j'ai lu dans le truc, il y a plus petit que Saint-Mury.
1: Ah bon?
2: Oh, mais on aime bien les gens tout petits. Moi. Je rigole, mais avec tendresse, bien sûr. Ça fait pas tellement tendresse, ça. Bon. Cholet, Chape, Gorge, Sainte-Agnès, jadis regroupés à Saint-Mury. On ne parlera jamais d'eux, ils sont trop petits. Trop petit, c'est trop petit. Un salut fraternel au balcon de Beldonne, dans ce massif de la belle Ladonne, de la belle femme, je ne sais toujours pas où elle est, mais enfin bon. Humour italo-dauphinois oblige, bien sûr. Comme disait mon papa Mario, il faut rire dans la vie, le temps passe, alors rions tant qu'on a des dents. Il n'avait pas cet accent, mon père, en fait. Hein. Ridere quando abbiamo i denti, disait. Allez, tous ensemble, on n'est pas des
1: quand même.
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3: Franchement, c'est mignon, Cormeille. Si vous cherchez du typiquement normand, vous êtes au bon endroit. Et puis, on est à la campagne, tout en étant qu'à 20 minutes de la mer et à 15 km de Pont-l'Évêque. Cyril, lui, vous le trouverez en plein cœur du village, sur la place du Mont-Mirel. Il m'aurait plu son métier à Cyril, si j'avais pas eu de main gauche.
4: Trop bien ça. Comment ça va?
5: Ça va, oui, impeccable.
4: Tu viens de rentrer?
5: Eh ben à l'instant, on vient de rentrer de chantier.
4: T'étais dans une église?
5: Oui, on était dans une église à une vingtaine de kilomètres d'ici, à Saint-Pierre de Salerne.
3: Son métier, c'est de donner vie à la lumière.
5: Et nous, la lumière, on la redonne dans les édifices et puis on la reprend, mais colorée, la lumière.
4: Mais tu fais pas que les églises?
5: Non, on fait les manoirs, on fait les particuliers, on fait tout plein d'édifices, que ce soit particulier ou monument historique.
3: Cyril, il est comme ton père, il est pas vitrier.
5: Non, je suis pas miroitier ni vitrier. Moi, je suis maître verrier, restaurateur, créateur de vitraux.
3: Je pensais qu'on disait vitrailliste.
5: Ah oui, vitrailliste. Vitrailliste, c'est pour ceux qui ont moins de 10 ans d'expérience.
3: Ah.
5: Voilà. Et au-dessus de 10 ans d'expérience, quand on a travaillé dans des monuments historiques et autres classés, eh bien, on devient maître verrier.
3: J'entends du monde à la cave.
5: En bas, ils sont en train de faire du montage au plomb. Donc, on les entend un peu taper avec des clous, des marteaux. Ouais. Et ils remontent des vitraux en plomb.
3: Bah oui, c'est du plomb entre les bouts de verre.
5: Bon, après, il y en a d'autres qui peuvent utiliser une technique au Tiffany, mais c'est pas la technique traditionnelle. Nous, on fait la technique traditionnelle plomb, verre et étain, comme au Moyen-Âge.
1: Ah, le Tiffany, c'est la même technique que celle qu'on utilise pour les lampes qui portent le même nom ?
5: Exactement, c'est ça. C'est la technique qui s'appelle Louis Comfort Tiffany, qui a fait les lampes aux États-Unis.
1: Ah, mais je croyais que c'était du plomb, hein.
5: Ah non, c'est du Tiffany.
1: D'où le nom de la lampe ?
5: D'où le nom de la lampe, puisque c'est le nom du créateur, Louis Comfort Tiffany.
1: Je vais me coucher, moi, con, ce soir.
3: Pour ça, il y a encore du boulot.
5: Et d'autres aussi, peut-être, du coup.
3: Il a pas l'air si vieux, à la louche.
5: À la louche, le mois prochain, 44.
1: Quand t'avais 15 ans, tu voulais être...
5: Un an après. Moi, j'ai commencé à l'âge de 16 ans mon métier, à l'apprendre, bien évidemment. Et puis, je suis ressorti d'une école sur Paris à l'âge de 20 ans.
1: Et ça devient d'où, cette envie de travailler le verre, comme ça ?
5: Eh ben, on parlait tout à l'heure, la lumière le matin. Bon, ouais. Ben, moi, c'était la lumière, tout simplement, qui se décolorait sur les murs par rapport à des vitraux, avec le soleil qui passe à travers. Ça m'a tout de suite attiré, et j'ai voulu savoir comment ça se passait. J'ai découvert une école, l'école de Paris, et je suis rentré dedans.
3: Le maître verrier, il travaille pas que le verre.
5: On travaille le bois, le métal, la pierre et le verre.
1: La pierre aussi ?
5: Eh oui, quand là, on vient de sortir de chantier, on vient de taper dans la pierre pour retirer les vitraux. Et puis pour les reposer, bah, il faut savoir faire du mortier avec la pierre.
1: Donc tu casses et tu refais, quoi.
5: Exactement, on casse et on refait.
3: Si vous voulez un vitrail chez vous, il peut vous le faire ?
5: On peut le faire. Par contre, nous, on a une chance assez extraordinaire, et je touche du bois, on a à peu près un an et demi d'attente avant de pouvoir le réaliser.
3: Ah bah oui, mais non, j'en avais besoin pour ce week-end, moi.
5: Donc Fred, t'auras ton vitrail dans un an et demi, pas avant.
3: Il a fait des beaux chantiers, le copain.
5: Moi, celui qui me vient tout de suite en tête, c'est le Petit Palais à Paris, de refaire les quatre rosaces du Petit Palais à Paris.
3: Bon, il était pas tout seul, hein.
5: Je les ai restaurés avec des compagnons, mais j'étais dessus, j'étais chef de mon équipe à cette époque.
3: Pour voir le travail de Cyril, vous tapez ateliergouti.com avec un Y à Gouti.
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6: Si vous portez le nom de famille Salin, restez à l'écoute. Et mais avant cela, je vais vous parler d'un bretonnisme bien connu qui est le lagen.
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6: Moi, je suis dans le lagen. Bon. Voilà une expression typique dans le français local, c'est inspiré par notre belle langue bretonne. On l'entend souvent aujourd'hui, en particulier les lendemains de fête. Quand on est un peu dans le brouillard, on a tendance à dire « ouais, je suis dans le lagen ». Alors ce mot a pourtant une signification un petit peu différente en breton. En breton, « lagen », c'est en général de la boue bien collante, impossible à cultiver, dans laquelle on a difficulté à marcher, voire on s'enfonce un peu. Mais pas que ça, ça désigne donc les fondrières, les mares d'eau boueuse. Donc Béa et Lagen, être dans le Lagen, c'est devenu une expression permettant de dire que l'on est dans un état qui n'est pas des plus sympathiques. Vous saurez maintenant que Lagen, c'est pas la gueule de bois, mais c'est de la boue en langue bretonne, à Lagen.
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6: Et j'en arrive maintenant à un nom de famille très commun, vous en connaissez peut-être, hein, peut-être qu'il y en a dans votre entourage, ou peut-être le portez vous-même, c'est Salin. Alors, déjà, en breton, on prononce Salahune. Pas Salin, mais Salahune. Comme le célèbre ermite de la forêt de Landévennec, ou encore du Folgoat, près de l'Esnevin, Salahune Arfol, Salin dit le fou. Salin est donc un nom ou un prénom, et son origine remonte à loin, très loin, et vient aussi de très loin. C'est avec l'évangélisation de l'Armorique que ce nom est sûrement arrivé, car Salin, ou Salahune, n'est rien d'autre que l'adaptation bretonne du prénom Salomon. Salomon, fils de David, roi d'Israël. Donc, un nom de famille biblique aujourd'hui. Salomon, devenu Salahune en breton, mais aussi Salou ou encore Salik. C'est la même origine pour ces noms de famille. Salin ou Salomon, si vous voulez, fut d'ailleurs le nom d'un autre roi, mais de Bretagne, cette fois-ci au 9e siècle. Donc, un nom de famille plus que royal. Les Salins pourront à l'avenir se vanter d'avoir un nom de famille prestigieux. Je vous dis à demain, même heure, même radio, en Mans. Ici Evel Just, Canemarquois.
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3: Bonjour.
4: Bonjour, bienvenue dans Décibel, cher Merci. Sam Sauvage. Ce premier album de Sam Sauvage qui vient de sortir, mesdames, messieurs, évidemment, on va se balader dedans. Vous rappelez que Sam Sauvage, peut-être qu'avant de l'entendre, vous l'avez vu, notamment avec la vidéo de cette première chanson, Les gens qui dansent.
5: 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J'adore.
4: Je ne sais pas ce qui est le plus percutant dans cette chanson, justement, si c'est le son, si c'est la découverte de la voix de Sam Sauvage, ou ouais, ce look et cette petite danse qui vous colle à la peau. Là, vous partez en tournée. Tous les jours, vous allez la faire, cette danse
3: de, ah ouais, des gens qui fait. Dansent. Ah ben moi, quand je me dis que les gens ont pris leur place, ouais. Pour nous, c'est un concert de plus à chaque fois, mais pour les gens, souvent, c'est la première fois qu'ils me voient, donc qu'ils nous voient avec les musiciens et les musiciennes. Donc il y a un peu un truc où on donne tout le soir, et puis tant pis pour le lendemain.
4: Bravo pour la condition physique.
3: Merci, on ne fait trop peu.
4: Sam Sauvage, vous l'avez vu aussi dans le joli clip de Clara Luciani. Garçon mystérieux qu'elle regarde dans la rue. Voilà. Premier rôle, n'empêche, dans un clip, ça vous a donné envie d'en faire d'autres,
3: ouais,
4: ou même du cinoche.
3: Ah bah quand j'ai fait ça, je me suis dit, oh, pour vous, ce soit pas le dernier.
4: Ouais.
3: Non, en vrai, je sais pas. Moi, je pense pas du tout que j'ai un talent pour ça. Hein.
4: Oui, faire l'acteur, c'est pas dans
3: vos... Non. Bah, déjà, chanteur, c'est dur. Alors, quand elle m'a dit, viens faire l'acteur, moi, je lui ai dit que je vais couler ton clip. Puis elle m'a dit, non, tu vas, ça va être